0: Ce n'est pas une information, cher auditeur. C'est une activation. Car tu n'es pas venu écouter. Tu es venu expérimenter quelque chose de grand et de profond. Quelque chose de réel. Chers amis, les lignes sont ouvertes maintenant. Pour le direct, vous composez tout simplement 07 58 21 21 21. Je reprends pour le direct, vous composez tout simplement 07 58 21 21 21. Et pour les SMS et les WhatsApp, vous prenez le numéro 01 02 08 18 02, je le répète, 01 02 08 18 02. Et puis vous nous envoyez des messages pour ceux qui tenteraient d'appeler le direct, parce que je vous assure que le direct est saturé. Pendant que je parle, le direct est en train de crépiter. Alors, si vous n'arrivez pas à nous joindre en direct, vous prenez le 01 02 08 18 02 et puis vous nous envoyez des messages, que ce soit des SMS ou que ce soit des messages WhatsApp ou même des WhatsApp audio. Avez-vous une question, cher auditeur? Traversez-vous une situation où vous avez l'impression que rien ne change malgré votre foi? Appelez-nous dès maintenant. Bishop Nisho Daniel est en direct avec nous.
1: Quelque chose peut être vrai, mais ce n'est pas la vérité. Par exemple, vous allez voir le médecin et il sort de son analyse, il interprète, il dit: monsieur, vous avez le

0: chers auditeurs, tout est accompli et il est temps de le vivre, il est temps de le démontrer, il est temps de manifester Jésus dans la vie de nos chers auditeurs qui nous appellent ce soir. Allô?
1: Allô?
0: Bonjour mon frère.
1: Oui, bonjour, Maître Goya.
0: Oui, comment ça va, homme de Dieu?
1: Ça va très bien. C'est Innocent Afanou.
0: Alors, tu nous appelles d'où?
1: J'appelle d'Angré Djorobité.
0: D'accord, frère Innocent, nous t'écoutons. Tu as une question, un témoignage, tu as une demande de prière à faire. On t'écoute.
1: C'est pour dire merci au Seigneur pour le message de... C'est mon père spirituel.
0: Amen.
1: Papa Anchor. Mon père spirituel, est vraiment, c'est pour lui dire merci pour ce message. Et quand j'ai commencé à écouter le message, il aujourd'hui, il faut que je veille encore pour écouter ce message jusqu'à là.
0: Amen.
1: Et vraiment, le message encore m'a fait du bien.
0: Que le Seigneur te bénisse. Amen. En tout cas, on est content.
1: Amen, amen.
2: Amen, amen.
0: Vous savez, quand vous appelez comme ça, on veut que vous posiez des questions ou alors que vous expliquez quelque chose où il va intervenir dessus. Sinon, beaucoup de satisfaits ici, c'est vrai. Nous-mêmes, on est très satisfaits ici. Ça le fait rougir. Il n'aime pas trop ça. Tu vois, non? Que le Seigneur te bénisse, mon frère innocent. Voilà, chers auditeurs, vous pouvez continuer de nous appeler. Vous faites comme Innocent, appelez-nous. Le message, il était bien, il était fort, il était puissant, mais il est encore mieux d'appeler et d'exprimer sa préoccupation.
3: Bien aimé, la Bible parle de tout, mais,
4: indispensable.
3: Quand on vient à Christ, à un moment donné, on se met assis. On est vêtu d'une certaine gloire et dans notre bon sens. Quand on est enfant de Dieu, on ne vit pas n'importe comment. Quelqu'un qui vit dans le désordre, il n'a pas été visité par Christ. Quand on marche avec Jésus et qu'on a le Saint-Esprit, on a le bon sens. Si nous décidons de prendre certaines décisions, quelquefois Dieu laisse faire que cela soit pour nous une expérience. Dieu parle à des hommes, mais les hommes s'entêtent. Bien aimé, la Bible parle de tout, mais
4: elle ne dit pas.
0: Voilà, nous prenons un auditeur. Allô?
5: Oui, allô, bonjour, papa.
0: Bonjour.
5: Bonjour.
0: Bonjour.
5: Bonjour, il veut dire Yu là.
0: Oui, comment ça va?
5: Oui, ça va bien pour la grâce de Dieu.
0: Tu nous appelles d'où?
5: D'abord de Pauvre Gonzac.
0: D'accord. Tu peux garder ton nom, hein, en anonymat, ou tu peux dire ton nom et puis tu t'exprimes, voilà.
5: Il peut dire mon nom, c'est le frère Zahui.
0: Frère Zahui de Pauvre, on t'écoute.
5: Je voulais que le bishop prie pour moi.
0: Mm-hmm.
5: Je suis malade, il y a un problème de vision là. Un problème de vision d'après bientôt 4 ans.
0: Mm-hmm.
5: Donc je voulais que le bishop prie pour moi aussi, quoi. Pour sa guérison.
2: Ok. Salut mon frère.
5: Bonjour.
2: Voilà, je pense que tu as écouté le message. Christ a déjà accompli ce qu'il doit accomplir pour toi.
5: Amen.
2: Voilà, et sur la base de ce qu'il a déjà accompli, il a dit que nous devons croire à ce qu'il nous annonce. À partir de ce que Jésus a fait, l'évangile est annoncé. Maintenant, nous devons répondre en y croyant. Et je crois que si tu as appelé, tu as écouté, tu crois dans ton cœur. Et je crois aussi dans mon cœur. Jésus a toute l'onction suffisante pour t'aider. C'est pourquoi je vais prier pour toi. Là où tu es, tu peux poser la main sur tes yeux. Seigneur, je te rends grâce parce que tu as déjà accompli la guérison de ce frère. Merci Seigneur, parce que à la croix, tu as été rendu malade avec cette maladie Dieu qu'il vit présentement. C'est pourquoi je prends autorité sur l'esprit de cécité, l'esprit d'aveuglement, esprit de cécité, d'aveuglement, qui se manifeste dans les yeux de cet homme, que ce soit par la cataracte, que ce soit par les troubles de la vision, que ce soit par les problèmes dans ses yeux. Je commande au nom de Christ Jésus que tu ôtes ta main sur ses yeux maintenant. Je brise ton pouvoir et je te réprime maintenant, je te chasse. Au nom de Jésus-Christ, je te commande d'ôter ta main sur ses yeux maintenant, au nom de Jésus, et que tout sort qui lui a été lancé dans ses yeux soit détruit au nom de Jésus. Soit détruit au nom de Jésus. Soit détruit au nom de Jésus. Je commande que ce poison dans tes yeux quitte tes yeux maintenant. Au nom de Jésus, que la rétine soit guérie, la membrane oculaire soit restaurée. Au nom de Jésus, que toute vision troublée soit guérie maintenant. Je commande à ses yeux, yeux, recevez la guérison. Recevez la guérison dans le nom de Jésus. Dans le nom de Jésus. Et que Seigneur, ta main soit à l'œuvre dans ses yeux pour lui apporter une totale restauration. Dans le nom de Jésus, reçois cette guérison et que toute la gloire soit à Jésus dans ton corps. Au nom béni de Jésus-Christ. Amen.
5: Amen.
6: En tant qu'enfant de Dieu, notre corps, c'est le sanctuaire de Dieu, la maison de Dieu, c'est l'habitation de Dieu. Dieu n'habite plus dans les temples, ce qui est fait de main d'homme, mais il habite maintenant en nous. Et si mon corps est le sanctuaire de Dieu et la maison de Dieu, la maladie n'a pas sa place. La maladie dite incurable n'a pas sa place. Il doit dégager.
0: Voilà, chers auditeurs, vous nous suivez. Voilà, j'ai donné déjà les numéros de téléphone. Vous pouvez toujours nous appeler. Vous pouvez faire comme le frère Zahui, comme le frère Innocent. Je sais que souvent, quand le message il est clair et net, très souvent, les auditeurs ne savent pas trop comment intervenir. Mais là, vous pouvez intervenir pour nous donner vos sujets de prière. Et l'homme de Dieu est là. C'est une opportunité pour vous. Nous allons prier. Allô?
7: Allô?
0: Voilà, bienvenue, cher frère ou chère sœur.
7: Chère sœur.
0: C'est une sœur.
7: Oui.
0: Excuse-moi du peu. Comment ça va? Tu nous appelles d'où?
7: Je m'appelle Adjamé.
0: Adjamé. Mmh. Voilà, donc nous te passons à l'antenne avec le bishop Daniel. Nous t'écoutons.
7: Bon. Moi, en premier temps, c'est pour lui dire merci. Mmh. Dire merci à Dieu aussi, à Jésus. Parce que comme il dit toujours... Il ne faudrait pas qu'on remercie, l'homme en remercie. Jésus a toujours, il a tout fait pour nous.
0: Mm-hmm.
7: Mais ce soir, ce que je veux savoir, nous qui souffrons de temps en temps, à l'air où je suis là, pas parce que je ne crois pas. Parce qu'il y a des douleurs, depuis j'ai été frappé par AVC. Au niveau de la tête jusqu'à... Mais je crois, mon Dieu, je crois ce que Jésus a fait pour moi. Et c'est que c'est Jésus qui m'a sauvé dans ça, là. Bon, je pose question à mon pasteur, comment faire pour que ma foi soit totale? J'ai déjà ça, mais pour compléter encore. Sinon, j'ai tout écouté, hein. J'ai écouté. Je le crois. Je le crois. Je veux que... il me rassure.
2: Okay. Alors, merci ma soeur, que le Seigneur continue à te fortifier.
7: C'est Madame Kouassi.
2: Madame Kouassi, que Dieu te bénisse. Alors, la question c'est de savoir, c'est vrai, tu crois, mais comment faire pour davantage fortifier ta foi? C'est ça. Alors, j'aimerais te dire que la foi est déjà en toi. Parce que quand tu as accepté Jésus, il a départi. Romains 12, 3 dit, Dieu a départi à chacun de nous la mesure de la foi. La foi est déjà en toi, mais cette foi-là, elle doit grandir. Voilà. Et la foi, pour qu'elle grandisse, il faut lui donner à manger. J'utilise des expressions simples pour que tu comprennes. C'est comme naturellement quand nous tous on est nés, on était bébés. Nos mamans nous ont donné à manger et puis on a grandi. Voilà. Et puis on a grandi. Donc la foi est pareille. La foi se nourrit. Pour que notre foi puisse s'approfondir et grandir, on doit la nourrir. Et la nourriture principale de la foi, ma soeur Kouassi, c'est la parole de Dieu. Ça veut dire que plus tu veux grandir dans, ta foi, tu veux fortifier ta foi, il faut te nourrir de la parole. Il faut méditer la parole. Ça, quand tu te nourris de la parole, tu médites la parole, ça agit sur ta foi. Ça va agir sur ta foi positivement, ça va la faire grandir, jusqu'à un moment, ta foi devient forte et tu déplaces la situation dans laquelle tu es. C'est pourquoi Jésus a dit, Jésus a dit à ses disciples, il dit, ayez la foi de Dieu. Si quelqu'un dit à la montagne, ôte-toi de là, jette-toi de la mer, et chose, si vous dites ça, vous ne doutez pas, mais vous croyez, ça va se passer. Et les disciples ont dit, mais Seigneur, pourquoi nous, on n'a pas pu chasser ce démon? Il a dit, non, c'est à cause de votre incrédulité. Incrédulité ne veut pas dire ne croyez pas. Il croyait, mais dans cette situation-là, leur foi n'était pas encore à ce niveau-là pour déplacer. Souvent, on peut faire face à des situations où on sent que notre foi n'a pas encore grandi à la mesure de la situation. Quand c'est comme ça, il faut nourrir la foi. Il faut nourrir la foi. C'est ce que papa Abraham a fait. Quand Dieu lui a parlé, Abraham au départ, sa foi n'était pas au beau fixe. Mais la Bible que Abraham va nourrir sa foi. Il va commencer à espérer contre toute espérance. Il va fortifier sa foi. Il n'a plus regardé sa situation. Il a commencé à regarder ce que Dieu dit jusqu'à ce que sa foi monte et que Abraham expérimente le miracle. La foi est comme le bras que tu as. Tu peux le développer, il va grossir, il va grandir ou bien il va, si tu ne le développes pas, il va chausser. Beaucoup de gens veulent la foi, mais ils pensent que la prière est bien, mais la prière ne fait pas grandir la foi de quelqu'un. C'est la parole de Dieu qui est la nourriture principale de la foi. La foi vient toujours de ce qu'on entend la parole, de ce qu'on est connecté à la parole, de ce qu'on médite la parole. C'est ça qui fortifie notre foi. Donc voici le secret de la foi. Si tu restes attaché à la parole, ta foi va changer de dimension. Et lorsque la foi change de dimension, les témoignages, les miracles dans ta vie aussi changent de dimension.
7: Dieu te bénisse. Pourquoi il reste jusqu'à minuit, 1h du matin?
2: C'est ça. Alors, comme tu es resté là, tu as écouté, tu as posé la question, mais je vais m'accorder avec toi pour prier au nom de Jésus. Je prends autorité sur ces douleurs que tu ressens, sur toutes les conséquences de l'AVC dans ton corps. Je commande maintenant que tous les dommages, les conséquences que cet AVC a provoqué dans ton corps, depuis les cheveux de ta tête, les nerfs, je commande maintenant la guérison, que toutes ces douleurs quittent maintenant ton corps, quittent maintenant ta tête, que la tension soit normalisée, que ton rythme cardiaque soit normalisé. Au nom de Jésus-Christ, par la puissance de ce que Christ a déjà fait pour toi, par le Saint-Esprit, je commande que maintenant la guérison soit dans ton corps, que la puissance de la résurrection ressuscite ce qui est mort dans ton corps à partir de cet AVC, que toutes les conséquences disparaissent et que la guérison, la puissance de la résurrection te donne la vie dans ton corps. Reçois la guérison au nom de Jésus-Christ. Amen.
7: Amen.
8: Atmosphère lourde, oppression spirituelle, tu es lourd. Ce que tu dois faire qui va te rapporter de l'argent pour réussir, tu sais, tu n'as pas la force de le faire. Il t'attaque. Faut persévérer dans la prière. Tu ne seras pas brisé au nom de Jésus. Tu ne seras pas détruit, tu ne périras pas au nom de Jésus.
0: En attendant les appels, homme de Dieu, nous avons des SMS. Je vais lire déjà le premier SMS qui vient d'Abobo. Dit « Bonsoir, grand frère Ephraim, depuis Abobo. J'ai compris ce soir que je demande à Dieu ce qu'il a déjà fait. Comment changer cela concrètement ?» Lui, il a l'impression qu'il demande toujours à Dieu ce que Dieu a déjà fait.
2: Oui, alors quand on lit la Bible et qu'on prend conscience que ce que nous recherchons, Jésus l'a déjà accompli, nous ne devons pas demander à Dieu de lui demander encore de refaire. Nous devons maintenant, comme on l'a dit, chercher à l'expérimenter dans notre vie par rapport à nous, notre situation.
0: C'est ça.
2: Alors qu'est-ce qu'il faut faire lorsque vous prenez conscience et découvrez surtout par la parole de Dieu que Jésus accomplit telle chose pour vous, vous devez vous en approprier. Par la foi. La foi, comme j'ai dit, vous croyez en ce qu'il a fait et maintenant, vous devez exercer votre foi, premièrement, à travers la prière de la foi, ou bien deuxièmement, à travers des actions de la foi. La foi nous permet de prier, c'est ce qu'on appelle la prière de la foi, ou bien la foi nous permet de poser des actions, c'est ce qu'on appelle les actions de la foi. Lorsque un homme a la foi, ça va engager une prière. C'est ce qu'on appelle, il doit parler sa foi à travers une prière ou des proclamations, ou bien il doit exercer sa foi. Donc, lorsque je prends conscience que Jésus a déjà fait quelque chose pour moi, je ne lui demande pas de venir faire ça encore. Je prends possession. Voilà ce qu'il faut faire. Et pour prendre possession, C'est avec ma foi que j'exerce que je prends possession de cela. Ça évite de faire des prières. Par exemple, je prends un exemple souvent, on entend certains cantiques. Bon, les gens chantent, ils disent, viens, Saint-Esprit, viens. Saint-Esprit, viens, oh, viens, oh, viens. Mm-hmm. Bon, bibliquement, ce n'est pas un cantique qui est posé. Mm-hmm. Ce n'est pas biblique.
0: Ce n'est pas pertinent.
2: C'est pas pertinent. Parce que, bon, le Saint-Esprit, il est déjà en moi. Mm-hmm. Je ne peux pas lui dire, viens encore, viens encore. Donc, Jésus a déjà répandu le Saint-Esprit. Je l'ai reçu, il est en moi. Je n'ai pas besoin de lui de venir. C'est comme Ephraim, je suis à la radio. Tu m'as déjà dit de venir, je suis là. Mm-hmm. Tu m'appelles encore parce que je viens à la radio. Mm-hmm. Je dis, mais je suis là. Ça dit que maintenant, je dois chercher à bénéficier du Saint-Esprit qui est déjà venu en moi que de chercher à l'appeler de venir. Donc, mm-hmm. je ne fais plus ce genre de prière. Saint-Esprit, viens dans ma vie. Non. Je dis, Saint-Esprit, manifeste-toi. Mm-hmm. J'exerce ma foi pour expérimenter le Saint-Esprit qui est en moi, pas pour qu'il vienne maintenant. Voilà.
0: D'accord. Nous allons continuer. On a perdu l'auditeur qu'on avait en ligne. Alors, chère Karine, qui nous a écrit d'Abobo, voilà, c'est l'intervention de l'homme de Dieu par rapport à ta question que tu viens de poser. Nous prenons notre auditeur. Allô?
9: Bonsoir.
0: Bonsoir, mon frère. Dieu. Bonsoir. Quel est ton nom? Tu nous appelles d'où?
9: Je vais garder l'anonymat.
0: D'accord, mais tu nous appelles d'où? Parce qu'on fait une étude quand même pour voir les lieux d'appel de nos auditeurs.
9: Je suis conducteur de
0: VTC. Taxi. Ok.
9: Non, taxi conducteur, je suis au niveau de la Palmeraie actuellement.
0: D'accord. On t'écoute.
9: Je voudrais que l'homme de Dieu prie pour moi parce que je suis quelqu'un qui me bat beaucoup. Mmh.
0: Tu te bats beaucoup, ça veut dire que tu fais beaucoup palabre ou bien?
9: Non.
0: Ok. Tu luttes beaucoup dans la vie.
9: Dans la vie.
0: Voilà.
9: Voilà. J'ai même avoir une voiture pour travailler, mais j'ai fait 4 ans, ça n'a pas porté. Mm-hmm. Et je suis revenu en train de travailler encore pour quelqu'un. Mm-hmm. À la voiture, là, je suis en train de la remonter encore un peu. Donc, c'est difficile. Au point où, là où je suis en train de parler, je n'arrive même plus à donner ma dîme. Mm-hmm. Oh, je le faisais avant correctement. Mais les temps sont devenus très coriaces après ma demande. C'est un peu difficile, même je m'en sors difficilement. Voilà un peu ma situation.
0: D'accord. Homme de Dieu, vous avez entendu?
2: Ok. Je vais prier pour lui et puis après cela, lui dire une ou deux paroles.
0: D'accord.
2: Voilà. Je prie pour toi. Excellent Père de grâce et de bonté, merci pour le sang versé de Jésus qui nous a donné la rédemption et la victoire. Sur cette base maintenant, je prends autorité sur tout environnement, tout esprit qui réclame la vie de cet homme, qui réclame son travail, qui réclame ses finances, qui réclame, Seigneur, ô Dieu, les opportunités qui lui sont réservées. Je lis cet esprit au nom de Jésus. Toi, homme fort, qui est en train d'oppresser sa vie, cet esprit venant de la maison de son père et de sa mère qui le réclame, je te lis au nom de Jésus-Christ et je brise ton pouvoir sur sa vie, je brise ton oppression sur sa vie. Au nom de Christ Jésus, je détruis tout cet environnement créé autour de toi et qui rend difficile les choses dans ta vie ce soir. Je te libère de cette prison. Je proclame que ta captivité est terminée ce soir au nom de Jésus-Christ et je déclare ta liberté par la puissance du Saint-Esprit. J'applique le sang de Jésus sur toi et je déclare que tu sors de cette prison, de honte, de ridicule au nom de Jésus, que cette oppression qui est là pour t'humilier soit ôté sur ta vie maintenant. Comme l'anneau a été détaché, ce soir tu es détaché au nom de Jésus. Ton âme est détachée, ta vie est détachée, ton travail est détaché au nom de Jésus. Et tu rentres dans les opportunités que Dieu dispose devant toi au nom de Christ Jésus. Amen.
9: Amen.
2: Écoute-moi mon frère, ne prends pas une difficulté dans ta vie pour ne pas obéir à la parole de Dieu. Quel que soit ce que Dieu met dans ta main, donne toujours la dîme ou bien les offrandes, ce que tu peux faire pour honorer le Seigneur. Ne laisse pas Satan te dire, comme c'est trop difficile, tu ne vas pas le faire. Il va continuer à t'enfoncer dans les difficultés de la pauvreté. Ok? Fais ça. On n'a pas le temps, sinon il y a trop de témoignages à te rendre. Sinon, obéis. Même si c'est difficile, reste dans l'obéissance à ce que Dieu a dit. Voilà.
10: Jamais on a travaillé pour son ami et puis on a devenu riche. C'est pas possible. Mais tu es esclave de quelqu'un. Tu travailles pour lui, pas pour toi. Oh, les années passent vite. Les années passent très vite. Les enfants grandissent. Le temps change. Les prix montent par-ci, par-là. Le temps passe très vite. Mais tous ceux même qui sont allés à la retraite, la plupart, ils ont rien à main. Ils ont travaillé pour les camarades. Ils ont supporté les discriminations pour les autres. C'est le temps de s'élever, mon frère.
0: Voilà. Nous espérons que le conseil est bien passé pour chacun de nos frères. Il est temps que nous nous levons et que nous entreprenons et que nous mettons la main à la pâte et que nous obéissons au principe de la dîme et que le Seigneur bénisse l'œuvre de nos mains. Nous prenons un auditeur. Allô?
11: Oui, allô?
0: Bonjour, mon frère.
11: Bonjour, serviteur de Dieu.
0: Amen. Nous t'écoutons. Tu nous appelles d'où?
11: J'appelle de la Croix, à la Croix, Riviera 3.
0: Riviera 3, nous t'écoutons.
11: Bon, je demande un sujet de prière au Seigneur. Je veux que l'homme de Dieu prie pour moi parce que je suis visité par l'esprit spirituel de femme de nuit.
0: La sirène des eaux.
11: Une femme de nuit. Depuis la peine des années. Ça vaut 20 ans.
0: Est-ce que tu peux couper ton poste radio pour qu'on t'écoute? Parce que ce que tu dis est très important pour que l'homme de Dieu puisse apporter la réponse qu'il faut.
11: Oui.
0: D'accord, nous t'écoutons. Il faut reprendre. On n'a pas bien saisi à cause du poste qui t'a allumé à côté de toi.
11: Okay. Je suis visité par l'esprit spirituel de nuit. Ça fait depuis l'école 2000. Donc, je prie, mais avant-hier, j'ai fait le même songe. Contre cet esprit. J'aimerais que l'homme de Dieu prie pour moi.
2: Alors, je voudrais savoir, est-ce que ce rêve-là, il vient tout le temps ou bien ça vient, ça s'arrête, après ça revient, c'est comme ça?
11: Bon, ça vient, ça s'arrête.
2: Puis ça revient. Bon, écoute, avant de prier, vous savez, tu sais, quand quelque chose se répète, souvent, il faut aller au-delà de la prière. On prie, mais souvent, il y a un environnement qu'il faut certainement peut-être garder et entretenir. Il y a des environnements qui permettent aux esprits de toujours se manifester. Voilà. Donc souvent, si quand tu regardes dans ta vie, s'il y a une manière de vivre qui permet toujours à cet esprit de venir, il faut travailler sur cette manière de vivre-là. Et il faut arrêter certaines choses pour que l'esprit n'est pas... Parce que quand un esprit vient contre quelqu'un, il y a toujours une raison qui l'utilise. Voilà. D'accord. La raison peut être la manière de vivre de la personne. Ou bien la raison peut être aussi une sorte de réclamation que l'esprit utilise à partir de quelque chose qui est soit dans la famille ou bien et tout cela. Mais je te donne ce conseil avant de prier. Voilà, avant de prier. C'est pourquoi il faut prendre garde à ta manière de vivre aussi. C'est important. Ne donnez pas accès au diable. Dis la chose. Deuxièmement, il faut toi-même, un chrétien, impliqué dans la prière, la parole de Dieu et qui marche comme Dieu veut. Voilà. Les esprits n'aiment pas quand quelqu'un marche comme Dieu veut. Ils n'aiment pas ça. Mais quand tu marches comme Dieu veut, ça bloque trop leur action dans ta vie. C'est pourquoi Jésus a dit, mais si un esprit est chassé, il s'en va. Mais il revient trouver là où on l'a chassé, là, la maison là est vide. Elle est balayée, mais elle est vide. C'est-à-dire que la maison n'a pas été remplie des choses de Dieu. Tu vas voir qu'en ce moment-là, l'esprit là prend d'autres esprits et il vient oppresser. Donc, si toi-même tu fais une analyse sur ta vie, tu vas remarquer que chaque fois que ça revient, peut-être, tu es dans un certain état spirituel, condition spirituelle de vie qui autorise ça. Je te donne ces divers conseils pour que tu puisses voir. Je vais prier pour toi, mais au-delà de cela, ces conseils-là vont t'aider. Parce qu'il n'y a pas que des prières, il y a aussi des conseils. Voilà. Le médecin peut traiter de la situation, mais il va te donner des conseils pour ne plus revenir dans la même situation. Ok. Voilà, donc je prie. Excellent Père de grâce et de bonté, j'implore ta grâce sur la vie de ton fils. Et je demande que, Père, quels que soient les temps de faiblesse où il passe, et l'ennemi profite de cela pour venir encore l'oppresser, je prie dans le nom de Jésus que ta grâce vienne le délivrer de ces temps de faiblesse, que ta grâce lui donne d'être un chrétien affermi dans la foi, qui grandit dans la parole, qui est rempli de la parole de Dieu, rempli de ta présence, rempli des choses de Dieu dans sa vie, engagé au nom de Jésus-Christ. Et je prie que tous les moments de flottement qu'il connaît très souvent, que Seigneur a fermé-le par ta grâce. Tu as dit là où le péché abonde, la grâce surabonde. Je prie maintenant que l'oppression des ténèbres, de cet esprit impur, de cet esprit de la sirène des eaux, soit brisée sur son cœur, sur son âme et sur son corps. Au nom de Jésus, que ces visitations nocturnes s'arrêtent, que tout ce qui autorise cette visitation, je brandis les moyens de défense du sang de Christ en sa faveur, afin d'arrêter maintenant tout ce que l'ennemi utilise pour le réclamer, pour le revendiquer et pour l'accuser. Satan, j'arrête ton accusation au nom de Jésus et je proclame sa liberté ce soir. Au nom béni de Jésus-Christ, merci Seigneur. Amen.
12: Aujourd'hui, le diable est déchaîné. Les vies sont attaquées. Les gens subissent des choses qu'ils ne comprennent pas, qui les dépassent. Quand on comprend cela, on peut être délivré de certaines choses. Et dans mon environnement spirituel, j'ai senti que des choses ont été brisées et il y a une ouverture.
0: Nous avons un autre SMS de Didier de Yopougon qui dit « Ephraïm, ce thème me choque. Donc ça veut dire que certaines de mes prières sont inutiles. » Homme de Dieu, voici la préoccupation d'un frère.
2: Bon, je ne sais pas comment Didier prie, mais s'il s'est rendu compte que, écoute Didier, la Bible dit que vous connaîtrez la vérité et la vérité vous affranchira. Le message de la parole de Dieu ne vient pas pour nous condamner, mais vient plutôt pour nous éclairer, pour que nous changions nos manières de faire, nos manières de parler ou de nous comporter. Effectivement, moi, il y a des prières que je faisais avant, mais chaque fois que j'ai grandi, au fur et à mesure que j'ai grandi dans la parole de Dieu, j'ai vu qu'il y a des choses que je ne dois pas dire. Souvent, notre foi qui prie est mal placée. C'est vrai, Dieu va nous aider dans sa grâce, sa miséricorde, mais souvent, il faut être éclairé. Il faut changer. Mais une chose, quand Dieu, quelqu'un est ignorant, Dieu peut souvent intervenir par miséricorde, l'aider. Souvent, ce qui est dangereux, c'est lorsque vous avez la connaissance, vous êtes éclairé et vous refusez d'ajuster votre foi et votre consécration dans la prêche. Donc, si tu te rends compte qu'à partir de ce qui a été dit, il y a des prières inutiles, donc il faut changer. Peut-être, quand il dit inutile, ça veut dire que le langage de prière, la manière de faire la prière n'est pas correcte. Il faut adapter la prière de la foi que nous faisons selon la révélation de la vérité de la parole de Dieu. Donc, ce que j'aimerais te dire, c'est que si tu as remarqué qu'il y a des manières tu priais pas comme il faut redresser ça, il faut prier convenablement sur la base de ce que Christ a fait. Ce que Christ a fait ne nous amène pas à prier comme des mendiants, mais à prier comme des héritiers, des ayants droit.
13: Dieu voit nos erreurs, mais tu n'es pas une erreur. Dieu voit que tu as des faiblesses, mais tu n'es pas une faiblesse. Alléluia. Si tu n'acceptes pas les certitudes de Dieu sur ta vie, tu n'accepteras pas l'équipement de Dieu sur ta vie. Parce que ton équipement travaille avec ta certitude.
0: Voilà, chers amis, nous avons beaucoup d'SMS hein, que nous allons exploiter aussi. Okay. Nous prenons l'auditeur. Allô?
14: Allô, oui.
0: Bonjour, ma soeur. Bienvenue
14: bonjour,
0: sur Fréquence Vie.
14: De Dieu.
0: On t'écoute. Tu nous appelles d'où?
14: Je vous appelle de Marcoury.
0: Marcoury. Elle est partie? Allô? Ah, je pense qu'elle est partie. Les appels se juxtaposent. Il y a tellement de... Nous avons un SMS de la soeur Kouba. Et bon, c'est pas trop clair. Elle dit qu'elle est à Lukogro. Elle dit « Bonjour, serviteur. » Priez pour moi pour que les portes s'ouvrent et qu'il la santé on comprend pas très bien. Frère Kouba, tu peux bien formuler ton SMS, nous prenons notre auditeur. Allô?
14: Allô, c'est moi.
0: Oui. Marcoury, tu reviens.
14: Oui, c'est Marcoury qui revient.
0: D'accord, ok, on t'écoute, sœur de Marcoury. Ouais.
14: Oh, c'était pour voir, homme de Dieu, qu'il puisse prier pour moi.
0: Mm-hmm.
14: Parce que vraiment, je n'arrive plus à prier, j'ai à souper, tout ça.
2: Alors, qu'est-ce qui fait que... Bonjour, ma soeur.
14: Bonjour, frère.
2: Qu'est-ce qui fait que tu te sens assoupie? Ça fait longtemps?
14: Parce que non, seulement j'étais tombée malade. Mm-hmm. Ma tension était montée qu'à 23. Okay. À partir de cela, là, vraiment, même j'ai, actuellement, je vois fou. Ça.
2: Ok, d'accord. Bon, je vais prier et puis te dire une chose, te donner deux conseils pour les choses. On va prier. Père de grâce et Père miséricordieux, merci Seigneur pour ta guérison qui est déjà établie dans ton œuvre que tu as accomplie, Seigneur Jésus. C'est pourquoi je prends autorité sur vraiment ces conséquences, les conséquences de la tension, de cette hausse de tension dans la vie, Seigneur, de ta fille. Je commande que tous ces effets nocifs de la hausse de tension dans son corps soient maintenant détruits dans le nom de Jésus-Christ. Je brise, Seigneur, tout cela, je les détruis dans son corps. Je commande que dans son sang, dans ses os, dans ses nerfs, que les conséquences nocives, Seigneur, oh Dieu, de cette hausse de tension soient détruites et arrachées de son corps. Je les détruis au nom de Jésus et je commande maintenant par la puissance du Saint-Esprit, la guérison dans tout son être maintenant, qu'il y ait une restauration, que la puissance de la résurrection rende la vie à son corps, rend la vie à son corps par le glorieux Saint-Esprit ce soir, dans le nom de Jésus-Christ, dans le nom de Jésus-Christ, je réprime cet esprit de destruction et de mort sur ta vie. Esprit de mort, tu quittes ce corps et tu t'éloignes d'elle et ne reviens plus jamais. Au nom de Jésus-Christ, sois guéri, sois restauré au nom de Jésus et que cette lourdeur qui t'empêchait de prier est brisée maintenant au nom de Jésus. Que le Saint-Esprit, l'onction de Dieu, non seulement brise le joug de la lourdeur, mais te donne maintenant un feu de prière, une énergie de prière, que tu retrouves ce réveil dans la prière au nom de Jésus-Christ. J'ai prié pour toi, ainsi soit-il. Amen. Alors le conseil que je voudrais te donner, ma sœur, tu sais, un des secrets quand tu es chrétien pour réveiller ta vie de prière, c'est-à-dire quand on a prié comme ça, tu commences à prier, souvent une des choses, j'encourage les chrétiens, souvent les réunions de prière de ton église locale, il faut aller assister. Souvent, c'est un feu qui allume un feu. Quand comme ça, tu sens que ta vie de prière, ben souvent, retourne-toi dans l'environnement où il y a des frères et sœurs, vous participez dans la prière, leur feu va aussi activer ta vie de prière. Ça, c'est un secret que je donne. Donc, il faut le faire et ça va t'aider. Ok? Que Dieu te bénisse.
15: Vous n'avez pas à lutter contre la chair et le sang. Ça, c'est un. Je vous ai donné le pouvoir de marcher sur les serpents et les scorpions. Ça, c'est deux. Il dit, vous devez savoir qu'il y aura une nouvelle catégorie d'esprits contre lesquels vous allez combattre, qu'on appelle les dominations. Ce sont les principautés et encore les princes de ce monde des ténèbres. Alors donc, il ne faut pas croire que le combat spirituel, parce qu'on a accepté Christ, on s'assoit sur nos lauriers et puis c'est terminé. Bien aimé, vous êtes en guerre. Il faut que vous vous leviez et Dieu changera votre vie.
0: Allô? Bonjour, mon frère ou ma soeur. Est-ce que tu peux couper derrière ton poste radio, chère soeur?
16: Allô?
0: Allô? Allô, tu nous entends?
16: Allô, moi je suis au nouveau duché.
0: Oui, est-ce que tu peux couper derrière ton poste radio?
16: Oui, j'ai quitté même à côté.
0: D'accord, que c'est bon.
16: Donc, oui, c'est que je voulais.

0: D'autres, je n'arrive pas à comprendre parce que c'est
1: Tu as...
0: ma force facile.
1: D'accord. Tu as pris ton bic?
0: Hein?
1: Tu as pris ton bic? Je vais donner le numéro maintenant. 01.
0: 01.
1: Oui, 02 maintenant.
0: 02.
1: 08.
0: 08.
1: 18.
0: 18.
1: 02 à la fin.
0: 02 à la fin.
1: Voilà, ça c'est mon numéro, le numéro de l'animateur, Maître Ephraim Djadja. Demain, vous m'appelez et puis on va régler ça.
0: Merci beaucoup.
1: Le Seigneur te bénisse.

0: Allô?
1: Allô?
0: Bonjour mon frère.
1: Bonjour.
0: Tu nous appelles d'où? On t'écoute.
1: Je vous appelle de Yopougon Port Boïdé.
0: D'accord. Yopougon Port Boïdé, on vous écoute.
1: Ok. J'ai venu le nom de l'Éternel pour la vie de son serviteur.
0: Mm-hmm.
1: C'était bien fait.
0: Amen.
1: Je loue le Seigneur.
0: Uh-huh.
1: Voilà, donc j'ai écouté le début jusqu'à cette heure. Je voulais demander aussi une aide de la prière.
0: Mm-hmm.
1: Et afin que le serviteur de Dieu prie pour moi.
0: Mm-hmm.
1: Je suis confronté à plusieurs problèmes.
0: Mm-hmm.
1: Donc je voulais que le serviteur de Dieu prie pour moi.
0: D'accord, mais tu dis que tu es confronté à plusieurs problèmes. Est-ce que tu peux dire un peu de quoi il s'agit pour qu'il sache orienter sa prière?
1: Voilà, donc il faut dire que j'ai beaucoup de victimes de vol. Et j'ai eu au moins 9 fois accident. C'est vrai, je n'ai pas mort,
0: mm-hmm.
1: mais ça dérange mon corps présentement. En tout cas, mes activités, tout sont bloquées. Je lutte beaucoup.
0: Mm-hmm.
1: Voilà. Comme si je suis en train de lutter avec une force qui me contrôlait beaucoup
0: mm-hmm.
1: dans mes affaires. Donc, je demande une aide de prière.
0: D'accord.
2: Ok, bonsoir mon frère. Nous allons prier pour toi et vraiment te recommander à la grâce de Dieu.
1: Amen.
2: Excellent Seigneur Jésus-Christ. Nous te bénissons, Seigneur, pour la vie vraiment de cet homme-là. Merci parce qu'il se tourne vers toi ce soir, car il a besoin de ton aide. Seigneur, c'est comme Bartimée qui a crié, « Jésus, fils de David, aie pitié de moi. » Ce soir, Seigneur, tu entends son cri. Et nous nous accordons dans ce studio de Fréquence Vie. Et nous commandons maintenant à tout esprit qui est en train de réclamer la vie de cet homme, la destinée de cet homme, qui est en train de réclamer tout ce qui lui appartient. Esprit des ténèbres, nous brisons ton pouvoir, parce que Christ a été déjà puni, Christ a été déjà humilié, Christ est mort et a souffert pour lui. Sur cette base, nous brandissons l'œuvre accomplie de Christ en sa faveur. Et nous disons, par la légalité de ce que Jésus a fait, toute réclamation sur lui est maintenant nulle et non avenue. C'est pourquoi, quelles que soient les raisons que tu prends pour venir contre lui, nous t'arrêtons ce soir. Nous brandissons le sacrifice de Jésus et nous mettons fin à toutes tes raisons, à toutes tes fondations et à toutes tes réclamations. Au nom de Jésus-Christ, je détruis tous ces accidents que tu Amen. Manipules contre lui. Je lis ces esprits-là. Je détruis leurs œuvres, leurs manœuvres contre toi, les tentatives de mort, les difficultés pour maintenant usurper ce qui t'appartient. Tout ce qu'ils sont en train de faire pour ruiner ta vie, je mets fin à cela ce soir. Je détruis ces attaques sataniques, je brise ces prisons-là, je lis ces esprits et esprits des ténèbres, je vous chasse maintenant. Lâchez prise sur sa vie et partez dans le nom de Jésus. Lâchez ses biens. Lâchez sa maison, lâchez sa santé, libérez l'intégrité physique de son corps et partez maintenant. Au nom de Jésus, je commande

0: ta liberté ce soir. Par le sang de Jésus, je déclare que tu es libre. Je t'asperge avec le sang de Jésus et je déclare que tout jugement des ténèbres contre toi s'arrête ce soir. Toute réclamation est annulée ce soir. Tout ce qui est maintenant accusation est fermé ce soir. Au nom de Jésus, sois libéré et je proclame que l'onction de Dieu brise le joug de Satan sur toi et l'onction de Dieu à partir de ce soir te donne l'expansion. Ta vie progresse dans la direction de la parole de Dieu, la direction de la volonté de Dieu, la direction des promesses de Dieu sur ta vie, la direction de ce que Christ a déjà accompli pour toi. Dans le nom de Jésus, nous avons prié. Amen.
1: Amen.
2: Le Léviathan est un esprit de confusion qui attaque les hommes. Il attaque les foyers, il attaque les familles, il attaque les entreprises, il attaque les commerces, les affaires, le travail, il attaque les destinées, il attaque la vie de tous ceux à qui Dieu fait grâce, tous ceux qui ont une destinée prometteuse, glorieuse, tous ceux même qui ont un appel de Dieu sur leur vie. Dieu s'est levé et Dieu fait une promesse et il dit, en ce jour, l'Éternel frappera de son épée dure, grande et forte le Léviathan.
3: Voilà, nous prenons un autre auditeur. Allô?
4: Allô, bonsoir.
3: Bonsoir mon frère. Tu es à l'antenne, nous t'écoutons, tu nous appelles d'où?
4: Je suis au volant.
3: D'accord, ok. Nous t'écoutons, tu es un chauffeur, nous t'écoutons.
4: Bon, dans le détail, ma vie là, c'est pas tout ça. Depuis, je suis un chauffeur de Yango. Tout ce que le papa disait, il écoutait tout. Franchement, ça va pas de ma vie, franchement. Les gens à l'église, mais ça va pas de ma vie. Ma fille est malade, et puis bon, problème de maison, et moi tout 6 mois. Donc je réfléchis, je ne veux pas le dire beaucoup.
3: D'accord. Donc, homme de Dieu.
0: Ok, bonsoir mon frère.
4: Bonsoir, au revoir.
0: Je voulais te demander, bon, écoute, tu travailles, c'est vrai, avec ce que tu fais. Est-ce que dans tout ce que tu fais là, est-ce que ce que Dieu te permet d'avoir, est-ce que tu honores le Seigneur toi-même dans les dîmes, les offrandes, tu fais ce que Dieu a dit dans ce côté-là?
4: Bon, franchement, la dîme là, c'est pas ça que je donne la dîme. Et puis bon, les dimanches là, c'est pas ça que je vais au travail. Des fois les dimanches, quand je suis très samedi, il rentre tard, il arrive là-bas, je suis fatigué, pas les nuits.
0: Donc si, mais est-ce que tu as le temps de prier, de lire ta Bible un peu?
4: Bon, la prière, je ne prie pas trop comme si quand j'arrive à la maison, je suis fatigué. Une fois que j'ai prié là, c'est comme il y a quelque chose qui me retient. Il ne faut pas être prié. Ça me retient d'une manière, parce que je ne comprends pas. Ça me retient, c'est comme la chose me dit, il ne faut pas être prié. Quand il prend la Bible, il lit la Bible, il prend un passage, qui dit le passage, après il apparaît, il dit la Bible.
0: Ok, on va prier pour briser tout ce qui t'oppresse, tout environnement. Mais tu sais, quand on est enfant de Dieu, nous devons vivre notre relation avec Dieu et marcher avec Dieu. Les prières, on peut faire une prière, ça va t'aider aujourd'hui. Mais au-delà de la prière, il faut que tu marches avec Dieu. Tu es un chrétien, tu dois... Quand on est chrétien, on développe la prière. On développe la parole de Dieu. Bon, c'est vrai, souvent, tu as l'occasion d'aller... Va à l'église, écoute la parole de Dieu. C'est toutes ces choses-là en toi qui te donnent de triompher de tout ce qui arrive contre ta vie. Ok? La prière est bonne, mais je dis que... Il ne faut pas que les chrétiens on prenne la prière comme une sorte de talisman qu'on va prier, ça va régler la chose ponctuellement. Dieu veut que notre cœur soit engagé dans notre marche avec lui. dans notre marche avec le Seigneur. Parce que c'est lorsque tu engages le Seigneur que souvent l'ennemi a des difficultés pour venir investir ce qu'il veut dans ta vie. Tu vois. Donc je t'encourage, ça, pour toi-même, ta vie personnelle, à chercher vraiment à aller plus loin avec le Seigneur, ainsi de suite. Donc c'est vrai que tu dis que tu n'as pas le temps, mais il faut toujours ménager ton programme, avoir le temps. Tu vois, avoir le temps souvent, aller écouter la parole de Dieu pour toi-même, ça va t'aider à chaud. Donc je vais prier pour toi, mais comme tu dis ta fille est malade, je vais prier aussi pour elle, que le Seigneur pose sa main sur sa vie. Et puis, continue. Il ne faut pas dire, bon, il y a des moments, je donne la dîme, je ne donne pas. Dieu, il faut obéir. Il ne faut pas obéir parfois et puis laisser parfois, non. Obéis. Si tu obéis, tu vas voir ce que le Seigneur va faire toujours dans ta vie. Voilà. N'utilise pas tes difficultés pour dire, Dieu, comme j'ai trop de difficultés, je ne vais pas t'obéir. Tu vois la femme qui avait les deux pièces dessous, là, la veuve, là, malgré ses difficultés, Jésus n'a pas rejeté ce qu'elle a envoyé. Jésus a pris. Parce qu'il ne s'agit pas aussi ici de tes difficultés, il s'agit de la clé de donner et il te sera donné. C'est ce que Dieu dit. Je prie. Excellent Père, je te recommande ton fils. J'invoque le sang de Jésus sur sa vie et autour de sa vie afin de briser cette oppression qu'il ressent en lui. Chaque fois qu'il veut prier, ces voix étrangères, ces voix des ténèbres qui essaient de l'empêcher de prier et de pouvoir, Seigneur, lire la Bible. Je brise ces voix-là dans son cœur et dans ses pensées. J'éteins leur capacité sur lui. Je détruis leur influence maintenant. Et je dis à ces esprits des ténèbres, retirez-vous de lui maintenant au nom de Jésus. J'invoque le sang de Christ. Et sur la base du sang de Jésus, je dis que le prix est payé. Vous n'avez pas de droit sur sa vie. Retirez-vous de lui maintenant au nom de Christ Jésus. Seigneur, je prie afin que là où il est, que tu manifestes cette restauration, cette liberté dans son esprit, son âme et son corps, dans le nom de Jésus-Christ. Je prie, Seigneur, pour, ô Dieu, oui, Seigneur, sa fille qui souffre, là où elle est, je dis maintenant à cet enfant, reçois la guérison par la puissance du Saint-Esprit. Père, que ta main soit posée sur elle, que la maladie son corps et qu'elle se relève de cette maladie au nom de Jésus afin que Seigneur l'expérience de ce que Christ a fait à la croix soit manifestée aussi pour elle au nom de Jésus. Amen. Quatre réalités, les vents, les disciples, la barque et Christ. Écoute-moi, une situation peut agiter ta barque mais ne la laisse pas t'agiter parce que la barque et toi c'est deux entités différentes. Agité. C'est pas ça qui te donne la défaite. C'est quand toi qui es dans la barque, tu es agité. Ton foyer peut être agité. Si toi tu n'es pas agité, ton foyer

0: manifesté. Chers auditeurs, nous allons demander à notre invité, le bishop Daniel Nchaud, si on devait tout oublier de ce que vous avez dit, qu'est-ce que vous voudrez que nous retenons qui sera pour nous un bagage qui va nous aider à triompher dans la vie?
1: Alors, s'il faut retenir quelque chose qui va nous aider à triompher, c'est de dire à tous ces auditeurs et auditrices que ce que Christ a fait est toujours actuel aujourd'hui. Même si ça a été fait il y a 2000 ans, mais sa manifestation, sa vérité est toujours actuelle aujourd'hui. Et que nous devons marcher par la foi, exercer notre foi en lui, afin de pouvoir expérimenter dans notre vie quotidienne ou nos situations ce que Christ a déjà accompli pour nous. C'est ce qu'il faut retenir principalement.
0: Voilà, chers auditeurs. J'ai laissé mon numéro de téléphone, c'est le 01, je le répète, 01-02-08-18-02. C'est un numéro que je donne chaque fois que je passe. La raison pour laquelle je laisse mon numéro de téléphone, c'est pour que vous puissiez entrer en contact avec mes invités. Donc, si vous avez écouté cette émission, cela vous a fait du bien et que vous désirez entrer en contact avec l'homme de Dieu, le bishop Daniel, vous m'écrivez, vous me faites juste un SMS pour me dire « Frère Ephraim, j'ai besoin du numéro, du contact de l'homme de Dieu. Je veux entrer en contact avec l'homme de Dieu et je me ferai le plaisir de vous communiquer ce numéro qui va vous permettre d'entrer en contact avec lui. » Alors, ce soir, nous avons compris que tout est accompli à la croix. Mais la vraie question est-ce que cela se voit dans ta vie? Alors, il est temps de passer à la connaissance, à l'expérience. Nous disons merci donc à notre invité, le bishop Daniel Nchaud. Et merci à vous, chers auditeurs. Je suis Ephraim Djadja pour Une Nuit Soft Power, la nuit où votre foi prend le pouvoir. Que l'œuvre de la croix devienne visible dans votre vie. Soyez bénis au nom puissant de Jésus-Christ.

0: la voix qui dit « Dieu vous aime ».
1: Lecture biblique. Romains 10, 17 déclare « La foi vient de ce qu'on entend, et ce qu'on entend vient de la parole de Christ ».
2: Josué, chapitre 23. Depuis longtemps, l'Éternel avait donné du repos à Israël en le délivrant de tous les ennemis qui l'entouraient. Josué était vieux, avancé en âge. Alors Josué convoqua tout Israël, ses anciens, ses chefs, ses juges et ses officiers. Il leur dit « Je suis vieux, je suis avancé en âge. Vous avez vu tout ce que l'Éternel, votre Dieu, a fait à toutes ces nations devant vous. Car c'est l'Éternel, votre Dieu, qui a combattu pour vous. Voyez, je vous ai donné en héritage par le sort, selon vos tribus, ces nations qui sont restées à partir du Jourdain, et toutes les nations que j'ai exterminées jusqu'à la grande mer vers le soleil couchant. L'Éternel, votre Dieu, les repoussera devant vous et les chassera devant vous, et vous posséderez leur pays, comme l'Éternel, votre Dieu, vous l'a dit. Appliquez-vous avec force à observer et à mettre en pratique tout ce qui est écrit dans le livre de la loi de Moïse, sans vous en détourner ni à droite ni à gauche. Ne vous mêlez point avec ces nations qui sont restées parmi vous. Ne prononcez point le nom de leur Dieu et ne l'employez point en jurant. Ne les servez point et ne vous prosternez point devant eux. Mais attachez-vous à l'Éternel, votre Dieu, comme vous l'avez fait jusqu'à ce jour. L'Éternel a chassé devant vous des nations grandes et puissantes, et personne, jusqu'à ce jour, n'a pu vous résister. Un seul d'entre vous en poursuivait mille, car l'Éternel, votre Dieu, combattait pour vous, comme il vous l'a dit. Veillez donc attentivement sur vos âmes, afin d'aimer l'Éternel, votre Dieu. Si vous vous détournez et que vous vous attachez au reste de ces nations qui sont demeurées parmi vous, si vous vous unissez avec elles par des mariages et si vous formez ensemble des relations, soyez certains que l'Éternel, votre Dieu, ne continuera pas à chasser ces nations devant vous. Mais elles seront pour vous un filet et un piège, un fouet dans vos côtés et des épines dans vos yeux, jusqu'à ce que vous ayez péri de dessus ce bon pays que l'Éternel, votre Dieu, vous a donné. Voici, je m'en vais maintenant par le chemin de toute la terre. Reconnaissez de tout votre cœur et de toute votre âme qu'aucune de toutes les bonnes paroles prononcées sur vous par l'Éternel, votre Dieu, n'est restée sans effet. Toutes se sont accomplies pour vous, aucune n'est restée sans effet. Et comme toutes les bonnes paroles que l'Éternel, votre Dieu, vous avait dites se sont accomplies pour vous, de même l'Éternel accomplira sur vous toutes les paroles mauvaises, jusqu'à ce qu'elles vous aient détruit de dessus ce bon pays que l'Éternel, votre Dieu, vous a donné. Si vous transgressez l'alliance que l'Éternel, votre Dieu, vous a prescrite, et si vous allez servir d'autres dieux et vous prosterner devant eux, la colère de l'Éternel s'enflammera contre vous, et vous périrez promptement dans le bon pays qu'il vous a donné.
1: C'était Lecture biblique. Que la parole de Dieu continue de fortifier votre foi. À bientôt.
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4: Soyez bénis en ce jour, que la grâce, la paix de Dieu soit multipliée dans vos vies. Soyez bénis en ce jour, que la grâce, la paix de Dieu soit multipliée dans ta vie chaque jour. Reçois la paix, la joie tous les jours de ce mois au nom de Jésus-Christ. Est-ce que tu sais que ton âme doit être en paix? Ton âme doit rester calme. Tu dois être calme, tu dois être dans la paix, tu dois être dans la joie. Ne sois pas inquiet face à l'avenir. Ou bien, comme on a l'habitude de le dire ces temps-ci, on se dit que bon, depuis que l'année a commencé, les mois passent vite, les jours passent vite, les mois passent vite. Et en un clin d'œil, on est déjà en avril. Mais j'aimerais te dire, reste calme. Sois calme, ne t'inquiète pas, ne sois pas inquiet. La Bible dit dans le psaume 23, il dit, l'Éternel est mon berger. Je ne manquerai de rien. Ici, c'est David qui était en train de parler et il était en train de dire que l'Éternel est son berger. L'Éternel est son berger. Parce que lui-même, étant un berger, il a vu un peu les capacités qu'un berger a. Le berger s'occupe de ses troupeaux. Le berger donne à manger. Le berger donne la nourriture. Il donne les médicaments. Il donne tout. Même il pourvoit à tout ce don au confort du brebis. Et la Bible nous dit que David, qui a reconnu que l'Éternel était son berger, il dit, l'Éternel est mon berger. Parce qu'il sait que c'est l'Éternel qui prend soin de lui. Parce que c'est l'Éternel qui a créé le ciel et la terre et toutes ces choses qui s'y trouvent. Et il a dit à celui, il dit, il me fait reposer dans les verts pâturages. Il me mène à des eaux paisibles. Malgré qu'il y avait des loups, malgré qu'il y avait des tempêtes, malgré qu'il y avait des incapacités, malgré qu'il y avait des froids. Mais la Bible déclare que David avait confiance en Dieu. En ce temps, tu dois avoir confiance en Dieu, en ton Créateur. Tu dois avoir confiance en ton Créateur. Il est ton berger et il est ton bon berger. Donc quand tu mets ta confiance en ton berger, tu mets ta confiance en ton bon berger, tu n'as rien à craindre. Tu as quoi à craindre pour l'avenir? Tu n'as pas à craindre pour l'avenir parce que ton bon berger, il prend soin de toi. Il sait ce dont tu as besoin. À la suite, il dit, il restaure mon âme, il me conduit dans des sentiers de justice à cause de son nom. Il restaure mon âme. Ton âme doit être dans la paix. Ton âme doit être dans la joie. Dans ce mois, reçois la paix de Dieu et reçois la joie de Dieu. Car Dieu est ton berger. Il est ton berger. Reconnais cela qu'il est ton berger. Et tu verras que toutes tes inquiétudes, les choses qui sont en train de se mettre devant de toi, ces choses-là, vont être dissipés parce que l'Éternel est mon berger et je ne manquerai de rien. Sois béni. Si tu es là en ce jour et tu ne connais pas le Seigneur en tant que ton Seigneur sauveur personnel, j'aimerais te dire de choisir la bonne part. La bonne part, c'est Jésus-Christ de Nazareth. C'est lui la main qui est venue dans ce monde pour toi. Et si tu es prêt, tu vas répéter après moi. Tu vas dire, Seigneur Jésus, je viens à toi tel que je suis. Je sais que je suis un pécheur. Pardonne-moi et délivre-moi au nom de Jésus-Christ. Je t'accepte comme mon Seigneur et sauveur personnel au nom de Jésus-Christ. Si tu as fait cette prière, sache que le Seigneur t'aime. Il est là avec toi. Il est avec toi. Il est omniprésent, omnipotent, omniscient. Il est partout à la fois. Et il est là, dans ce lieu que tu te trouves. Il est là avec toi. Sois béni. C'était Vie Glorieuse avec Sena Moti qui dit une vie glorieuse est une vie basée. Fondé sur la parole de Dieu. Prends la parole de Dieu pour te remodeler, pour faire la parole de Dieu comme un style de vie. Sois béni et à très bientôt. Bye bye.
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vous apporte une nouvelle dimension du slam. Cela s'appelle refuser de slammer de façon ordinaire, mais décider de slammer comme le Saint-Esprit nous demande de slammer. Nous allons utiliser les mots pour la gloire du Très-Haut. Maudit soit l'homme qui se confie à l'homme et qui prend la chair pour son appui, dixit Jérémie. Je ne compte point sur ma houlette ni sur mon épée, faite de la main de l'homme avec dextérité, dixit David. Il n'y a point de Dieu semblable à toi, ni en haut dans les cieux, ni en bas sur la terre, car tu gardes l'alliance et la miséricorde envers tes serviteurs qui marchent en ta présence de tout leur cœur, renchérissait Salomon. Le secours de l'homme n'est que vanité, clamait haut et fort l'Ecclésiaste. Oh great, my God, that's revelation. En effet, je pensais que par ma force, mon intelligence et mon talent, je pouvais atteindre mes rêves. Hélas, les résultats se sont inscrits en nette contradiction avec mes attentes. Aujourd'hui, avec joie et allégresse, j'ai compris que je n'atteindrai jamais mon but sur cette terre si je ne connais pas Jésus-Christ. J'ai le droit de tout ignorer, mais pas Jésus-Christ qui m'a placé sur cette terre. J'ai compris qu'il n'y a pas de grande destinée sans un grand Dieu, qu'il faut se connaître soi-même, car si vous ne vous donnez pas une identité, les autres vous colleront une identité. À présent, mon identité, c'est Jésus-Christ. Peut-être que tu as entrepris plusieurs projets qui n'ont jamais abouti et tu es sur le point d'abandonner. Écoute-moi, j'ai compris que tu peux penser que tes projets ont échoué, mais le plan parfait de Dieu pour la vie d'une personne qui s'attache réellement, sérieusement, uniquement à Christ n'échoue jamais, tout simplement.

Tu rencontreras même le diable. Si tu ne rencontres pas le diable sur la route de la destinée, c'est parce que tu marches sûrement avec lui. Yes. J'ai compris. Et dans une atmosphère de masse, si l'adversaire ne fait pas mention des autres et s'occupe de toi, c'est parce que tu es le plus important. Les problèmes ne sont pas la preuve que Dieu a disparu, mais sont la preuve que tu es juste combattu. Alors le combat n'est pas en soi un combat.

gloire de l'Éternel demeurera toujours. J'ai compris que l'épervier et le vautour s'abattent sur le poussin qui pleurniche. Alors ne te lamente plus, prends autorité avec une saine agressivité. 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L'obéissance du chien lorsqu'il entend la voix de son maître dépend de la dose de rigueur et d'autorité que le maître met dans son injure.

changé. Demain, j'ai enfin compris qu'il n'y a aucune calamité, aussi fâcheuse soit-elle, qui puisse résister lorsqu'il existe encore la possibilité de dire « Jésus-Christ, j'ai confiance en toi. 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
2: Bonjour, auditeurs, auditrices de la radio Fréquence Vie, que la grâce et la paix de Dieu vous soient encore une fois renouvelées de la part de notre Seigneur Jésus-Christ. Soyez donc les bienvenus à ce nouveau numéro d'Incubation Plus. Je suis donc votre serviteur, le bishop Moïse Gouda, président fondateur des Églises évangéliques Leaders Chapel. Soyez donc bénis. Chers bien-aimés dans le Seigneur, à ce nouveau numéro, donc, nous parlerons de l'alliance de Dieu. Peut-on vivre une vie chrétienne victorieuse sans une alliance avec Dieu? Est-il possible d'être un chrétien et vivre sans une alliance de Dieu? Chers bien-aimés, permettez-moi donc de vous lire en premier ce texte d'Exode, le chapitre 2, à partir du verset 24. Exode, chapitre 2, à partir du verset 24. Cela est très important, chers bien-aimés. Alors, permettez-moi une fois encore de rappeler ce thème très important, parce que toute la Bible nous enseigne ce thème. Et je parlerai à ce numéro de ce que c'est que l'alliance de Dieu. Peut-on vivre une vie chrétienne victorieuse sans une alliance avec le Seigneur? Est-il possible d'être chrétien et de vivre sans une alliance de Dieu? Permettez-moi donc de répondre à cette question par le livre d'Exode, chapitre 2, les versets 23 jusqu'au verset 25. Il est écrit ceci. Longtemps après, le roi d'Égypte mourut et les enfants d'Israël gémissaient encore sous la servitude en poussant des cris. Ces cris que les arrachait la servitude montaient jusqu'à Dieu. Le verset 24. Dieu entendit leur gémissement et se souvint de son alliance avec Abraham, Isaac et Jacob. Le verset 25 pour terminer. Dieu regarda les enfants d'Israël et il eut compassion. Alléluia. Chers bien-aimés, enfants de Dieu, peut-on vivre une vie victorieuse, une vie chrétienne accomplie, sans toutefois avoir une alliance de Dieu? Amen. Selon le texte que nous avons lu, Exode chapitre 2, la Bible nous dit, dans le contexte, pour rappeler cette histoire, Israël, après 400 ans en Égypte, selon la prophétie que Dieu avait donnée à Abraham en Genèse chapitre 15, la Bible nous enseigne qu'Israël a passé 400 ans en Égypte. Lorsque les temps se sont accomplis, l'Éternel se souvient de son peuple, mais en réalité, la Bible déclare qu'il s'est souvenu de son alliance avec Abraham. Il ne s'est pas souvenu des prières. Il ne s'est pas souvenu d'abord des offrandes. Il ne s'est pas souvenu des sacrifices. Il ne s'est pas souvenu des holocaustes. La Bible déclare qu'il se souvient de son alliance. Chers bien-aimés, qu'est-ce qu'une alliance de Dieu? Et est-il possible de vivre avec Dieu sans avoir une alliance? Voilà la chose la plus importante pour chacun de nous. Gloire à Dieu. Permettez-moi donc assez rapidement de vous définir ce que c'est que l'alliance. Et nous verrons les trois types d'alliances qu'une personne peut avoir dans sa vie. Vous devez donc savoir que le Dieu que nous prions est un Dieu d'alliance. Dieu que nous prions est un Dieu d'alliance. Aucune chose ne peut se produire dans votre vie avec Dieu si Dieu ne voit pas en vous une alliance qui a été faite avec lui. C'est la raison pour laquelle vous allez constater que lorsque Dieu prend Abraham, il fait alliance avec Abraham. Permettez-moi de lire ce texte avec vous en Genèse, parce qu'il s'agit d'alliance. Nous devons voir donc le commencement des choses, la notion de la première mention. Lorsque vous lisez effectivement Genèse, le chapitre 17, la Bible dit ceci, cela est très important. Au chapitre 17, la Bible déclare que lorsque Abraham fut âgé de 99 ans, l'Éternel apparut à Abraham et lui dit, « Je suis le Dieu Tout-Puissant, marche devant moi et sois intègre, j'établirai mon alliance entre moi et toi, et je te multiplierai à l'infini. J'établirai mon alliance entre moi et toi. » Cher bien-aimé, Abraham avait des promesses de Dieu. Au chapitre 12, Dieu lui avait fait des promesses d'enfantement, des promesses de bénédiction. Mais la Bible déclare qu'au chapitre 17, Dieu lui dit, « Marche devant moi et sois intègre parce que je vais établir mon alliance avec toi. » Chers bien-aimés, permettez-moi donc de vous définir assez rapidement ce que c'est que l'alliance. avec le Seigneur. De manière simple, l'alliance est le seul moyen par lequel Dieu se donne le droit d'intervenir dans votre situation. Permettez-moi de répondre cela. L'alliance, je peux la définir comme étant le seul moyen par lequel Dieu se donne le moyen d'intervenir dans votre situation. Lorsque les enfants d'Israël ont commencé par crier à l'Éternel, lorsqu'ils ont commencé à gémir, la Bible nous dit que l'Éternel s'est souvenu de l'alliance. Il ne s'est même pas souvenu des prières des enfants d'Israël. Il s'est souvenu de l'alliance. Et Dieu s'est rappelé qu'il avait fait une promesse à Abraham. Donc l'alliance est le seul moyen par lequel Dieu se donne le droit d'intervenir dans votre situation. C'est la raison pour laquelle lorsqu'une personne n'a pas d'alliance avec Dieu, la personne s'expose spirituellement parce que Dieu n'écoute pas que les prières. Dieu n'exauce pas que les prières. Il est lui-même le Dieu des alliances. Et la Bible déclare qu'il est le Dieu qui garde son alliance. Chers bien-aimés, ma responsabilité et mon devoir, c'est de vous amener après cette parole que vous entendez à rechercher l'alliance de Dieu. L'on peut venir en Jésus, l'on peut donner sa vie au Seigneur. Quelqu'un peut être chrétien et vivre sans avoir une alliance. Oui, cela est possible. Bon nombre de personnes vivent, croient en Dieu, confessent le nom de Jésus, mais en réalité n'ont pas d'alliance avec l'Éternel. Et vous savez, en réalité, celui qu'on appelle le Jéhovah Jiré. Jéhovah Jiré qui veut dire l'Éternel est mon pourvoyeur. Sur cette montagne, l'Éternel sera pourvu. Mais en réalité, quand vous réalisez, le Jéhovah Jiré n'est qu'un nom révélé à Abraham sur la montagne de Morija. En réalité, c'était une alliance que Dieu avait faite avec Abraham. Je serai toujours ton pourvoyeur. Bien-aimé, il y a des alliances que Dieu fait avec les hommes. C'est pour cela que je veux donc vous parler des trois types d'alliances, des trois catégories d'alliances qu'un homme peut contracter avec le Seigneur. Alléluia. Chers bien-aimés dans le Seigneur, la première catégorie d'alliance qui existe, c'est l'alliance de Dieu avec les hommes. L'alliance de Dieu avec les hommes. Qu'est-ce que je veux dire? La première catégorie, c'est que Dieu, de sa souveraineté, fait alliance avec toi. Et il y a plusieurs cas que nous avons vus comme ça dans la parole de Dieu. Lorsque nous lisons le livre de la Genèse, le chapitre 9, nous réalisons que Dieu a fait alliance avec Noé. Dieu a établi son alliance avec Noé. Donc, dans la première catégorie d'alliance, Dieu lui-même décide de faire alliance avec une personne. Et c'est ce que la Bible appelle la souveraineté de Dieu. Dieu fit alliance avec Noé. Dieu fit alliance avec Abraham. Donc, c'est Dieu qui choisit une personne et Dieu descend, fait alliance avec cette personne. Dieu fit alliance avec Isaac. Dieu fit alliance avec Jacob. Il y a des personnes où le Seigneur a fait alliance avec ces personnes. Dieu leur fait une alliance. Dieu leur fait des promesses dans cette alliance. La première catégorie d'alliance, c'est ce fait que Dieu lui-même décide dans sa souveraineté de faire alliance. Et ma prière pour toi, cher bien-aimé dans le Seigneur, c'est que l'Éternel Dieu se révèle à toi au chapitre 15 de Genèse, le verset 18. Permettez-moi de lire ce verset, juste ce verset très important. La Bible déclare dans Genèse chapitre 15, verset 18, « En ce jour, l'Éternel fit alliance avec Abraham. » En ce jour, l'Éternel fit alliance avec Abraham. Donc, la première catégorie de personnes qui existent sont des personnes avec qui Dieu fait alliance. Dieu descend dans ta vie. Souvenez-vous de l'histoire de Salomon. La Bible déclare qu'après avoir fait les holocaustes à l'Éternel, pendant qu'il dormait, le Dieu de son père David descend dans son rêve, dans une vision divine. Et Dieu lui dit, Salomon, demande-moi ce que je veux. La Bible déclare qu'en réalité, la sagesse et l'intelligence de Salomon sont venues de l'alliance que Dieu a tissée avec lui. Ce n'était pas une intelligence normale. Ce n'était pas une sagesse normale. C'était une sagesse divine. Et cette sagesse de Dieu est venue par l'alliance que Dieu avait contractée avec Salomon dans son rêve. Il y a des personnes que Dieu rencontre lui-même divinement. Souvenez-vous de Moïse sur la montagne à Horeb. La Bible déclare que Moïse mena le troupeau jusque dans le désert sur la montagne de Dieu. Et l'ange de l'Éternel se révéla à Moïse. Cher bien-aimé, il y a des apparitions que Dieu donne à des personnes. Et c'est pour cela qu'on appelle ce Dieu-là le Dieu de notre apparition. Ma prière pour vous, cher bien-aimé, c'est que l'Éternel se révèle à vous. C'est que Dieu lui-même vienne vers vous, qui se révèle à vous, qui vous montre sa face et qui vous donne trône certainement d'avoir une alliance avec lui. Pour terminer donc cette partie de cet enseignement, c'est que en thème d'alliance, aucune personne ne peut avoir une victoire, ne peut progresser, ne peut marcher dans sa vie chrétienne, dans sa destinée sans alliance avec le Seigneur. Parce que l'alliance est le seul moyen qui donne le droit à Dieu d'intervenir dans votre situation. Peu importe les difficultés, c'est votre alliance qui parlera pour vous. Mais la première chose à savoir, c'est qu'en thème d'alliance, Dieu est celui qui descend, fait alliance avec les hommes. La deuxième manière de contracter une alliance avec Dieu, la deuxième catégorie de personnes qui peut aussi faire une alliance, nous verrons cela donc au livre de la Genèse, le chapitre 28. Lisons donc à partir du verset 20, Genèse chapitre 28, à partir du verset 20, il est écrit ceci. Jacob fit un vœu en disant, « Si Dieu est avec moi et me garde pendant ce voyage que je fais, s'il me donne du pain à manger et des habits pour me vêtir. » Verset 21, « Si je retourne en paix dans la maison de mon père, alors l'Éternel sera mon Dieu. » Et cette pierre que j'ai dressée pour monument sera la maison de l'Éternel. Oh, alléluia. Jacob, en réalité, ne connaissait pas le Dieu de son père. Il était donc le fils d'Isaac, et vous le savez. Isaac était donc un fils d'alliance, fils d'Abraham. Abraham lui-même, père de la foi. Mais la Bible déclare que Jacob fit un vœu à l'Éternel. Si tu es avec moi pendant ce voyage et que tu me gardes, si tu me donnes du pain à manger, des habits pour me vêtir, si tu es avec moi et que je retourne en paix dans la maison de mon père, alors l'Éternel sera mon Dieu. Cher bien-aimé, la deuxième manière d'avoir une alliance avec Dieu, c'est de pouvoir contracter cette alliance. Et on contracte cette alliance par ce qu'on appelle un vœu. Jacob rentra en alliance avec Dieu par une prière qu'il a faite à l'Éternel, la prière de vœu. Je veux donc amener chaque personne en ce jour, cher bien-aimé, à savoir que même si Dieu ne descend pas de manière souveraine pour contracter une alliance avec vous, même si Dieu ne descend pas comme il a fait pour Abraham, comme il a fait pour Isaac, une personne peut faire alliance avec Dieu. Et cette manière de faire alliance, c'est de faire une prière de vœux. Jacob, à son tour, dit à Dieu, « Si tu es avec moi, pendant que je fuis mon frère Esau, si tu es avec moi, si tu me bénis, si tu me donnes de quoi manger, si tu m'accordes la paix, alors tu seras mon Dieu. » Voilà une alliance, une manière de faire alliance avec le Seigneur. Chacun de vous peut faire alliance avec Dieu. Ne dites pas, par exemple, que Dieu ne s'est pas révélé à moi, je n'ai pas eu de vision, je n'ai pas eu de rêve. Mais une personne peut contracter une alliance. Une personne peut décider de contracter alliance avec Dieu en faisant un vœu à l'Éternel. Et vous savez que Dieu est celui qui honore les vœux. Dieu est celui qui honore et qui relève les défis. Si vous prenez l'engagement de faire alliance par le vœu, Dieu sera toujours là pour honorer ses engagements parce qu'il est le Dieu qui garde son alliance. Jacob fit un vœu et n'oubliez surtout pas, vous savez que cette prière que Jacob a faite a parlé en sa faveur. Cela a constitué une alliance de Dieu et la Bible nous enseigne que l'Éternel Dieu l'a préservé pendant 20 ans dans la maison de Laban. L'une des choses qui a fait que Dieu a gardé Jacob malgré le fait qu'il soit entre les mains d'un homme tel que Laban qui était un idolâtre, c'est parce que l'Éternel est celui qui garde son alliance. Il a dit à Dieu dans cette prière, si tu me gardes, je serai, donc la Bible déclare au verset 28, non seulement je serai avec toi, tu seras mon Dieu, mais je te donnerai la dîme de tout ce que tu me donneras et la pierre qui m'a servi de monument sera la maison de l'Éternel, donc Bethel. La Bible déclare que Dieu l'a gardé, Dieu l'a préservé, Dieu a pris soin de lui pendant 20 années dans la maison de Laban. Cher bien-aimé, Dieu est celui qui garde son alliance. Et je suis convaincu que toute personne qui a une alliance avec Dieu ne peut jamais échouer. Parce que Dieu est celui qui honore sa parole. Il est celui qui garde son alliance. Il est celui qui agit et qui se souvient de son alliance comme il s'est souvenu d'Israël à cause de l'alliance d'Abraham, d'Isaac et de Jacob. Je vais terminer pour cette deuxième catégorie de personnes qui sont capables de faire alliance avec Dieu. Souvenez-vous, lorsque vous lisez la parole de Dieu dans le livre de 1 Samuel, à partir du chapitre 1, l'histoire de la femme qu'on appelle Anne, la femme de cet homme Elkana qui n'avait pas d'enfant. La Bible déclare que chaque année, elle montait à Silo pour aller prier. Elle montait chaque année pour aller chercher Dieu. mais rien ne se produisait dans la vie de cette femme. La Bible déclare que longtemps après, chaque année, elle monte à Silo, allait prier, rien ne changeait dans sa vie, jusqu'au jour où Anne va contracter une alliance avec le Dieu d'Israël. La Bible nous enseigne qu'à partir du verset 10 de 1 Samuel chapitre 1, il est écrit ceci: et l'amertume dans l'âme, Anne pria l'Éternel et versa des pleurs. Elle fit un vœu en disant: Éternel Dieu des armées, si tu daignes regarder l'affliction de ta servante, si tu te souviens de moi et n'oublies point ta servante, si tu me donnes un enfant mâle, je le consacrerai à l'Éternel tous les jours de sa vie et le rasoir ne passera pas sur sa tête. Alléluia. Voilà un vœu que Anne fait à l'Éternel. Et pourtant, pendant des années durant, elle a prié sans rien recevoir. La Bible déclare que cette prière de vœu, en réalité, c'était une alliance qu'elle était en train de contracter avec Dieu. Chers bien-aimés, je vais vous amener à vivre le miraculeux, à vivre le surnaturel. Et cela est possible si vous êtes capable d'entrer en connexion avec Dieu par l'alliance. Faites des prières de vœux. Ne demandez pas simplement. Anne a passé des années de sa vie à demander un enfant. Seigneur, donne-moi un enfant. Seigneur, donne-moi un enfant. Seigneur, donne-moi du travail. Seigneur, donne-moi du travail. Seigneur, donne-moi un mariage. Donne-moi ceci. Ouvre-moi les portes. Bien-aimés, arrêtez de demander à Dieu. Faites alliance avec le Seigneur. Parce que les ossements sont dans l'alliance de Dieu. Et cette alliance se contracte par des vœux que vous faites à l'Éternel. Anne dit, si tu daignes avoir compassion de ta servante et que tu me donnes un enfant mâle, je le consacrerai à l'Éternel. Le rasoir ne passera pas sur sa tête. Le vin ne sera pas donc dans sa bouche. Je le consacrerai à l'Éternel tous les jours de sa vie. Et la Bible nous enseigne, j'aime vraiment cette parole de Dieu, la Bible déclare que la même année, Anne tomba enceinte. Bien-aimé, comme si Dieu attendait cette alliance pour agir. Posez-vous la question, qu'est-ce qui empêchait Dieu d'exaucer Anne? Parce que chaque année, elle priait pour son besoin d'enfant. Chaque année, elle priait pour son besoin de maternité. Mais la Bible déclare que l'année où Anne fit alliance avec Dieu par le vœu, cette même année, Anne tomba enceinte. Posez-vous la question, Dieu attendait-il d'avoir une alliance avant d'agir? Dieu attendait-il une prière de vœux avant d'agir? Oui, chers bien-aimés, il y a des choses spirituelles que vous devez maîtriser pour avoir les ossements de vos prières. Et l'une de ces choses, c'est l'alliance de Dieu. Dieu est celui qui opère par alliance. Dieu est celui qui opère par alliance. Et je prie pour vous que votre vie spirituelle ne soit pas juste basée sur les Écritures, mais que Dieu vous donne des hommes d'alliance, des femmes d'alliance. Contractez des alliances avec le Seigneur. Apprenez à contracter alliance avec Dieu. Cela est très important. Que Dieu vous donne, chers bien-aimés, que Dieu vous donne de pouvoir contracter des alliances avec le Seigneur, parce que Dieu est celui qui garde son alliance. Cela est très important. Je vais donc marquer un arrêt pour dire à celui qui m'entend maintenant. Je suis en train donc de partager avec vous à ce numéro d'Incubation Plus le thème que j'ai intitulé « L'alliance de Dieu ». Et je vous disais tantôt que l'alliance est définie personnellement comme étant le seul moyen par lequel Dieu se donne le droit d'intervenir dans votre vie. Je disais tantôt qu'il y a plusieurs types d'alliances. Le premier type d'alliance, c'est ce que j'ai appelé l'alliance de Dieu avec les hommes. Dieu descend lui-même faire alliance avec une personne. Il a fait pour Abraham, il a fait pour Isaac. On a vu des personnes de la Bible, Dieu a contracté alliance avec ces personnes. Parlant de Noé, cela est très important. Mais même quand Dieu ne vient pas à vous, ne restez pas sans rien faire. La deuxième catégorie, c'est que l'homme peut faire alliance avec Dieu par des prières de vœux. Jacob l'a fait, il a été béni, il a été visité. Anne l'a fait, elle a été visitée. Chers bien-aimés, souvenez-vous, votre responsabilité, c'est de chercher l'alliance de Dieu. Parce que Dieu souvent nous bénit, mais dans son alliance. Dieu a besoin de se souvenir de son alliance pour vous bénir. Je vais donc terminer cet enseignement en vous donnant donc la dernière catégorie d'alliance que l'homme peut avoir dans sa vie. Permettez-moi donc de lire ce texte au livre de Genèse chapitre 21, le verset 22. Genèse chapitre 21, le verset 22. Il est écrit ceci. En ce temps-là, Abimélec, accompagné de Picol, chef de son armée, parla ainsi à Abraham. Dieu est avec toi dans tout ce que tu fais. Le verset 27. Et Abraham prit des brebis et des bœufs qu'il donna à Abimélec et il fit tous deux alliance. Il fit tous deux alliance. Verset 32 du même chapitre 21 de Genèse. Il fit donc alliance avec Bathsheba. Après quoi, Abimélec se leva avec Picol, chef de son armée, et il retournait au pays des Philistins. Que Dieu bénisse sa parole, cher bien-aimé. Je suis donc à la dernière étape de mon enseignement intitulé « L'alliance de Dieu ». La dernière catégorie d'alliance qu'une personne peut avoir, c'est ce que j'ai appelé « l'alliance entre les hommes ». Cher bien-aimé, une personne peut contracter une alliance avec Dieu par l'autruchement d'une personne. La Bible nous enseigne dans ce texte de Genèse chapitre 21 que Abraham était un homme béni. Il était l'homme de Dieu. Et Abraham était un homme d'alliance. Lorsque le roi a su que Abraham était béni, la Bible nous enseigne, dans ce qu'on a lu tout à l'heure, que Abimélec prend Picol, le chef de son armée. Et il lui dit, allons-y faire alliance avec Abraham, parce que Dieu est avec cet homme. Bien-aimé, l'homme peut avoir une alliance avec Dieu au travers d'une personne. C'est-à-dire, je peux ne pas avoir une révélation particulière de Dieu. Je peux ne pas faire une prière de vœux à l'Éternel, mais je décide de me connecter à une personne d'alliance. Je décide de me connecter à un homme de Dieu. Je décide de me connecter à une personne qui a l'alliance de Dieu dans sa vie. Automatiquement, je rentre dans l'alliance de cette personne. Automatiquement, je deviens bénéficiaire de cette alliance. Et cela est très important. Bon nombre de personnes dans la Bible, on a tellement d'exemples. Souvenez-vous de Ruth et de Naomi. Cette belle histoire d'amour, la Bible nous enseigne en réalité que Naomi avait tout perdu lorsqu'elle était dans le pays de Moab. Mais parce qu'elle avait gardé l'essentiel, la Bible déclare que lorsqu'elle a chassé ses belles-filles, on part parti. Mais Ruth dit à Naomi, ne me presse pas de te quitter, car là où tu iras, j'irai. Ton Dieu sera mon Dieu. Là où tu mourras, je mourrai. Et la Bible déclare que Ruth suivit Naomi. Elle n'était pas juive, mais elle suivit Naomi jusqu'à Bethléem. Et la Bible nous enseigne l'histoire que Ruth va marier un homme du nom de Boaz. Nous connaissons cette belle histoire. Ruth fut mariée à Boaz. Et la Bible déclare que de Boaz est né Obed. Et d'Obed est né Isaïe. Et d'Isaïe est né David. Bien aimé, qu'est-ce qui s'est passé? Dans la généalogie de Jésus, on a cité Ruth la Moabite. Pourquoi? Elle s'est connectée à une alliance, l'alliance de Dieu par l'autruchement de Naomi. L'on peut avoir une alliance avec Dieu par l'autruchement d'une personne. L'on peut être un homme d'alliance. L'on peut être une fille d'alliance par l'autruchement d'une personne. C'est la raison pour laquelle il est très important de savoir discerner les personnes qui ont la grâce dans leur vie. Lorsque Jonathan regarda David, il vit en David la destinée d'Israël. Et la Bible déclare que Jonathan fit alliance avec David. Jonathan fit alliance avec David. Chers bien-aimés, vous pouvez vous aussi avoir une alliance dans votre vie. En vous connectant à une personne, en vous connectant à un homme de Dieu, en vous connectant à une personne de grâce, en vous connectant à une femme de Dieu. J'appelle chacun de vous, chers bien-aimés, auditeurs, on utilise la radio Fréquence Vie. Que chacun de vous analyse cette parole et que chacun de vous prenne une décision d'avoir une alliance avec le Seigneur. Car Dieu est celui qui garde son alliance et c'est lui qui bénit par l'alliance. Chers bien-aimés, je m'arrête donc à ce niveau et vous dis que Dieu ne peut jamais se manifester dans la vie d'une personne sans alliance. Il est le Dieu de toute alliance, celui qui garde son alliance. Et ma prière pour toi, c'est que tu sois une femme, tu sois un homme d'alliance. Que Dieu te bénisse et que sa grâce vraiment soit sur toi. Que le Seigneur éclaire ton intelligence, qu'il illumine les yeux de ton cœur et que tu comprennes après mon passage que tu as besoin de connaître la dimension de l'alliance avec le Seigneur, car je sais que l'un ne peut avoir une alliance de Dieu et échouer dans sa vie. Soyez bénis, auditeurs, auditeurs de la radio Fréquence Vie. J'étais donc votre serviteur, le bishop Moïse Gouda, président fondateur des églises évangéliques Leader Chapel. Que Dieu vous bénisse et je vous donne donc rendez-vous la semaine prochaine pour un nouveau numéro d'Incubation Plus. Soyez bénis. Shalom.
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2: Les paroles, les mots sont d'une importance capitale, pas toujours bien entendu, mais nous savons que Bible en main, dans le livre des Proverbes, il est dit que la mort et la vie sont au pouvoir de la langue. Nous avons réellement une influence au travers de ce que nous disons, en positif, en négatif, et parfois même les non-dits ont très certainement même une influence et un impact sur notre vie. Surveillons notre langue. Vous allez me dire, on le savait déjà, mais peut-être que ce petit message sera une petite piqûre de rappel. Si quelqu'un veut aimer la vie, dit la parole de Dieu, ce livre merveilleux qui est toujours la référence pour nos thèmes, dans 1 Pierre chapitre 3, si quelqu'un veut aimer la vie et voir des jours heureux, qu'il préserve sa langue du mal. Bien entendu que le mal au travers de la langue est amplement décrit avec toutes ses conséquences dans la Bible. Mais aujourd'hui, le but de Dieu et le but de ce message, c'est de nous aider à changer. Le changement, c'est l'objectif de Dieu pour chacun de nous. Nous pouvons changer et même nos cœurs, affectés par le mal, touchés par la réalité du péché, est capable de changer lorsque le Saint-Esprit, par la puissance surnaturelle qui est du Seigneur, vient se mêler à notre vie, vient toucher et transformer ce que l'homme ne peut pas changer. Lorsque vous allez au médecin, en général, en tout cas autrefois, je me souviens, lorsque j'étais enfant et que nous allions chez monsieur le docteur, eh bien, on commençait par tirer la langue et à regarder notre langue, eh bien, il avait déjà quelque part des indices sur l'état de santé de notre corps. La langue, effectivement, ce que nous disons, montre ce que nous sommes. Elle a un impact sur notre vie tout entière. Les paroles positives, nous le savons, génèrent une atmosphère positive. Les paroles négatives génèrent une atmosphère lourde, pesante et négative. Et quelquefois, les gens sont étonnés pourquoi ils sont toujours seuls dans leur coin. Souvent, c'est aussi la raison, c'est qu'ils sont des personnes fondamentalement négatives dans leurs propos, dans leur langage, et les gens n'aiment pas être en contact avec cette atmosphère lourde qui s'en dégage. Donc nous avons besoin de devenir des personnes qui ont un langage différent, un langage positif, un langage qui édifie. Écoutez encore cette parole dans Éphésiens au chapitre 4. « Qu'il ne sorte de votre bouche aucune parole mauvaise, mais quelques bonnes paroles qui servent à l'édification » et qui, écoutez bien, communique une grâce. Nos paroles peuvent communiquer quelque chose de la grâce, quelque chose d'édifiant, d'encourageant. Et je voudrais ici, c'est vrai, vous encourager à devenir des encourageurs. Ce mot n'existe pas dans le dictionnaire, ne le cherchez pas. Mais ce mot veut dire simplement, soyons source d'édification, d'encouragement et surtout de bénédiction au travers de notre langue. Je l'ai dit, les paroles négatives ferment quelque chose, ferment le dialogue, ferment la discussion, ferment l'atmosphère et attristent Dieu lui-même. Certains disaient, cette personne-là, elle est plus gentille avec les animaux domestiques qu'avec les gens. C'est terrible de dire cela parce que nous avons besoin de transmettre, même si le retour n'est pas là, même s'il nous manque quelque chose en retour, même si l'atmosphère est glaciale, apportons quelque chose de positif au niveau de l'atmosphère et tout va changer. Vous allez certainement le réaliser vous-même. Certaines paroles clés ont été données à des jeunes, à des enfants même, qui ont été des paroles négatives, qui ont laissé une trace, un impact sur leur vie. Par exemple, tu ne sais rien faire, tu es bête, ou bien tu chantes toujours faux. Ou bien tu n'es pas capable, tu ne seras jamais rien. Ces paroles peuvent marquer une personne, un jeune, un enfant, pour la suite de sa vie, dans la mesure où cette parole a été prononcée par une personne d'autorité. Une personne d'autorité a un impact plus fort avec ses paroles. Et c'est là que nous avons également une grande responsabilité, de surveiller notre langage. Peut-être également que des paroles bénéfiques, positives, vous ont manqué dans votre vie. Cela peut nous arriver. Et je peux dire qu'en témoignage personnel que certaines paroles bienvenues, des paroles d'encouragement, des paroles de félicitations peut-être ou de reconnaissance m'ont manqué à certains moments clés de ma vie de la part de mon père. Alors bien sûr que j'ai dû régler cela, bien sûr que j'ai dû confronter cela et même si les choses n'ont pas toujours été comme je l'aurais souhaité, l'amour de Dieu, la grâce de Dieu et la présence bénéfique du Seigneur dans ma vie a permis de consoler tout cela et de restaurer ce qui a manqué ou de ce qui a été brisé. C'est la puissance de l'Évangile. C'est pour ça que nous sommes là pour en parler. La parole de Dieu a beaucoup de choses à nous dire par rapport à la langue. Dans l'épître de Jacques, qui en parle d'une manière cache, d'une manière claire et simple, il dira que nous bronchons tous d'une manière ou d'une autre. Si quelqu'un tient sa langue en bride, c'est un homme parfait. Nous ne sommes pas parfaits, personne n'est parfait, et nous avons tous besoin de changer quelque chose. Je voudrais vous proposer une simple démarche en cinq pas, tout simple et très résumé, pour ne pas faire une vidéo trop longue. Eh bien, merci de me suivre pour ces cinq pas dans lesquels j'aimerais vous conduire. Premièrement, déposez votre fardeau. Ce qui vous a manqué, ce qui vous a blessé, lâchez prise sur ce qui vous fait mal encore aujourd'hui, même si c'est vieux, de 10, 20 ou 30 ans ou que sais-je. Pardonnez, libérez-vous de cela. La puissance de Dieu est capable de vous libérer complètement de ce passé où des paroles négatives, pesantes, vous ont apporté une limite, vous mis dans une prison et vous avez été littéralement incapable de rebondir dans la vie. Aujourd'hui, proclame que cette malédiction est brisée dans le nom de Jésus. Prenez autorité vous-même au nom de Jésus sur ce mal qui a été fait afin que vous puissiez maintenant rebondir et sortir vers une nouvelle étape. Ensuite, il est important de reconnaître que non seulement nous avons été victimes de certaines paroles mauvaises, mais que nous-mêmes nous disons aussi un certain nombre de mots, de paroles qui sont mauvaises. Nous avons besoin de nous repentir pour cela, besoin de reconnaître nos torts. Je pense au prophète Ésaïe, au chapitre 6, qui est dans la présence de Dieu, et vous lirez cela dans les premiers versets du chapitre 6 de son livre. Eh bien, dans les premiers versets, il va rencontrer Dieu, et la première chose qu'il réalise, alors qu'il est bien prophète de l'Éternel, il dit « Seigneur, mes lèvres sont impures ». Il réalise qu'il a un problème avec la langue. Il demande la purification. De même, demandez la purification de votre langue. Notre langue doit réapprendre à changer, à dire des choses positives. La parole de Dieu dit encore dans 1 Pierre chapitre 3, « Bénissez, car c'est à cela que vous êtes appelés. Ne maudissez pas, mais bénissez. » Même si nous avons naturellement envie de dire le contraire, eh bien, choisissons d'obéir à cette parole de Dieu qui nous dit, « Bénis, on te fait mal, tu peux rendre le contraire. » Et c'est là que tu verras. C'est là que tu verras la puissance de Dieu se manifester. Quatrièmement, disciplinez votre langue. Nous avons besoin de la force, de la grâce, mais aussi de choisir de discipliner notre langue afin qu'elle ne puisse pas déraper en permanence. Tout comme un bateau a besoin de son gouvernail, disciplinons notre vie au travers de la soumission de notre langue au Seigneur. Et c'est par là que je termine. Oui, soumettons notre langue au Saint-Esprit. Soumettons notre vie à l'Esprit de Dieu.
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6: Qui est vraiment cet homme qu'on appelle Jésus de Nazareth? Il est écrit dans l'évangile de Matthieu, chapitre 16, au verset 13. Jésus étant arrivé dans le territoire de Césarée de Philippe, demanda à ses disciples, « Qui dit-on que je suis, moi, le Fils de l'homme ?» Ils répondirent, « Les uns disent que tu es Jean-Baptiste, les autres Élie, les autres Jérémie ou l'un des prophètes. Mais vous, leur dit-il, qui dites-vous que je suis ?» Et Pierre, Simon Pierre répondit, « Tu es le Christ, le Fils du Dieu vivant. » Amen. Jésus est le Christ. Christ veut dire le Messie. C'est le même mot en grec ou en hébreu. C'est-à-dire celui qui a reçu l'onction, celui qui est oint. Tu es le Christ, le Fils du Dieu vivant. Notre Dieu n'est pas mort. Nous servons un Dieu vivant. Et Jésus est réellement son Fils unique. Et il est là, nous l'avons vu, il est ressuscité. Le tombeau n'a pas pu retenir le roi des rois. Jésus est au milieu de nous. Mais où est-il né? La plupart, encore aujourd'hui, Jésus reste un petit bébé dans la crèche. Mais Jésus a grandi. Il n'est pas resté dans la crèche. La Bible dit que Jésus est venu du Père. Dieu l'a envoyé sur la terre. Et Jésus est né à Bethléem, dans le pays d'Israël, à côté de Jérusalem. Son père Joseph a eu un songe et Dieu lui a parlé. Joseph, n'aie pas peur de prendre Marie comme épouse, parce que l'enfant qu'elle porte vient du Saint-Esprit. Elle enfantera un fils et tu lui donneras le nom de Jésus. C'est lui qui sauvera son peuple de ses péchés. Amen. Et Jésus est né il y a 2000 ans à Bethléem. Et puis Jésus a grandi, il a vécu à Nazareth. Et on ne sait pas grand-chose de la vie de Jésus entre 0 et 30 ans. Il n'y a rien de précis sur lui. Il a grandi dans l'obscurité, dans l'ombre. Seulement à l'âge de 12 ans, on le voit dans le temple, avec les docteurs de la loi, où il les interroge, il pose des questions et il répond aux questions. Les docteurs sont étonnés. D'où lui viennent cette sagesse, cette connaissance? N'est-il pas le fils de Joseph, ce charpentier? Ne vient-il pas de Nazareth? D'ailleurs, peut-il sortir quelque chose de bon de Nazareth? Diront les chefs religieux, ou dira Nathanaël. Oui, Jésus a embarrassé les docteurs de la loi de l'époque par sa sagesse. Mais d'où lui venait-il? D'où venait cette sagesse? Et puis Jésus arrive à 30 ans, et là il se fait baptiser par Jean-Baptiste. Et quand il est baptisé, la Bible dit que le ciel s'ouvre. Le Saint-Esprit descend sur lui sous la forme d'une colombe. Alléluia! Une voix même se fait entendre des cieux. « Celui-ci est mon Fils bien-aimé en qui j'ai mis toute mon affection. » Tout de suite après, le Saint-Esprit pousse Jésus dans le désert. Et là, il va jeûner 40 jours et 40 nuits. Après être tenté par le diable, la Bible dit qu'il revient, revêtu de l'onction. Le Christ, le Messie, celui qui a reçu l'onction sans mesure. Amen. Il est celui qui est le oint, le saint des saints, le fils de Dieu. À ce moment-là, Jésus commence à parcourir la Galilée. La Bible dit qu'il commence à prêcher la parole et son message est simple. Repentez-vous, car le royaume des cieux est proche. Et alors les malades sont guéris, les lépreux sont purifiés, les morts ressuscitent. Amen. Il commence à manifester les œuvres de son Père, celui qui l'a envoyé. Il est le oint, il est le Messie, il est le Christ. La foule était étonnée par son enseignement. Des multitudes écoutaient Jésus parler. À un moment donné, les chefs religieux vont envoyer des huissiers pour arrêter Jésus et pour le faire mourir. Et pourquoi? Parce que Jésus se prenait pour Dieu. Moi et mon Père, nous sommes un. C'est un blasphème, il mérite la mort, Jésus n'est qu'un homme. Les chefs religieux n'avaient pas reconnu Jésus comme Messie. Ils attendaient quelqu'un, un libérateur, mais pas cet homme. Mais qui est-il? Pour qui se prend-il? Jésus-Christ continue son ministère. Amen. Les huissiers n'ont pas pu arrêter Jésus. Quand ils sont revenus vers les chefs religieux, où est Jésus? On n'a pas pu l'arrêter, on n'a pas pu le prendre. Pourquoi? Jamais homme n'a parlé comme cet homme. Jamais homme n'a prié comme Jésus. Jamais homme n'a souffert, n'a agi, n'a vécu, n'a aimé comme Jésus. Jésus est mort, mais il est revenu à la vie après 3 jours. Et il est toujours vivant aujourd'hui. Personne n'a triomphé de la mort et continué à vivre des milliers d'années. Seul Jésus, le Fils de Dieu, a triomphé de la mort, du tombeau. Amen. Parce qu'il est le Christ, il est le Fils du Dieu vivant et il est là au milieu de nous pour te sauver, pour te guérir, pour te délivrer, pour te donner l'onction, pour aller en son nom. Amen. Toutes choses ont été créées par lui. Il est le créateur des cieux, de l'univers. Il est ton créateur. Et lui qui a établi les lois de la physique a fait des choses extraordinaires en étant sur la terre. Parce que Jésus était homme. Nous l'avons entendu, nous l'avons chanté. Il était homme, un vrai homme. Mais il avait reçu l'onction. Il était divin. Amen. Regardez ce que Jésus a fait. C'était un homme extraordinaire. Jésus n'était pas simplement ordinaire. En chimie, il a transformé l'eau en vin. En biologie, il est né en dehors du processus normal de la conception. En botanique, il a maudit un figuier et à l'instant, le figuier sécha jusqu'aux racines. En physique, il a défié les lois de la gravité par son ascension au ciel. Il a même marché sur la mer. En économie, il a nourri plus de 5000 hommes avec 5 pains et 2 poissons. En médecine, il a guéri des millions et des millions. Et il va te guérir. Amen. Pourquoi? Parce qu'il est vivant. Parce que nous prêchons Jésus-Christ, le seul nom. Et son onction est là. Tu peux même recevoir maintenant, pendant que je parle, le Saint-Esprit descend sur toi et il te touche. Tu ressens une chaleur, tu ressens sa présence. Ce n'est pas des émotions, c'est l'onction. Christ est roi, le Messie d'Israël. Il est le roi des Juifs, mais il est le roi du monde, le roi de l'univers. Et un jour, de toute manière, tout genou fléchira dans les cieux, sur la terre et sous la terre. Et toute langue confesse, même Satan, devra le confesser. Que Jésus-Christ est Seigneur, à la gloire de Dieu le Père. Ô Père, glorifie ton Fils, afin que ton Fils te glorifie. En histoire, Jésus est le commencement et la fin. En météorologie, lors d'une tempête, Jésus menace les vents et la mer. Et il eut un grand calme. Les disciples même étaient étonnés et ils ont dit, qui est cet homme à qui obéissent même les vents et la mer? Mais qui est vraiment Jésus-Christ? Je l'ai dit, Christ, le Messie, le Oin. Il est le Christ incomparable. Il est venu du ciel, il a revêtu la nature humaine pour racheter l'espèce humaine. Il est devenu fils de l'homme pour que nous devenions fils et filles de Dieu. Il a vécu dans la pauvreté, il a grandi dans l'obscurité. Petit enfant, il a été un sujet de terreur pour le roi Hérode. Jeune garçon, il a étonné les docteurs. Dans l'âge mûr, il a commandé la nature, il a marché sur les vagues, il a guéri des multitudes, ressuscité des morts par le seul pouvoir de sa parole. Il est la parole. Son nom est la parole de Dieu. Il n'a jamais composé un chant, et pourtant nous chantons des millions de cantiques en son honneur. Il n'a jamais appris ni exercé la médecine, mais il a guéri des millions et des millions de cœurs brisés par le seul pouvoir de son amour et de sa compassion. Jésus te comprend dans ta souffrance, parce qu'il s'est fait homme. Il sait quand tu pleures. Quand Nathanaël a rencontré le Christ par Philippe, Jésus lui a dit, je t'ai vu quand tu étais sous le figuier, Nathanaël. C'est pourquoi tu crois, mais heureux ceux qui n'ont pas vu, mais qui ont cru. Le Seigneur te dit, je t'ai vu quand tu étais dans ta chambre, tu étais à genoux, tu pleurais. Je t'ai vu hier soir, oui, tu as versé des larmes, tu as dit, Seigneur, pourquoi ? Pourquoi ? Libère-moi. Jésus te dit, je t'ai vu, oui, je t'ai vu. Je t'ai vu quand tu venais à l'église ce matin, chargé de tes fardeaux, chargé de tes problèmes. Je t'ai vu, je suis là. Venez à moi, vous tous qui êtes fatigués et chargés. Et je vous donnerai du repos. Voilà qui est Jésus. Il a changé son vêtement royal pour la tenue d'un menuisier. Il était riche et par amour, il s'est fait pauvre. Il a dormi dans la crèche d'un autre. Il a traversé le lac de Génézaret dans la barque d'un autre. Il a fait son entrée à Jérusalem sur l'âne d'un autre. De grands hommes ont paru et sont tombés dans l'oubli. Lui seul ne passe pas. Amen. Il résiste au temps. Il résiste à toutes les épreuves. Il est le Tout-Puissant. Amen. Hérode a été incapable de le tuer. Satan n'a pas réussi à faire obstacle à son œuvre. La mort n'a pas été capable de le détruire. Le tombeau n'a pas réussi à le tenir sous sa puissance. Jésus-Christ est incomparable. Il est le Fils du Dieu vivant. Sa personne est le plus grand miracle de l'histoire. Il a souffert la mort pour nous donner la vie et la vie en abondance, la vie éternelle. Il est le chemin, la vérité et la vie. Jésus n'est pas venu sur la terre pour nous montrer le chemin. Il est le chemin. Jésus n'est pas venu sur la terre pour nous ouvrir la porte du ciel. Il est la porte. Si quelqu'un entre par moi, il sera sauvé. Quiconque invoquera le nom du Seigneur Jésus sera sauvé. Tu peux être sauvé ce matin. Jésus sauve. Le passage biblique le plus marquant, le plus merveilleux concernant Jésus, c'est Ésaïe 53. Concernant sa venue, sa mort sur la croix, des centaines d'années avant, le prophète a écrit ceci. Il s'est élevé devant lui comme une faible plante, comme un rejeton qui sort d'une terre desséchée. Il n'avait ni beauté ni éclat pour attirer nos regards. Méprisé, abandonné des hommes, homme de douleur, habitué à la souffrance, semblable à celui dont on détourne le visage, tant il a été défiguré. Il a reçu des coups, on l'a frappé, on l'a battu, il a été flagellé. Semblable à celui dont on détourne le visage, nous n'avons fait de lui aucun cas. Cependant, ce sont nos souffrances qu'il a portées, c'est de nos péchés qu'il s'est chargé. Et nous l'avons considéré comme frappé de Dieu, puni. Mais il était blessé pour nos péchés, brisé pour nos iniquités. Le châtiment qui nous donne la paix est tombé sur lui. Et c'est par ses blessures, par ses meurtrissures, que nous sommes guéris aujourd'hui. Pierre dira, lui qui a porté nos péchés en son corps sur le bois, lui par les meurtrissures duquel vous avez été guéris il y a 2000 ans. Nous étions tous errants comme des brebis, chacun suivait sa propre voie, et l'Éternel a fait retomber sur lui l'iniquité de nous tous. Il a été maltraité, opprimé, semblable à un agneau qu'on mène à la boucherie, à une brebis muette devant ceux qui la tondent, il n'a pas ouvert la bouche. Il a été enlevé par l'angoisse et le châtiment. C'est pourquoi Dieu dira de lui, par prophétie, « Je le ferai asseoir avec les grands, parce qu'il s'est livré lui-même à la mort, parce qu'il a porté les péchés de beaucoup d'hommes, tes péchés, mes péchés, et qu'il a intercédé pour les coupables. » C'était Jésus-Christ, prophétisé dans Ésaïe 53. Le Messie, celui qui devait venir. Et pourtant, quand il était là, avec les miracles qu'il faisait, les chefs religieux disaient, c'est par les démons qu'il chasse les démons. Il est fou, il est hors de sens. Ils attendaient un Messie conquérant, un Messie glorieux. Le Messie est venu, mais d'abord le Messie souffrant. Le Messie qui devait donner sa vie pour l'humanité, pour toi, pour moi. Il s'est dépouillé lui-même, prenant une forme de serviteur, en devenant semblable aux hommes. Il s'est humilié lui-même, se rendant obéissant jusqu'à la mort, même jusqu'à la mort de la croix. C'est pourquoi Dieu l'a souverainement élevé et lui a donné le nom qui est au-dessus de tous les noms, afin qu'au nom de Jésus, tout genou fléchisse dans les cieux, sur la terre et sous la terre, et que toute langue confesse que Jésus-Christ est Seigneur à la gloire de Dieu le Père. Son nom n'est pas ordinaire, son nom est extraordinaire. Le nom de Jésus possède toute la puissance et toute l'autorité du royaume des cieux. Le Seigneur va se manifester par des signes, par des prodiges, par des guérisons, par des miracles, parce que Jésus n'est pas une religion, Jésus est une personne vivante qui nous aime, qui t'aime. Tout problème que nous traversons aujourd'hui porte un nom. Ce nom peut être le chômage, le sida, la pauvreté, l'angoisse, le cancer, la timidité. Ce n'est pas un esprit de crainte, ni de timidité que Dieu m'a donné, mais un esprit de force, d'amour et de salut, où je puise ma force, dans la parole, à genoux, dans la prière, dans les larmes, dans les supplications, en lisant la parole, en adorant Jésus, au pied du Maître. C'est lui la force, c'est lui l'onction, c'est lui le Messie, c'est lui le Christ. L'Église a besoin de Jésus, l'Église a besoin de retrouver ce Jésus de Nazareth qui parcourait les villes et les villages de Strasbourg, d'Alsace. Mais maintenant, il est au ciel, c'est vous, c'est moi maintenant, qui allons. Jésus a dit, tout pouvoir m'a été donné dans le ciel et sur la terre. Allez, prêchez la bonne nouvelle du royaume, guérissez les malades, ressuscitez les morts, chassez les démons. Vous avez reçu gratuitement, donné gratuitement. Quel que soit le nom de ta maladie, Jésus est au-dessus de ce nom. Amen. Mais ta maladie, Jésus est au-dessus de ce nom. Jésus, non seulement peut, mais veut te guérir. Si tu le peux, tu peux me rendre pur. Si tu le veux, tu peux me rendre pur. Je le veux. Sois pur. Amen. La Bible dit dans Actes 4, 12, il n'y a de salut en aucun autre. Car il n'y a sous le ciel aucun autre nom qui ait été donné parmi les hommes par lequel nous devions être sauvés. On ne peut pas s'approcher de Dieu par la nature, par les sacrifices, par les bonnes œuvres. C'est uniquement par Jésus-Christ. La Bible dit qu'il y a un seul Dieu et un seul médiateur entre Dieu et les hommes, Jésus-Christ, homme. Jésus a dit, je suis le chemin, la vérité, la vie. Nul ne vient au Père que par moi. Il n'y a pas d'autre chemin. L'évangile est radical. C'est pourquoi les chefs religieux avaient peur. Parce que Jésus répandait sa doctrine. Il parlait de son Père, il faisait des miracles. Et beaucoup, beaucoup, beaucoup venaient à lui. Mais ils n'avaient pas compris que Jésus devait souffrir et mourir pour le monde. La Bible dit que, en son nom, Jésus nous a donné l'autorité de chasser les démons, de parler de nouvelles langues, de saisir des serpents. Si nous buvons quelques breuvages mortels, ils ne nous feront point de mal. Au nom de Jésus, nous imposerons les mains aux malades. Tout à l'heure, on va imposer les mains aux malades, simplement. Mais c'est le nom de Jésus, c'est Jésus-Christ qui guérit. Et les malades seront guéris. Amen. Un jour, Pierre et Jean sont allés au temple pour la prière. Et puis, il y avait là un boiteux de naissance qu'on portait tous les jours et qu'on plaçait à la porte du temple pour qu'ils demandent l'aumône. Voyant Pierre et Jean qui allaient entrer dans le temple, cet homme leur demanda l'aumône. Vous connaissez ce récit? Alors, Pierre et Jean fixèrent les yeux sur lui et Pierre lui dit, « Regarde-nous !» j'allais dire le regard de la foi. Dieu cherche la foi. Dieu honore la foi. Dieu répond à la foi. Si tu crois, tu verras la gloire de Dieu. Amen. Tout est possible. Tout à celui qui croit. Même l'impossible. Notre Dieu est le Dieu de l'impossible. Amen. Alors Pierre lui dit, regarde-nous. Et cet homme les regardait attentivement, s'attendant à recevoir d'eux quelque chose. Tu es venu ce matin. Pourquoi ? Pour recevoir, pour donner. Attends-toi à recevoir. Sa parole est apportée, sa parole est prêchée. C'est sa parole qui guérit, c'est sa parole qui brise les jougs. C'est sa parole qui sauve, qui permet à la foi de germer dans ton cœur. Ne regarde pas à l'homme ou à ce qu'il fait, mais écoute la parole de Dieu. Elle est puissante, elle est comme une épée qui pénètre ton cœur. Amen. Ne ressens-tu pas sa présence ? Le Saint-Esprit est en train de couvrir chacune de nos vies. Son onction est en train d'agir. Pierre lui dit, je n'ai ni argent ni or. Je n'ai rien. Mais ce que j'ai, je te le donne. Au nom de Jésus-Christ de Nazareth, lève-toi et marche. Et le prenant par la main droite, il le fit lever. La Bible dit que d'un saut, il fut debout, ses pieds, ses chevilles devinrent fermes. Et Dieu a fait un miracle. Il s'est mis à marcher. Il est entré avec Pierre et Jean dans le temple, marchant, sautant et louant Dieu, comme nous ce matin. Enfin, presque. Il y a encore des boiteux. Au nom de Jésus-Christ de Nazareth, lève-toi et marche. Les gens étaient étonnés. On devrait être étonnés quand il ne se passe rien. Nous, on est étonnés quand il se passe quelque chose. On devrait être étonnés quand il n'y a rien. Seigneur, mais pourquoi il n'y a rien ? Ta parole est vivante, tu es vivant. Tous les jours, il devrait y avoir des conversions, des miracles, pas seulement à l'étranger, ici. J'ai prié, j'ai dit, Seigneur, c'est aujourd'hui le jour du salut. Ce n'est pas demain. C'est aujourd'hui que tu as besoin d'être libéré. C'est aujourd'hui que tu as besoin d'être consolé. C'est aujourd'hui que tu as besoin d'être relevé. Seul Jésus le fait. Seul Jésus a le pouvoir de le faire. Ne t'inquiète pas, il ramène ton enfant à la maison. Ne t'inquiète pas pour ton opération, le Seigneur est avec toi. Le Seigneur a la main sur les chirurgiens. Ne t'inquiète pas pour ta chimio. Le Seigneur est en train d'opérer une œuvre profonde dans ton corps. Ne t'inquiète pas pour les analyses de sang. Le Seigneur est en train de purifier ton sang en cet instant. Son onction est une onction de résurrection et de vie. Amen. Ils étaient étonnés. Pourquoi vous étonnez-vous? Comme si c'était par notre propre puissance, ou par notre piété, notre attachement à Dieu, par les jeûnes et les prières. Non. Le Dieu d'Abraham, d'Isaac et de Jacob a glorifié son Fils Jésus, que vous avez livré, renié devant Pilate et que vous avez crucifié. Dieu l'a ramené à la vie, nous en sommes témoins. C'est par la foi en son nom que son nom a donné à cet homme cette entière guérison. Amen. Mais aujourd'hui, où sont ces miracles, où sont ces guérisons ? Aujourd'hui, beaucoup d'églises ont peut-être l'or et l'argent, mais elles ne peuvent plus dire au nom de Jésus-Christ de Nazareth, lève-toi et marche. Aujourd'hui, nous avons le nom de Jésus, mais notre foi dans ce nom s'est affaiblie. Peut-être avec les soucis de la vie, le matérialisme, je ne sais pas, autre. Nous avons besoin de retrouver une foi fraîche, une foi qui se trouve uniquement dans la parole de Dieu. La foi vient de ce que j'entends, et ce que j'entends vient de la Bible. Ce n'est pas parce que je vais voir un mort ressuscité que je vais avoir la foi. Non, c'est faux. La Bible dit, vous le lirez dans les évangiles, Jésus faisait beaucoup, beaucoup, beaucoup de miracles, et beaucoup ne croyaient pas en lui. C'est la parole de Dieu qui donne la foi. Jésus se référait souvent, souvent à l'Écriture. Il est écrit, regardez dans la loi de Moïse. Il disait à ses disciples, regardez, scrutez les Écritures, à mon sujet, ma mort, ma résurrection, tout est écrit. Et la foi vient, l'assurance vient. Après ce miracle, ils ont été arrêtés. Ils ont été menacés. Pourquoi ? Parce qu'un homme était guéri. Les sacrificateurs, les religieux de l'époque ont dit, on vous interdit de parler au nom de Jésus, de parler de Jésus. On vous menace, vous ne parlez pas de Jésus. Alors ils ont été relâchés, et ils ont été vers les leurs, et ils se sont mis à prier. Ils ne se sont pas plaints. Ils ont dit, Seigneur, vois leur menace, et donne à tes serviteurs d'annoncer ta parole avec une pleine assurance, en étendant ta main pour qu'ils se fassent des guérisons, des prodiges et des miracles, par le nom de ton saint serviteur, Jésus. La Bible dit que le lieu où ils étaient assemblés trembla. Ils furent tous remplis du Saint-Esprit. Et ils annonçaient la parole de Dieu avec timidité. Avec assurance. Non pas parce qu'on est orgueilleux, non, ne regardez pas cela, frères et sœurs. C'est parce que l'Esprit de Dieu qui est sur nous, nous donne une assurance. Nous donne une autorité. Nous donne une puissance. Ce n'est pas à nous, c'est à Dieu. C'est Jésus. Saul de Tarse, sur le chemin de Damas, croyait servir Dieu en persécutant les chrétiens, en les faisant mourir. Mais un jour qu'il était sur son cheval, Dieu l'a arrêté, une lumière aveuglante autour de lui, il tombe à terre et il dit « Qui es-tu, Seigneur ?» Parce qu'une voix se faisait entendre « Saul, Saul, pourquoi me persécutes-tu »« Qui es-tu, Seigneur ?»« Je suis Jésus que tu persécutes. » Il a eu la révélation de Jésus, le Messie, le Christ. Et il est devenu l'apôtre Paul. Amen. Nous sommes ce que nous sommes. Dieu veut se servir de toi. Il a dit à ses disciples, « Attendez à Jérusalem. Vous recevrez le Saint-Esprit. Vous recevrez une puissance, le Saint-Esprit survenant sur vous. Et vous serez mes témoins. » Il nous faut absolument le Saint-Esprit sur nous. Si nous n'allons pas avec le Saint-Esprit, nous allons nous fatiguer, nous allons nous épuiser. Je suis continuellement renouvelé par le Saint-Esprit qui est une source de restauration. Le Saint-Esprit me renouvelle de jour en jour parce que je puise non pas dans les hommes ni dans les livres, mais dans la Bible. C'est le seul livre qui possède la vie, la parole de Dieu. À qui d'autre irions-nous qu'à toi ? Tu as les paroles de la vie éternelle. Mais Dieu n'a pas de distance, il traverse les murs. Amen. Oui, toi qui es malade, oui, il y a quelqu'un qui est malade, qui est paralysé, qui a la fièvre, le Seigneur touche maintenant au nom de Jésus-Christ. En son nom. Et ce qui est extraordinaire, c'est que nous voyons à travers la Bible, Jésus est partout dans la Bible. Je vous encourage, j'ai envie de vous donner soif de lire Matthieu, Marc, Luc, Jean. Parce que vous allez voir comment Jésus agissait, ce qu'il faisait. Et la foi vient de ce que nous entendons de la parole de Dieu. Et tu es guéri, tu es libéré, tu es sauvé. C'est Jésus qui sauve. Jésus n'est pas une religion, Jésus est une personne. Nous voyons Jésus à travers la Bible, de la Genèse à l'Apocalypse, extraordinaire. Dans Genèse, Jésus est la postérité de la femme qui écrasa la tête du serpent à la croix. Dans Exode, Jésus est l'agneau pascal. Dans Lévitique, il est le grand prêtre. Dans Nombre, il est la colonne de nuée pendant le jour et la colonne de feu pendant la nuit. Dans Deutéronome, Jésus est la ville de notre refuge. Dans Josué, il est notre capitaine. Dans Juge, il est notre libérateur. Dans Ruth, il est celui qui nous a rachetés de la malédiction de la loi. Dans 1 et 2 Samuel, il est le prophète. Dans Roi et Chronique, il est le roi. Dans Esdras, il est le réparateur des brèches. Dans Néhémie, il est le rebâtisseur des ruines. Dieu rebâtit ton foyer. Dieu rebâtit ta vie. Il est le réparateur des ruines. Ta vie n'est pas une ruine. Ta vie est un vase d'honneur. Il prend cette vie dans ses mains et il en fait un vase d'honneur. Dans Proverbes et Ecclésiaste, il est la sagesse. Dans Esther, il est notre Mardochée. Dans Job, il est notre Rédempteur. Dans les Psaumes, il est le bon berger. Le psaume 23. Dans Cantique des Cantiques, il est l'époux bien-aimé. Dans Ésaïe, il est le prince de la paix. Dans Jérémie, il est l'ami fidèle. L'ami fidèle. Dans Lamentation de Jérémie, il est notre intercesseur auprès du Père. Dans Ézéchiel, il est l'esprit de vie qui souffle des quatre vents. Souffle, esprit des quatre vents, et ressuscite. Dans Daniel, il est le quatrième qui marche avec nous dans la fournaise de l'épreuve. Dans Osée, il est l'amour parfait. Dans Joël, il est celui qui nous baptise du Saint-Esprit et de feu. Dans Amos, il est celui qui porte nos fardeaux. Dans Abdias, il est notre sauveur. Dans Jonas, il est le grand missionnaire du monde. Dans Michée, il est le messager de bonnes nouvelles. Dans Nahum, il est notre défenseur. Dans Habacuc, Jésus est la sentinelle qui nous garde. Dans Sophonie, il est le Seigneur tout-puissant qui sauve. Dans Agée, il est la gloire de sa maison. Dans Zacharie, il est le chandelier d'or pur. Dans Malachie, il est l'envoyé de Dieu, le soleil de la justice sous ses ailes et la guérison. Et on arrive dans le Nouveau Testament. Dans Matthieu, il est le roi des Juifs. Dans Marc, il est le serviteur fidèle. Dans Luc, Jésus est le fils de l'homme. Dans Jean, il est le fils de Dieu. Dans Actes des Apôtres, Jésus est la lumière qui est apparue à Saul de Tarse sur le chemin de Damas. Dans Romains, il est la justice de Dieu. Dans 1 et 2 Corinthiens, il est le fondement inébranlable de l'Église. Dans Galates, il est la liberté qui nous affranchit du péché. Dans Éphésiens, il est notre héritage. Dans Philippiens, il est notre joie. Dans Colossiens, il est la tête du corps de l'Église. Dans 1 Thessaloniciens, il est notre vie. Dans 2 Thessaloniciens, il est notre espérance. Dans 1 et 2 Timothée, il est notre assurance. Dans Tite, il est notre vérité. Dans Philémon, il est le bienfaiteur. Dans Hébreux, il est le sang de la nouvelle alliance qui nous donne accès auprès du Père. Dans Jacques, il est le Seigneur qui guérit les malades en réponse à la prière de la foi. Dans 1 Pierre, il est notre exemple. Dans 2 Pierre, il est notre pureté. Dans 1 Jean, il est la lumière. Dans 2 Jean, il est la puissance. Dans 3 Jean, il est notre motivation. Dans Jude, il est le fondement de notre foi. Et dans Apocalypse, il est le roi des rois, le Seigneur des seigneurs, l'alpha et l'oméga, le premier, le dernier, le vivant, le commencement et la fin, l'image du Dieu invisible. Il était, il est, il vient, il est le tout-puissant, il est le fidèle, le véritable, il est la parole de Dieu, il est celui qui revient bientôt. « Oh, je vois les ciels ouverts, dira Jean, et voici paru un cheval blanc, celui que le monté s'appelle fidèle et véritable. » Son nom est la parole de Dieu. Il a un vêtement teint de sang. De sa bouche sort une épée aiguë à deux tranchants pour combattre les nations. Sur son vêtement et sur sa cuisse est écrit « Roi des rois, Seigneur des seigneurs ». Jésus est ressuscité. Jésus est merveilleux. Il est le repos pour mon âme lassée. Il est la paix pour mon être intérieur. Il est la lumière sur la route de ma vie. Il est la provision pour tous mes besoins. Il est la volonté de Dieu pour ma vie. Il est l'espoir face à toutes mes déceptions. Il est la solution de tous mes problèmes. Il est la source qui me désaltère. Il est la parole vivante et agissante dans ma vie. Il est l'amour parfait qui bannit toutes mes craintes. Il est le seul salut que Dieu m'a donné. Jésus est le pouvoir qui me libère. Il est la joie de mon cœur. Il est la consolation dans toutes mes épreuves. Il est mon trésor. Il est ma vie. Il est ma richesse. Il est mon abri. Il est mon refuge. Il est ma forteresse. Il est mon appui. Jésus est tout pour moi. Qui est Jésus pour toi? Qui dites-vous que je suis? Tu es le Christ, le Fils du Dieu vivant. Jésus n'est pas resté bébé. Jésus est plus qu'un prophète. Jésus est plus qu'un homme sage. Jésus est plus qu'un grand philosophe. Jésus est le sauveur du monde. Il est vivant, il est là, il est là. Là où deux ou trois sont assemblés en mon nom, je suis au milieu d'eux. Un jour, dans les années 30, un employé des chemins de fer nommé John Griffin, qui s'occupait du fonctionnement d'un pont basculant sur le Mississippi, arriva à son travail accompagné de son jeune fils. Après avoir relevé le pont, il était en train de manger son déjeuner lorsqu'il entendit le sifflement du Memphis Express dans le lointain. Il se précipita vers la manette qui contrôlait les engrenages du mécanisme. Quand soudain son sang se glaça dans ses veines, son enfant venait de glisser dans le boîtier et l'une de ses jambes était prise par les engrenages. Il chercha désespérément un moyen de libérer l'enfant, mais en vain. Il n'avait plus assez de temps, son fils était prisonnier de la machine et le train arrivait avec 400 passagers à bord. Griffin savait ce qu'il fallait faire. Il enclencha le mécanisme qui abaissait le pont qui se mit en place juste avant l'arrivée du train. Levant la tête, les yeux remplis de larmes, il contempla les fenêtres des wagons qui défilaient devant lui. Il vit des hommes d'affaires en train de lire leurs journaux, des dames bien habillées en train de boire une tasse de café, des enfants en train de déguster une glace. Personne ne jeta un coup d'œil vers l'extérieur. Personne ne remarqua la petite salle de contrôle des machines. Le cœur déchiré, Griffin ne put s'empêcher de crier « Pour votre sécurité, j'ai sacrifié mon propre fils. Cela ne compte-t-il pas pour vous ?» Mais il n'y avait personne pour entendre les paroles de ce père accablé de douleur. La voix de Dieu se fait entendre par son fils, par sa parole. Pour ton salut, j'ai sacrifié mon propre fils à la croix du calvaire. Cela ne te fait-il rien? Pour ta sécurité, pour ta guérison, pour ton salut, j'ai donné celui que j'avais le plus cher. Mon fils, Jésus est réellement mon fils bien-aimé, Jésus de Nazareth. Non pas les autres Jésus, les faux Christ, non! Celui qui a reçu l'onction. Un démon ne peut pas ouvrir les yeux des aveugles. Jésus est réellement le Fils de Dieu. Il vous suffit de l'accepter comme votre sauveur et comme votre Seigneur. Vous invite à la croix. Il veut vous sauver, vous guérir. Voici, je suis tous les jours avec vous. Jusqu'à la fin du monde. Jésus-Christ de Nazareth, il revient en gloire. Il est venu une première fois comme Messie souffrant. Il revient bientôt comme roi des rois, Seigneur des seigneurs. N'êtes-vous pas fier de servir un tel Jésus, un tel Sauveur? Jeune homme, lève-toi, sers ton Dieu, reçois son onction. Il va t'envoyer, tu guériras les malades parce que son onction est sur toi. Cherche sa présence. Là où tu vas te retrancher pour chercher sa face, tu vas recevoir l'esprit de la grâce, l'esprit de Dieu. Car sans cet esprit, tu ne peux pas accomplir la volonté du Père. Dieu t'a choisi. Oui, tu parais petit aux yeux des hommes, mais Dieu t'a choisi. Il met sur toi son onction. Amen. Voici les miracles qui accompagneront ceux qui auront cru. Alors crois et tu verras sa gloire. Tu seras guéri.

et dans un rythme parfait. Jésus-Christ est le même hier, aujourd'hui et éternellement.

Aujourd'hui nous sommes jeudi. Vous savez que les jeudis nous parlons sur le changement de mentalité. Nous commençons un nouvel enseignement que j'ai intitulé « La vie n'est pas un hasard ». C'est très important de comprendre que notre vie, ce que nous vivons, ce n'est pas un hasard, ce n'est pas une question de chance. La vie est une série de principes. Il y a ceux qui peuvent dire qu'ils n'ont pas de chance parce qu'ils ne sont pas nés dans une famille qui est riche ou ceci ou cela, mais ta vie est une série de principes. Nous sommes tous victimes du péché d'Adam et Ève. Depuis le péché d'Adam et Ève, il y a eu une série de problèmes, il y a des maladies. Tout ce qu'on peut appeler malheur, ça a commencé depuis le péché d'Adam et Ève. Autrement dit, nous sommes victimes. Mais on ne peut pas rester à accuser Adam, à accuser Ève ou à accuser nos pères ou nos ancêtres. Nous avons notre responsabilité, d'où la nécessité de changer de mentalité. Oui, nous sommes tous victimes, qu'on le veuille ou pas. Le fait que tu as le sang de tes parents, le sang de ta famille, le sang de tes ancêtres, ça dit que d'une façon ou d'une autre, ils ont une influence sur toi. Mais dans cet enseignement, on va comprendre que tu peux changer de mentalité et tu peux casser le cycle à ton niveau. Et ce que tu fais va affecter tes enfants, va affecter la génération qui viendra après toi. Et pour comprendre ça, il faut vraiment changer de mentalité. Nous allons nous appuyer sur Galates 6, verset 7. C'est un verset très important parce que ça englobe un peu de tout. C'est un verset qui est souvent utilisé dans l'Église comme un verset pour pousser les gens à donner, à soutenir financièrement l'œuvre de Dieu. Mais ça ne concerne pas seulement l'argent, c'est un principe divin. Galates 6, 7, il est dit, « Ne vous y trompez pas, on ne se moque pas de Dieu, c'est qu'un homme aura semé, il le moissonnera. » Ça dit beaucoup de choses. Il ne faut pas te tromper, parce que les gens se trompent. En croyant que non, je peux faire ça, il y a ceci. Non, non. La chose que tu dois savoir, c'est que tout ce que tu fais, c'est une semence. Tout acte que tu poses est une semence. Et tu vas récolter. La semence qui est semée, elle va grandir. Tu récolteras. Si tu sèmes le bien, tu récolteras le bien. Si tu sèmes le mal, tu récolteras le mal. Quand Adam et Ève étaient créés, il n'y avait pas de souci de meurtre, il n'y avait pas de mal, il n'y avait pas de jalousie. Tout était bon, tout était parfait. La désobéissance engendre le chaos, les maladies, les meurtres, tout ce que nous voyons de mal, c'est venu après la désobéissance d'Adam et Ève. Plus de 8 milliards de personnes dans ce monde sont victimes des fautes qu'ils n'ont pas commises. Mais cela ne peut pas justifier les problèmes que nous avons, les échecs que nous avons. Nous avons la responsabilité. La parole de Dieu nous montre que tout ce que tu fais a un impact sur ta descendance, ça a un impact sur ta société, les personnes qui sont autour de toi. Même dans la loi, Moïse montre que s'il n'y a pas de repentance, il y aura des conséquences du péché jusqu'à la quatrième génération. Donc toi, tu as l'opportunité de changer de mentalité et d'arrêter de casser le cycle et surtout semer une bonne semence que les autres vont récolter après. Dans cet enseignement, on verra comment on peut semer. Tout dépend de ton attitude. D'abord, il y a l'attitude, la façon de voir les choses et surtout les paroles que tu prononces. Ce qui sort de ta bouche, ça a une grande valeur. Mais tout ça demande que tu changes de mentalité et que tu comprennes la puissance que Dieu t'a donnée. Ta décision, la volonté, ton attitude, les paroles que tu prononces sont très importantes. Mais tu ne peux pas faire ça si tu ne comprends pas ton rôle dans la semence. Parce que chaque parole que tu prononces, chaque acte que tu poses, c'est une semence. D'où le titre « La vie n'est pas un hasard ». Peut-être que tu as vécu longtemps en étant victime des erreurs des autres qui ont vécu avant toi. Mais si tu changes de mentalité, tu ne vas plus être victime. Au contraire, tu vas influencer la génération qui va venir après toi. Et ça, il faut changer de mentalité, comprendre l'opportunité que tu as, la responsabilité. Ici, j'insiste sur le mot « responsabilité ». Aujourd'hui, beaucoup d'enfants de Dieu n'ont pas de responsabilité. Ils font que blâmer les autres. Tu blâmes le pays, tu blâmes le gouvernement, tu blâmes ta famille, tu blâmes le diable. Il y a même ceux qui blâment Dieu. On est en train de blâmer les autres. Mais nous avons l'opportunité de changer les choses à partir du moment où on change de mentalité et qu'on garde les yeux sur le Seigneur. Le Seigneur nous a donné une opportunité de faire de grandes choses et il faut comprendre ça. Et tu ne peux pas comprendre ça si tu ne changes pas de mentalité. Si je suis le veux, jeudi prochain, nous allons continuer. Ce que je viens de dire aujourd'hui n'était qu'une introduction.

Nous sommes maintenant dans le moment réservé à l'enseignement. Nous poursuivons avec l'enseignement le temps de Dieu. Hier, nous avons terminé avec l'exemple de Joseph. Vous savez qu'on a d'abord parlé d'Abraham. On a vu comment il a été patient, mais au début, ça a été difficile, mais plus tard, il s'est repris et il a gardé la foi et Dieu l'a récompensé. Après Abraham, on a parlé de Joseph. Joseph a passé 13 ans dans le Chronos, avant d'entrer dans le Kairos. Ça a été difficile et Dieu l'a préparé et on a compris que quand le temps de Kairos arrive, tu n'as pas besoin de forcer quoi que ce soit, c'est Dieu lui-même qui crée le chemin. Tout ce qui compte pour toi, c'est ton attitude pendant le Chronos. Comment est-ce que tu te comportes? Comment est-ce que tu es patient? Est-ce que tu te plains? Est-ce que tu abandonnes la prière? Parce que beaucoup abandonnent la prière pendant le Chronos. Beaucoup se lamentent. Beaucoup abandonnent la foi. Ils commencent à utiliser leur propre voix. Comme Abraham a été tenté à utiliser sa propre voix, finalement il s'est repris. Et toi aussi, le but de cet enseignement, c'est que tu reviennes dans la bonne voie et garde tes yeux sur le Seigneur. Et c'est pour cela que Jacques dit, dans le premier chapitre de Jacques, verset 2, il dit « Mes frères, regardez comme un sujet de joie complète les diverses épreuves auxquelles vous pouvez être exposés. » Ça, ce n'est pas facile. Tu vois les épreuves, les moments difficiles, et tu reçois ça avec une joie complète. C'est très difficile. Pourquoi? Parce que tu souffres et tu veux que ça finisse. Tu veux le confort. Tout le monde veut être à l'aise. On ne veut pas de souffrance. On ne veut pas de problèmes. Mais parfois, il y a des moments difficiles que tu traverses pour ton bien. Voilà pourquoi Jacques dit qu'il faut regarder ça comme un sujet de joie. Tu peux témoigner ce que Dieu a fait, des moments difficiles, à l'aise, parfois même tu ris, mais c'est parce que tu n'es plus dans cet état. Quand tu es dans l'état de souffrance, d'épreuve, tu ne peux pas en parler avec joie. Donc ça dit qu'il faut comprendre que Dieu est en train de faire quelque chose. Donc on a déjà parlé d'Abraham, on a parlé de Joseph, et aujourd'hui je vais vous donner un troisième exemple, et il s'agit de Mardoché. C'est dans le livre d'Esther. Si vous avez déjà lu le livre d'Esther, vous allez comprendre ce qui s'est passé. Mardoché, c'est lui qui a élevé Esther. Esther était orpheline et c'est lui qui l'a élevée. C'était comme son père. Alors, Esther était choisie comme reine. Et ce qu'il faut comprendre, j'essaie un peu de faire le résumé, Esther n'était pas sélectionnée comme reine parce qu'elle était la plus belle fille, parce qu'il y a eu une compétition, il y avait d'autres filles. Et c'est Esther qui a été choisie. Mais si vous lisez tout le livre d'Esther, vous allez comprendre qu'Esther n'a pas été choisie grâce à sa beauté, mais elle a été choisie parce que c'était le plan de Dieu. Dieu voulait que ce soit Esther, parce qu'Esther était juive. Et par Esther, Dieu a sauvé les juifs. Le premier génocide contre les juifs a été déjoué grâce à Esther. Comment est-ce que c'est arrivé? Mardoché a pu découvrir qu'il y avait un coup pour tuer le roi. Il a vu deux hommes qui voulaient faire un coup d'état et il a dénoncé ça à travers Esther et le roi a appris ça. Sa sécurité a vérifié et c'était prouvé qu'on voulait tuer le roi et les deux ont été tués. C'est Mardoché qui a sauvé le roi. Normalement, quand tu sauves le roi, tu es récompensé. Mais rien n'a été fait. Pas de récompense. On a juste écrit ça dans le livre des chroniques que quelqu'un a sauvé le roi et on connaissait son nom. C'était Mardoché et rien n'a été fait. Pourquoi? Parce que ce n'était pas le temps de Dieu. Il était encore dans le Chronos. Il faut comprendre que quand tu es dans le Chronos, parfois tu n'es pas récompensé. Tu peux voir des gens qui sont ingrats et souvent ce n'est pas l'ingratitude, c'est parce que Dieu ferme la porte. Il ne pouvait pas être récompensé parce que ce n'était pas le temps. Il fallait attendre le temps de Kairos. Tu as peut-être demandé du travail quelque part. On ne considérait pas ton diplôme. Pourquoi? Parce que ce n'est pas le temps de Dieu. Tu essaies de faire le business, les affaires, ça ne marchait pas parce que le temps de Dieu n'est pas encore arrivé. Si vous lisez dans Esther 2, versets 21 à 23, c'est là où vous verrez comment Mardoché a sauvé la vie du roi. Le roi était au courant, il savait qu'il a sauvé, mais rien n'a été fait parce que le temps de Dieu n'était pas encore arrivé. Dans cet enseignement sur Mardoché, on verra que c'est plus tard qu'on va reconnaître l'œuvre qu'il a faite et finalement il sera récompensé. Mais il n'a pas été

0: Digne ton nom, Seigneur.
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2: 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Romains 10, 17 déclare: la foi vient de ce qu'on entend, et ce qu'on entend vient de la parole de Christ.
3: Josué, chapitre 24. Josué assembla toutes les tribus d'Israël à Sichem, et il convoqua les anciens d'Israël, ses chefs, ses juges et ses officiers. Et ils se présentèrent devant Dieu. Josué dit à tout le peuple: « Ainsi parle l'Éternel, le Dieu d'Israël. Vos pères, Térakh, père d'Abraham et père de Nakhor, habitaient anciennement de l'autre côté du fleuve, et ils servaient d'autres dieux. Je pris votre père Abraham de l'autre côté du fleuve, et je lui fis parcourir tout le pays de Canaan. Je multipliais sa postérité, et je lui donnais Isaac. Je donnais à Isaac, Jacob et Ésaü, et je donnais en propriété à Ésaü la montagne de Séir, mais Jacob et ses fils descendirent en Égypte. J'envoyai Moïse et Aaron, et je frappai l'Égypte par les prodiges que j'opérais au milieu d'elle. Puis je vous en fis sortir. Je fis sortir vos pères de l'Égypte, et vous arrivâtes à la mer. Les Égyptiens poursuivirent vos pères jusqu'à la mer Rouge, avec des chars et des cavaliers. Vos pères crièrent à l'Éternel. Et l'Éternel mit des ténèbres entre vous et les Égyptiens, il ramena sur eux la mer, et elle les couvrit. Vos yeux ont vu ce que j'ai fait aux Égyptiens, et vous restâtes longtemps dans le désert. Je vous conduisis dans le pays des Amoréens, qui habitaient de l'autre côté du Jourdain, et ils combattirent contre vous. Je les livrai entre vos mains. Vous prîtes possession de leur pays, et je les détruisis devant vous. Balak, fils de Tsippor, roi de Moab, se leva et combattit Israël. Il fit appeler Balaam, fils de Béor, pour qu'il vous maudît. Mais je ne voulus point écouter Balaam. Il vous bénit, et je vous délivrai de la main de Balak. Vous passâtes le Jourdain, et vous arrivâtes à Jéricho. Les habitants de Jéricho combattirent contre vous, les Amoréens, les Phéréziens, les Cananéens, les Hétiens, les Girgasiens, les Héviens et les Jébusiens. Je les livrai entre vos mains, et j'envoyai devant vous les frelons, qui les chassèrent loin de votre face, comme les deux rois des Amoréens. Ce ne fut ni par ton épée, ni par ton arc. Je vous donnai un pays que vous n'aviez point cultivé, des villes que vous n'aviez point bâties et que vous habitez, des vignes et des oliviers que vous n'aviez point plantés et qui vous servent de nourriture. Maintenant, craignez l'Éternel, et servez-le avec intégrité et fidélité. Faites disparaître les dieux qu'ont servi vos pères de l'autre côté du fleuve et en Égypte, et servez l'Éternel. Et si vous ne trouvez pas bon de servir l'Éternel, choisissez aujourd'hui qui vous voulez servir, ou les dieux que servaient vos pères au-delà du fleuve, ou les dieux des Amoréens dans le pays desquels vous habitez. Moi et ma maison, nous servirons l'Éternel. » Le peuple répondit et dit: « Loin de nous la pensée d'abandonner l'Éternel et de servir d'autres dieux. Car l'Éternel est notre Dieu, c'est lui qui nous a fait sortir du pays d'Égypte, de la maison de servitude, nous et nos pères. C'est lui qui a opéré sous nos yeux ses grands prodiges et qui nous a gardés pendant toute la route que nous avons suivie et parmi tous les peuples au milieu desquels nous avons passé. Il a chassé devant nous tous les peuples et les Amoréens qui habitaient ce pays. Nous aussi, nous servirons l'Éternel, car il est notre Dieu. » Josué dit au peuple: « Vous n'aurez pas la force de servir l'Éternel, car c'est un Dieu saint, c'est un Dieu jaloux. Il ne pardonnera point vos transgressions et vos péchés. Lorsque vous abandonnerez l'Éternel et que vous servirez des dieux étrangers, il reviendra vous faire du mal, et il vous consumera après vous avoir fait du bien. » Le peuple dit à Josué: « Non, car nous servirons l'Éternel. » Josué dit au peuple: « Vous êtes témoins contre vous-même que c'est vous qui avez choisi l'Éternel pour le servir. » Ils répondirent: « Nous en sommes témoins. Ôtez donc les dieux étrangers qui sont au milieu de vous et tournez votre cœur vers l'Éternel, le Dieu d'Israël. » Et le peuple dit à Josué: « Nous servirons l'Éternel, notre Dieu, et nous obéirons à sa voix. » Josué fit en ce jour une alliance avec le peuple et lui donna des lois et des ordonnances à Sichem. Josué écrivit ces choses dans le livre de la loi de Dieu. Il prit une grande pierre, qu'il dressa là sous le chêne qui était dans le lieu consacré à l'Éternel. Et Josué dit à tout le peuple: « Voici, Cette pierre servira de témoin contre nous, car elle a entendu toutes les paroles que l'Éternel nous a dites. Elle servira de témoin contre vous, afin que vous ne soyez pas infidèles à votre Dieu. » Puis Josué renvoya le peuple, chacun dans son héritage. Après ces choses, Josué, fils de Nun, serviteur de l'Éternel, mourut, âgé de 110 ans. On l'ensevelit dans le territoire qu'il avait eu en partage, à Timnath-Sérac, dans la montagne d'Éphraïm, au nord de la montagne de Gaash. Israël servit l'Éternel pendant toute la vie de Josué et pendant toute la vie des anciens qui survécurent à Josué et qui connaissaient tout ce que l'Éternel avait fait en faveur d'Israël. Les os de Joseph, que les enfants d'Israël avaient rapportés d'Égypte, furent enterrés à Sichem, dans la portion du champ que Jacob avait acheté des fils de Hamor, père de Sichem, pour 100 késita, et qui appartint à l'héritage des fils de Joseph. Éléazar, fils d'Aaron, mourut et on l'enterra à Gibeat Phiné, qui avait été donné à son fils Phiné dans la montagne d'Éphraïm.
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possible maintenant, car le Dieu de toute impossibilité s'invite dans ta vie. Reçois-le maintenant en disant qu'il en soit ainsi et pas autrement au nom puissant de Jésus-Christ de Nazareth. Avec votre permission, nous allons d'abord écouter le message qui va nous introduire dans le grand combat spirituel de ce matin. À ce microphone, votre serviteur, le bien-aimé pasteur Samy. Shalom. Prenons ensemble notre Bible dans le livre de la Genèse au chapitre 27, le verset 38. Ésaü dit à son père, « N'as-tu que cette seule bénédiction, mon père ? Bénis-moi aussi, mon père. » Et Ésaü éleva la voix et pleura. Je suis venu parler à un Ésaü ce matin. Arrête de pleurer. Je lis maintenant le deuxième passage. Deutéronome 2, le verset 1 jusqu'au verset 4. Nous nous tournâmes et nous partîmes pour le désert par le chemin de la mer Rouge, comme l'Éternel me l'avait ordonné. Nous suivîmes longtemps les contours de la montagne de Séir. L'Éternel me dit, « Vous avez assez suivi les contours de cette montagne. Tournez-vous vers le nord. Donne cet ordre au peuple. Vous allez passer à la frontière de vos frères, les enfants d'Ésaü, qui habitent en Séir. Ils vous craindront, mais soyez bien sur vos gardes. » Le verset 5, « Ne les attaquez pas. Car je ne vous donnerai dans leur pays pas même de quoi poser la plante du pied. J'ai donné

0: Soyez bénis, bien-aimés dans la foi. Nous disons un fraternel Akwaba à tous nos bien-aimés qui viennent de nous rejoindre à ce temps de prière et de combat spirituel. Le thème de ce matin s'adresse à un Ésaü, à un pleureur, à une pleureuse. Ésaü, arrête de pleurer. Nous venons de parcourir deux passages, à savoir Genèse 27, le verset 38. Ensuite, Deutéronome 2, les versets 1 à 5. Je reprends les deux lectures pour vous. Ésaü dit à son père, « N'as-tu que cette seule bénédiction, mon père? Bénis-moi aussi, mon père. » Et Ésaü éleva la voix et pleura. Le deuxième passage, Deutéronome 2, 1 à 5. « Nous nous tournâmes et nous partîmes pour le désert, par le chemin de la mer Rouge, comme l'Éternel me l'avait ordonné. Nous suivîmes longtemps les contours de la montagne de Séir. L'Éternel me dit, « Vous avez assez suivi les contours de cette montagne. Tournez-vous vers le nord. Donne cet ordre au peuple. Vous allez passer à la frontière de vos frères, les enfants d'Ésaü qui habitent en Séir. Ils vous craindront, mais soyez bien sur vos gardes. Ne les attaquez pas, car je ne vous donnerai dans leur pays pas même de quoi poser la plante du pied. J'ai donné la montagne de Séir en propriété à Ésaü. » Bien aimé dans la foi, donne-moi un bon amen.
1: Amen.
0: Nous avons lu ces deux passages. Dans le premier passage, nous voyons un Ésaü qui est en train de pleurer pour réclamer des bénédictions de la part de son père. Et dans le deuxième passage, Dieu lui-même qui dit, il a donné la montagne de Séir à Ésaü. J'ai envie de dire à quelqu'un que pendant que tu es en train de pleurer, de te lamenter, de gémir, Dieu a pensé déjà à toi. Dieu a pensé à toi. Dieu n'abandonne jamais ses enfants. Il prend toujours soin d'eux. Écoutez-moi bien. Israël avait les promesses, mais Israël ne pouvait pas posséder tout ce qu'il voulait posséder. Ce n'est pas possible. Tu peux avoir les promesses, mais tout ce qui t'entoure n'est pas pour toi. Tu as beau être Israël, mais la montagne de Séir ne t'appartient pas. Elle appartient déjà. Dieu l'a déjà donnée à Ésaü. Israël, tourne-toi vers le nord et poursuis ton chemin. Nous allons partager ensemble quatre vérités. La première vérité selon ce passage est que tu ne peux pas tout posséder sur cette terre. Tu as sept des promesses, mais ce qui est à moi est à moi. Ce qui est à toi est à toi. Ce que Dieu m'a donné n'est pas pour toi. Frère, toutes les promesses de la Bible ne sont pas pour toi. Tout ne nous appartient pas. Il y a des endroits que tu vas bien explorer et Dieu va te dire que ces endroits ne sont pas pour toi. Tourne-toi, ce n'est pas à toi. Ces endroits ne t'appartiennent pas. La deuxième vérité, il dit, tournez-vous vers le nord, c'est-à-dire continue ton chemin. Même dans le ministère, on veut tout avoir. C'est pourquoi il est dit au verset 2, tournez-vous vers le nord. Ça veut dire, continue ton chemin, bien-aimé. Certains pasteurs, même dans le ministère, ils veulent tout avoir. Mais ce n'est pas possible. On veut manifester le don de guérison, le don des miracles, le don des prophéties. On veut tout manifester, avoir un grand temple, avoir des richesses. Mais bien-aimé, tu ne peux recevoir que ce que Dieu a prévu pour toi. Dieu a conservé pour toi. Tu dois comprendre cela, c'est très important. La deuxième vérité, tu dois connaître tes limites. Les versets 3 et 4. Bien-aimé dans la foi, quand on marche avec Dieu, avec des amis, ton épouse, ton époux, tu es dans un groupe, il y a des choses que tu dois connaître. Tu dois connaître tes limites. Quel que soit avec qui tu es en relation, tu dois connaître tes limites. Ce n'est pas parce que ton pasteur principal est familier avec toi que tu dois lui manquer de respect. Femme, ce n'est pas parce que ton époux quelquefois se lève pour faire la vaisselle, pour balayer la maison, que tu vas te lever un matin pour dire, chérie, est-ce que tu peux balayer la maison ou bien est-ce que tu peux faire la vaisselle, aller vider la poubelle? Non, il faut connaître tes limites. Quelquefois nous désirons des choses, mais Dieu nous fera passer à la frontière de ces choses. Tout simplement parce que Dieu connaît nos limites. Il connaît aussi tes limites. Il sait que s'il te donne cela, ça va nuire à ta marche chrétienne. Il te fait passer à la limite. Tu vois, mais tu ne possèdes pas. Si Joseph, en son temps, a été élevé comme premier ministre en Égypte, c'est parce qu'il connaissait ses limites. Il l'a clairement signifié à la femme de Potiphar. Mon maître m'a donné tout ce qui est dans cette maison, excepté toi. Tu es ma limite. Comme il a su reconnaître ses limites, Dieu aussi a étendu ses limites. Dis amen.
1: Amen.
0: Frère, écoutez-moi bien. Dieu ne peut rien faire sans limite. Voyons le cas de Saül. Il a outrepassé ses limites. Il s'est érigé en sacrificateur pour offrir l'holocauste. Dieu l'a rejeté. Adam n'a pas respecté les limitations que Dieu avait données. Ils sont morts spirituellement. Même dans nos prédications, bien-aimés, nous devons respecter nos limites. Jean-Baptiste en a payé les frais. Ça lui a valu sa tête. La troisième vérité, tu ne dois pas attaquer quelqu'un à cause de ses biens. Oui, bien-aimés, même en Christ, on constate cela. Il y a des gens, quand ils ne peuvent pas posséder ce que tu as, se mettent à t'attaquer. Aujourd'hui, c'est facile d'attaquer un homme de Dieu sur les réseaux sociaux. On commence à le vilipender, à poster des photos bizarres. Il critique ton onction, ta considération. Il lit tes richesses au maraboutage. Ils sont sans frein. Ils attaquent ton honneur. Ils attaquent tes grâces. Ils attaquent tes privilèges. Ils attaquent ta richesse. Ils attaquent l'onction même qui est sur toi. Ils attaquent ta considération dans la société. Ils te vilipendent à travers les réseaux sociaux. Bien-aimé, je vais te dire ce matin que tu es une étoile. Je suis une étoile. Mais chacun a son éclat. Tu as ton éclat. J'ai mon éclat. Donc, ne nous attaquons pas les uns les autres. Parce que attaquer aussi quelqu'un, ça se compare à lui. Ça ne sert à rien de te comparer à un homme de Dieu, de te comparer à un frère, à une sœur. Bien-aimé, sois juste toi-même. Tel pasteur, il a une grande église. Tel pasteur a plusieurs voitures. Tel pasteur a tel nombre de fidèles. Mais bien-aimé dans la foi, à quoi ça sert toutes ces comparaisons? Ça nous mène où? La Bible dit que Jean-Baptiste était le plus grand des prophètes nés des femmes. Mais dites-moi, il avait combien de voitures? Il avait combien de fidèles? Sa chaussure coûtait combien? Son habit coûtait combien? Mais la Bible dit qu'il était le plus grand. Donc arrêtons de prendre des choses éphémères pour nous comparer les uns les autres. Il est un grand pasteur. Il est grand par rapport à quoi? Ou par rapport à qui? Soyons nous-mêmes. Élie n'avait pas de voiture, mais il courut plus que le char d'Akab. Qu'est-ce que vous allez dire? La quatrième vérité pour terminer. Dieu n'oublie personne. Le verset 5, la dernière phrase. J'ai donné la montagne de Séhi en propriété à Ésaü. Et il va plus loin, verset 6. Vous achèterez de à prix d'argent la nourriture que vous mangerez. Bien-aimé, Dieu n'oublie personne. Le même Ésaü hier qui pleurait pour réclamer une quelconque bénédiction. Aujourd'hui, Dieu dit, j'ai donné. C'est-à-dire, j'ai réservé, j'ai conservé cela pour lui. Il pleure pourquoi? Et sur tes larmes, bien-aimé, si tu as un Ésaü, tu as l'habitude de pleurer devant Dieu ce matin, je te dis, et sur tes larmes, Dieu a pensé déjà à toi. Si quelqu'un veut bénéficier de tes bénédictions, il doit payer. C'est ce qui est dit ici. Ils vont payer. Hier, c'était cadeau, c'était gratuit, mais aujourd'hui, ils vont payer. Et le verset 12 nous dit que Dieu a chassé les occupants de celui-là pour donner celui en possession à Ésaü. Dieu va chasser tous tes ennemis au temps convenable, ceux qui occupaient ton poste, ceux qui occupaient ton lieu, ta place, Dieu va les chasser, parce que ton Dieu a déjà pensé à toi. Bien-aimé de la foi, prends courage, et sur tes larmes, Dieu n'oublie personne. Que Dieu bénisse sa parole, que Dieu bénisse ton écoute.
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0: Bien-aimés dans la foi, nous venons d'écouter ce merveilleux message qui parlait à un Ésaü, à une Ésaü. Je ne sais pas si ça se dit, mais en tout cas, ce message s'adressait aux uns et aux autres. Arrête de pleurer, arrête de te lamenter, arrête de gémir, parce que ton Dieu a déjà pensé à toi. Et nous avons vu l'exemple d'Ésaü qui pleurait pour recevoir une bénédiction de son père. Mais le père qui se trouve en haut avait déjà pensé à lui. Il dit, j'ai donné cette montagne en propriété à Ésaü. Il y a un héritage qui t'attend quelque part. Prie seulement et demande au Seigneur d'ouvrir tes yeux sur cet héritage. Ne pleure pas sur les choses qui ne peuvent pas t'être données. Parce que ce que tu as est plus important et plus grand que ce que tu n'as pas. Dit Amen.
1: Amen.
0: L'homme de Dieu, le prophète Gouda Stéphane, est dans ce studio pour les différents sujets de prière. Shalom, prophète.
1: Shalom, pasteur Chami. Shalom, amis auditeurs de l'émission OSB. Que Dieu bénisse chacun de vous au nom de Jésus.
0: Amen. Deutéronome 2, lisons maintenant le verset 3. Vous avez assez suivi le contour de cette montagne. Tournez-vous vers le nord. Est-ce que tu peux dire à quelqu'un, femme, il y a une femme qui est en train de tourner, une jeune fille qui est en train de tourner autour de ton mari. Il faut lui dire ce matin, tourne-toi vers le nord. Parce que cet homme, c'est ma propriété. Dis Amen.
1: Amen, Amen, Amen, Amen.
0: Il y a aussi un monsieur qui tourne autour de ton poste, dans ton lieu de service. Tu vas lui dire, tourne-toi vers le nord parce que ce poste m'appartient. Je ne sais pas dans quoi est-ce que les gens sont en train de tourner autour. Mmh. Mais tu vas leur donner un ordre ce matin. Tournez-vous vers le nord. Mmh. Pour vous être devant. Pour ici là. C'est pour moi. Dis Amen.
1: Amen.
0: Dis avec moi au nom de Jésus.
1: Au nom de Jésus.
0: Seigneur,
1: Seigneur,
0: ce matin,
1: je parle
0: à tous ceux
1: qui tournent autour
0: de mes bénédictions.
1: Je leur donne ce temps.
0: Tournez-vous vers le nord.
1: Avancez.
0: Ceci m'appartient.
1: Dégagez.
0: Au nom de Jésus.
1: Au nom puissant
0: de Jésus-Christ de Nazareth. Seigneur, je parle maintenant à tous ceux qui sont en train de convoiter
1: la baraque.
0: Il y a un palais de sorcières autour de ton poste.

0: pour nous.
1: Au nom de Jésus-Christ de Nazareth. Je lis le verset 4. Donne cet ordre au peuple. Vous allez passer à la frontière de vos frères, les enfants d'Ésaü, qui habitent en Séir. Ils vous craindront, mais soyez bien sur vos gardes. Bien-aimés, même si le monde des ténèbres te craint, tu dois être sur tes gardes. Tu ne dois pas baisser ta garde. En toute chose, sois sur tes gardes. On dit celui-ci pratique la sorcellerie, sois sur tes gardes. Il te craint, mais sois sur tes gardes.
0: Ton collègue, sois sur tes gardes.
1: Faut pas faire confiance à tout le monde.
0: Ta camarade qui est tirée, ta meilleure amie, là, sois sur tes gardes.
1: Dis avec moi, au nom de Jésus.
0: Au nom de Jésus.
1: Seigneur,
0: Seigneur,
1: ce matin,
0: ta parole déclare.
1: Ils me craindront.
0: Mais je dois être sur mes gardes.
1: Oh Dieu. Donne-moi d'être attentif.
0: À tout ce qui se passe.
1: Autour de moi.
0: Et que je sois toujours.
1: En alerte.
0: Au nom de Jésus.
1: Au nom de Jésus.

0: Dans le livre de Néhémie, Dieu dit, le Dieu des cieux vous donnera du succès. Mais quand vous regardez le procédé de la reconstruction des miracles, la Bible dit qu'ils travaillaient avec la main gauche et puis dans leur main droite, il y avait l'épée. Nous devons être vigilants. Ne baisse pas ta garde, s'il te plaît. Sois vigilant. Vigilance de sorte à ce que tu ne sois pas surpris ou surprise. Dis, je refuse de baisser ma garde.
1: Je refuse de baisser ma garde.
0: Je refuse de baisser ma garde.
1: Je refuse de baisser ma garde.
0: Au nom de Jésus de Nazareth, éternel, je garde la vigilance.
1: Au nom de Jésus.
0: Au nom de

0: de quoi poser la plante du pied. J'ai donné la montagne de Séir en propriété à Ésaü. Bien-aimé, il y a quelque chose qui t'attend quelque part. Un héritage bien conservé. Ton héritage est conservé. Ça t'appartient. Ce matin, tu vas dire, Seigneur, ouvre mes yeux sur mes héritages. Parce qu'il y a certaines personnes qui ont beaucoup d'héritages. Ouvre mes yeux sur mes héritages. Quiconque veut attaquer mes héritages, Seigneur, que tu te lèves. Car il est dit, ne les attaquez pas. Tous ceux qui vont vouloir t'attaquer par jalousie, à cause de ton héritage ou de tes héritages, que Dieu se lève maintenant. Dis avec moi, au nom de Jésus.
1: Au nom de Jésus.
0: Seigneur,
1: Seigneur,
0: ce matin, lève-toi.
1: Lève-toi
0: contre tous ceux, qui m'attaquent.
1: Qui m'attaquent.
0: À cause de mes grâces.
1: À cause de mes grâces.
0: Des faveurs.
1: Des faveurs.
0: De mes héritages.
1: De mes héritages.
0: De ma montagne.
1: Ma montagne.
0: De mes propriétés.
1: Mes propriétés.
0: Seigneur.
1: Seigneur.

0: de Jésus.
1: Au nom de Jésus-Christ
0: de Nazareth. Vous achèterez de à prix d'argent la nourriture que vous mangerez. Le verset 6. Et vous achèterez de à prix d'argent même l'eau que vous boirez. Dis amen.
1: Amen.
0: Ce passage me plaît bien parce que actuellement, tout ce que tu fais là, c'est gratuit. Les gens ne le considèrent pas. Mais il va arriver un temps où ils vont payer le service que tu vas leur rendre. Amen. Ils vont payer. Quand on dit faut le saluer, on dit non, lui là, il n'est pas bien habillé, il ne le salue pas, ou bien son parfum là, ça sent pas bon. Mais quand demain tu vas le voir à la télévision, sur les réseaux sociaux, pour pouvoir l'approcher là, c'est protocole. Tu vas voir que Dieu là, il ne laisse pas, il n'abandonne pas ses enfants. Ils vont accepter le service que tu vas leur rendre. Amen.
1: Amen.
0: Hier, Joseph, c'était gratuitement qu'il allait donner à manger à ses frères. On l'envoyait au champ, il partait. Mm-hmm. Mais le lendemain, on achetait la nourriture avec Joseph. Oh, hey, je suis en train de parler à quelqu'un.
1: Amen.
0: Il va arriver un temps où les temps vont changer en ta faveur. Dis avec moi, au nom de Jésus.
1: Au nom de Jésus.
0: Seigneur,
1: Seigneur,
0: change les temps.
1: Change les temps.
0: Change les temps.
1: Change les temps.
0: Aujourd'hui,
1: aujourd'hui,
0: personne,
1: personne
0: ne me respecte.
1: Je me respecte.
0: Parce que le service,
1: parce que le service
0: que je leur rends,
1: que je leur
0: rends, gratuit.
1: Est gratuit.
0: Oh Dieu.
1: Oh Dieu.
0: Change les temps.
1: Change les temps.
0: Change les temps.
1: Change les temps.
0: Au nom de Jésus.
1: Au nom de Jésus.
0: Au nom de Jésus-Christ de Nazareth.

Au nom de Jésus-Christ, merci Seigneur.

0: reçois maintenant.
1: Je reçois maintenant.
0: Je reçois maintenant.
1: Je lui dis, je reçois maintenant.
0: Je reçois maintenant.
1: Qu'il en soit ainsi au nom de
0: Jésus-Christ de Nazareth. Dis amen. La Bible dit, ce pays passait aussi pour un pays de Réphaïm. Des Réphaïm y habitaient auparavant. Et les Ammonites les appelaient les Anzumim. C'était un peuple grand, nombreux et de haute taille, comme les Anakim. L'Éternel les détruisit devant les Ammonites, qui les chassaient et s'établit à leur place. Dis amen. Je veux parler à quelqu'un. Dieu aussi va chasser tous ceux qui occupent ta place pour t'établir là.
1: Au nom de Jésus.
0: Qu'ils soient des géants. Ces géants-là, ils sont géants pour les autres, mais pour toi, ils sont des vigiles. Dis amen.
1: Amen.
0: Ils gardent ton héritage. Autant marqué, Dieu va les dégager et tu vas t'établir.
1: Au nom de Jésus.
0: Avec moi, au nom de Jésus.
1: Au nom de Jésus,
0: Seigneur,
1: Seigneur,
0: tous ceux qui sont assis,
1: tous ceux qui sont assis
0: sur mes héritages,
1: sur mes héritages,
0: dégage-les,
1: dégage,
0: dégage-les,
1: dégage,
0: dégage-les,
1: dégage,
0: dégage-les,
1: dégage,
0: dégage-les,
1: dégage.
0: Je dois m'établir,
1: je dois m'établir,
0: je dois m'établir,
1: je dois m'établir.
0: C'est mon temps,
1: c'est mon temps,
0: c'est ma saison,
1: c'est ma saison,
0: c'est mon heure,
1: c'est mon heure,
0: c'est mon mois,
1: c'est mon mois,
0: c'est mon année,
1: c'est mon année.
0: Seigneur,
1: Seigneur,
0: dégage,
1: dégage,
0: dégage-les,
1: dégage,
0: dégage-les,
1: dégage.
0: Au nom de Jésus,
1: au nom de Jésus.

0: Il a fallu que la reine Vasti désobéisse pour que Esther occupe la place de la reine. Il y a quelqu'un qui va faire quelque chose de sorte à ce que ce qui t'appartenait là, tu vas récupérer ça.
1: Au nom de Jésus.
0: Au nom puissant de Jésus-Christ de Nazareth. Je déclare qu'il en soit ici. Amen.
1: En quelques minutes, bien-aimé, élève la voix et recommande ta journée au Seigneur. Prions.
0: Béni soit ton nom, Seigneur.
1: Que cette journée reflète ta gloire, Seigneur. Qu'elle reflète ta gloire. Qu'elle reflète ta gloire. Que cette journée est sur les larmes d'une personne qui était en train de pleurer. Une Esaü qui était en train de pleurer. Que cette journée vienne essuyer ses larmes. Essuyer ses larmes. Et la transporter dans son canin, sur sa montagne. Au nom puissant de Jésus-Christ de Nazareth. Amen.
0: Amen.
1: L'homme de Dieu va nous recommander à la grâce du Seigneur.
0: Nous te bénissons et nous te rendons toute la gloire pour cette matinée, Seigneur, qui commence par ce temps de prière, par ce temps de communion avec toi. Dans Luc, le chapitre 7, la Bible dit, il y avait une femme, veuve de Naïm. On emmenait son fils en terre. Quand tu as rencontré le cortège, toi, tu étais au devant du cortège de la vie. Tu as dit à cette femme, ne pleure pas. Je dis à quelqu'un ce matin de ne pas pleurer parce que le cortège de la vie a rencontré le cortège de la mort. Et les données changent dans nos vies.
1: Au nom de Jésus.
0: Pour cette journée. Qu'il en soit ainsi.
1: Et pas autrement.
0: Au nom de Jésus. Amen.
1: Amen. Shalom chez vous.
0: Shalom.

0: Soyez encore les bienvenus à Méditons ensemble, votre émission de dévotion matinale. Nous sommes le jeudi 21 mai 2026. Le lecteur de la Bible, notre guide de méditation, nous propose pour notre dévotion matinale le texte de 2 Thessaloniciens, chapitre 3, les versets 6 à 18. C'est la deuxième épître de Paul aux chrétiens de Thessalonique. Hier, nous étions avec le prophète Oula Marius, qui est revenu dans les studios de la radio. Bonjour, prophète.
1: Bonjour, monsieur Nadobi.
0: Alors, je l'ai déjà annoncé, le texte que nous allons méditer ce matin, c'est 2 Thessaloniciens 3, les versets 6 à 18. Est-ce qu'on peut juste avoir un aperçu de ce passage avant la lecture?
1: Ok, dans ce passage, c'est toujours la suite de ce que nous avons vu hier. Et cette fois-ci, l'apôtre Paul prend encore cette habitude, c'est-à-dire cet amour qu'il a de continuer, de voir le progresser et à encourager les chrétiens de la Thessalonique à ne pas s'asseoir sans rien faire, sans occupation dans l'église ou même dans la vie, dans la société ou dans la communauté où ils se trouvent, mais qu'ils travaillent pour subvenir à leurs besoins. Voilà ce que l'apôtre est en train de donner comme orientation à nos bien-aimés en son temps.
0: D'accord. Emmanuel Yao met en onde cette émission. Je suis Alex Adombi Pacom. Sans plus tarder, avant la lecture du texte, prions avec le prophète Oula Marius.
1: Seigneur, nous te bénissons. Nous te rendons toute la gloire. Toi qui parles en conséquence de cause. Ta parole est une lumière, c'est une boussole. Elle nous donne de marcher équilibré dans ce monde où nous sommes. Et c'est pourquoi je prie que tous ceux qui nous écoutent, que tous ceux qui auront cette épine soient ôtés de leur cœur et que cette méditation les apporte une bonne orientation au nom de Jésus. Amen.
0: Amen.

0: Merci de faire route avec nous chaque matin autour de la parole du Seigneur. La lecture de ce matin porte sur le troisième chapitre de 2 Thessaloniciens. Nous lisons les versets 6 à 18 et la lecture se fait dans la Bible version Louis II. Verset 6. Nous recommandons, frères, au nom de notre Seigneur Jésus-Christ, de vous éloigner de tout frère qui vit dans le désordre et non selon les instructions que vous avez reçues de nous. Vous savez vous-même comment il faut nous imiter, car nous n'avons pas vécu parmi vous dans le désordre. Nous n'avons mangé gratuitement le pain de personne, mais dans le travail et dans la peine, nous avons été nuit et jour à l'œuvre pour n'être à charge à aucun de vous. Ce n'est pas que nous n'en eussions pas le droit, mais nous avons voulu vous donner en nous-mêmes un modèle à imiter. Verset 10. Car lorsque nous étions chez vous, nous vous disions expressement, si quelqu'un ne veut pas travailler, qu'il ne mange pas non plus. Nous apprenons cependant qu'il y a parmi vous quelques-uns qui vivent dans le désordre, qui ne travaillent pas, mais qui s'occupent de futilité. Nous invitons ces gens-là et nous les exhortons par le Seigneur Jésus-Christ à manger leur propre pain, travaillant paisiblement. Pour vous, frères, ne vous lassez pas de faire le bien. Et si quelqu'un n'obéit pas à ce que nous disons dans cette lettre, notez-le. Et n'ayez point de communication avec lui, afin qu'il éprouve de la honte. Verset 15, ne le regardez pas comme un ennemi, mais avertissez-le comme un frère. Que le Seigneur de la paix vous donne lui-même la paix en tout temps, de toute manière, que le Seigneur soit avec vous tous. Je vous salue, moi Paul, de ma propre main, c'est là ma signature dans toutes mes lettres. C'est ainsi que j'écris. Dernier verset pour mettre fin à notre lecture. Que la grâce de notre Seigneur Jésus-Christ soit avec vous tous. Amen.
1: Amen.

0: Merci de faire route avec nous, amis auditeurs. Merci et bienvenue. Vous écoutez Méditons ensemble, votre émission de dévotion matinale. Nous sommes le jeudi 21 mai 2026. Le lecteur de la Bible, notre guide de méditation, nous fait lire 2 Thessaloniciens chapitre 3, les versets 6 à 18. Hier, mercredi 20 mai, nous avions lu 2 Thessaloniciens chapitre 2, les versets 13 à 17 et les versets 1 à 5 du chapitre 3 avec le prophète Oula Marus qui est notre invité du jour. Bonjour prophète.
1: Bonjour Jonathan Dombi.
0: On va revenir au texte lu hier. Il était question notamment d'action de grâce, de fermeté dans la foi, de prière et de fidélité de Dieu.
1: Oui, après, au terme de tout cela, nous avons conclu, nous avons dit que c'est vrai, dans ce temps, il y a la fausse doctrine, il y a vraiment les réalités qui s'opposent à nous, mais cela doit nous amener à rester attachés à la vérité, à aimer et à vivre dans la vérité pour notre salut, parce que le salut a du prix aux yeux de Dieu, parce que ça a coûté vraiment un grand prix. On a vu que le Seigneur Jésus a dû quitter le ciel, prendre un corps humain et s'est livré pour que nous soyons sauvés. Et aussi, il a dit aussi que, en tant qu'enfant de Dieu, en tant que serviteur et servante, nous devrons faire face aux épreuves et ne pas avoir peur des épreuves. Parce que la fidélité de Dieu est grande et réelle pour nous accompagner, pour nous aider à sortir de toute épreuve. Voici un peu ce que nous avons tiré comme leçon.
0: Le même exercice, la même méthode sera employée pour le texte de ce jour de Thessaloniciens. Chapitre 3, les versets 6 à 18, l'observation, l'interprétation et l'application. Commençons par l'observation, prophète Oula. De quoi parle le texte du jour?
1: Oui, le texte du jour nous parle de la nécessité de travailler et de la discipline dans l'entente du retour de Jésus-Christ. Parce que Dieu se dit que Jésus revient bientôt, à quoi bon de travailler? Donc, dans toutes ces deux zones, donc Paul écrit pour vraiment insister sur la nécessité de travailler en attendant que Jésus revienne.
0: D'accord, vous nous proposez 3 mouvements à notre texte épistolaire. Mm-hmm. Les versets 6 à 12, s'éloigner de tout frère qui vit dans le désordre. Mm-hmm. Deuxième partie, les versets 13 à 15, la discipline communautaire. Et puis la conclusion, n'est-ce pas, de 2 Thessaloniciens, à partir des versets 16 à 18. On va commencer par la recommandation, sinon l'avertissement de Paul donc aux chrétiens, donc de s'éloigner de tout frère qui vit dans le désordre, les versets 6 à 12.
1: Oui, parce que les frères qui vivent dans le désordre, ce sont des frères ici qui ne veulent pas appliquer les Saintes Écritures, ou du moins l'interprètent autrement ou à leur faveur et qui veulent être paresseux. Donc, pour ne pas contaminer les autres, pour ne pas amener vraiment l'Église à être dans une position de honte, de faiblesse et de déviation totale. Alors l'apôtre Paul encourage et exhorte tous ceux qui sont vraiment engagés à s'éloigner de ces gens de frères. Mmh. Parce que quand l'apôtre parle de s'éloigner, c'est qu'il a discerné, qu'il a vu qu'en eux, il ne peut pas avoir de changement.
0: Oui.
1: Parce que si tu marches avec quelqu'un, soit il te change ou tu le changes. Mmh. Si tu vois qu'il y a une lutte où il ne peut pas avoir de changement, vaut mieux prendre la distance. Ça ne veut pas dire que tu n'aimes pas la personne, mais c'est pour que ce que toi tu as reçu, ce que tu dois faire, que la vie de la personne n'ait pas un impact négatif sur la chose. C'est pourquoi l'apôtre Paul encourage les frères et sœurs à s'éloigner de tous ceux qui vivent dans le désordre. Donc c'est très nécessaire et aussi c'est sage, c'est même bien vu. Donc,
0: justement, en fait, Oula, oui? Par rapport au contexte, quelqu'un qui vit dans le désordre, qu'est-ce qui le caractérise?
1: Bon, par exemple, quelqu'un qui vit dans le désordre, il a bien dit dans le texte, les gens, ils s'occupent des affaires des autres.
0: Oui.
1: C'est-à-dire qu'ils disent des choses qui ne les regardent pas. Mm-hmm. Ils veulent pas, au lieu d'aller à l'essentiel, travailler eux-mêmes pour se prendre en charge.
0: Oui.
1: Ils veulent profiter des autres, mm-hmm, sur le point même financier, à tous,
0: oui,
1: les niveaux.
0: Oui.
1: Et puis, ils disent des choses qui n'ont pas de sens sur ces, mm-hmm, personnes. Donc, voici un peu, c'est cela, parce que c'est des personnes qui ne veulent pas vivre conformément aux Saintes Écritures, mais qui ont eux-mêmes leur style de vie et qui trouvent ça que c'est vraiment comme ça qu'il faut vivre. Or, c'est pas comme ça. Il faut vivre selon les Saintes Écritures.
0: D'accord. Deuxième partie de notre découpage, les versets 13 à 15, la discipline communautaire.
1: Oui, la discipline communautaire. Vraiment, missionnaire Adambi, il faut dire que la discipline est d'abord la mère de la réussite. Pour une communauté qui veut aller loin ou qui veut être stable, elle doit être disciplinée. Et même, on parle souvent aussi de disciples. Qui parle de disciples de Jésus, il y a la notion de discipline. Donc, il faut une discipline communautaire, sinon les choses ne peuvent pas aller comme il se doit. C'est pourquoi l'apôtre Paul dit ici, il dit pour vous frères, ne vous lassez pas de faire le bien. Et si quelqu'un n'obéit pas à ce que nous disons de cette lettre, notez-le et n'ayez point de communication avec lui afin qu'il éprouve de la honte. Et il ne le regarde pas comme un ennemi, mais avertissez-le comme un frère. Donc c'est pour dire qu'en réalité, le but de la discipline, ce n'est pas pour punir, pour punir ou pour faire du mal à la personne, mais c'est une manière de ramener la personne à ce qui est vrai, ce qui doit être, d'amener la personne à suivre le bon modèle. Voilà un peu le but de la discipline. Une communauté qui est disciplinée va loin. Oui. Elle est équilibrée, elle est en bonne santé. Et tout de suite, quand quelqu'un rentre dans cette communauté et qu'il a une mauvaise intention, dans les heures qui suivent, ses intentions seront dévoilées. Oui. Parce que la discipline est très importante. Et puis aussi, il faut dire que notre Dieu règne dans la discipline. Vous voyez, c'est pourquoi souvent, quand Satan veut mener les gens, il crée l'indiscipline. Notre Dieu est un Dieu de discipline. Et Dieu règne dans la discipline. Et Dieu aime la discipline. C'est pourquoi toute communauté, toute église doit travailler à cette discipline pour que la gloire revienne à Dieu.
0: D'accord. Nous sommes maintenant à la dernière partie de notre passage, les versets 16 à 18, la conclusion de l'épître.
1: Oui, ici, l'apôtre dit la conclusion. Il dit que le Seigneur de la paix vous donne lui-même la paix en tout temps, de toute manière. Et il va lui dire que le Seigneur soit avec vous. Je vous salue, moi Paul, ainsi de suite. Donc ici, l'apôtre en donnant la conclusion, parce qu'en conclusion, c'est que nous soyons en paix. Et ici, il faut dire que, M. Nadombi, la paix dont l'apôtre Paul ici parle est différente de la paix du monde. Parce que Jésus a dit quoi? Je vous donne ma paix, pas comme le monde la donne. Et c'est la vraie paix, parce que c'est la paix du cœur. C'est vrai, quelles que soient les situations, la réalité, tu n'es pas envieux, tu n'es pas angoissé, tu n'es pas... Enfin, tu es tranquille, tu as la joie, tu as la paix, parce que tu sais qu'un jour, tu seras avec ton maître. Parce qu'il y a aussi une question du retour de Jésus. Il est convaincu que Jésus va revenir, et quand il va revenir, tu seras avec lui pour toujours. Alors donc, cela t'anime. Mais en attendant de quitter la terre des hommes, tu as les yeux fixés sur lui, tu sais qu'un jour, tu seras avec lui pour toujours. Donc, cette paix, elle est vraiment, vraiment, vraiment à donner et à vivre ici-bas d'abord. Parce que nous ne devons pas être agités comme beaucoup le font, être agités par plusieurs choses. Parce que quand tu es agité, c'est bon, mais une chose importante, c'est que tu puisses avoir la bonne part. C'est ce que Jésus a dit à Marthe et Marie. Elle dit, mais il faut voir ma soeur, c'est vrai, ce qu'elle fait n'est pas mauvais. Elle est assise à tes côtés, Dieu devait m'aider. Il dit, Marthe, tu t'agites pour beaucoup de choses, mais une chose est importante, et ta soeur a choisi la bonne part qui ne lui sera pas ôtée. C'est-à-dire qu'elle écoute au pied du maître pour que, quels que soient les vents et marées, quelles que soient les situations, qu'elle puisse demeurer stable jusqu'à ce que la gloire de Dieu se manifeste dans sa vie. Donc, pour dire que, en conclusion, nous devons être en paix avec nous-mêmes. Nous devons être en paix entre nous. Nous devons être en paix avec Dieu. Nous devons être en paix vraiment même envers nos parents, nos responsables. Et cette paix dépend de nous. C'est pourquoi il est dit aussi longtemps que cela dépend de toi. Sois en paix avec tous.
0: D'accord. 2 Thessaloniciens chapitre 3, les versets 6 à 18. C'est le passage que le lecteur de la Bible nous fait lire ce jeudi 21 mai 2026. Nous avions terminer la phase de l'observation, la phase d'interprétation va commencer maintenant avec la question 6. Y a-t-il un avertissement à considérer dans ce texte?
1: Oui, au fait, ici, il y a vraiment un avertissement à considérer. Très bien. Et cet avertissement, c'est que l'apôtre Paul demande à ceux qui ont compris que ce qu'il dit est vrai et qui sont engagés pour leur salut et travaillent pour le salut aussi. Alors, il leur demande de s'éloigner de ceux qui vivent dans le désordre. C'est un avertissement clair que nous devons prendre au sérieux parce que s'ils ne l'écoutent pas, qu'ils veulent vraiment s'attacher à eux, leur mode de vie, leur raisonnement, leur vision va les contaminer. Donc, pour ne pas être contaminé, l'apôtre Paul, de façon ferme, exige qu'ils s'éloignent de ces personnes qui vivent dans le désordre. C'est un avertissement vraiment à prendre au sérieux.
0: D'accord. On va partager maintenant les vérités de ce passage avec les auditeurs.
1: Ok. Donc, partant de là déjà, je peux dire la première vérité que nous pouvons ici ressortir, c'est qu'il faut travailler. il faut travailler en attendant que Jésus revienne et nous donne l'occasion, il nous donne l'opportunité de travailler. Ce que tu peux faire, soit si c'est un métier ou en tout cas, il faut travailler. Et maintenant aussi, je profite de votre micro pour dire que le travail des pasteurs, c'est un travail aussi. Parce que beaucoup disent que les pasteurs ne travaillent pas, ils ne font rien. C'est un travail, on va étudier, on bosse, on fait tout, on réfléchit, on prie la nuit, on prie pour les gens, c'est un travail. Nous devons travailler, et c'est une vérité. Et l'autre vérité que j'ai fait ressortir à partir de ce test qui est vraiment riche pour nous tous en ce jour, c'est qu'il faut la discipline dans l'amour. Parce qu'une communauté, une église, une famille qui ne veut pas appliquer la discipline va déjà vers un chaos. Donc il nous faut être disciplinés nous-mêmes et aussi discipliner les gens. Et même en matière de discipline, que tu sois le leader, que tu sois le pasteur, en tout cas tout le monde doit s'aligner à la discipline. Et c'est très important, ça va même permettre d'aller très loin et puis aussi équilibrer. Et ici aussi, autre vérité que j'ai fait ressortir ici, c'est que, comme l'a dit l'apôtre Paul, on s'appuie sur ce récit qui est riche pour dire qu'il ne faut jamais se lasser de faire le bien. Parce que tu peux faire du bien à un is, un missionnaire à Dombi, et l'attitude de l'autre peut faire que tu peux, bon, moi j'ai fait ça, alors il n'a pas été reconnaissant, mais c'est comme ça, il fait plus. Or, en disant il fait plus, c'est comme si tu es en train de désobéir à ton Dieu. Dieu dit, il ne faut même pas te lasser. C'est-à-dire, toute fois que tu as l'opportunité, toute fois que tu as l'occasion, ça ne veut pas dire aussi, il faut se casser la tête pour faire non. C'est Dieu qui dit, il ne faut pas te lasser. Lui-même va te donner les moyens. Et quand tu auras l'opportunité de faire du bien, il faut faire du bien. Il ne faut pas refuser de faire du bien. Ça, c'est une vérité claire que nous devrons vraiment retenir. Et l'autre vérité ici que je donne, c'est de faire en sorte qu'il y ait une vie communautaire, parce que savoir vivre en communauté, parce que nous sommes sauvés, Dieu nous a acquis comme son peuple, et en tant que peuple de Dieu, on doit faire en sorte que tous les actes que je pose doivent faire avancer l'œuvre, doivent amener mon frère ou ma soeur à s'approcher de Dieu encore davantage, il ne doit pas faire des choses pour qu'il ait encore des frustrations. Donc voilà un peu ces vérités que nous pouvons retenir.
0: Merci, prophète Oula. Nous allons maintenant passer à la conclusion en abordant l'application, la troisième étape de notre méditation. L'application, c'est l'étape qui nous permet d'avoir des enseignements à mettre en pratique. Nous rappelons le texte de Thessaloniciens, chapitre 3, versets 6 à 18. Prophète Oula, quels sont les enseignements qu'on pourrait retenir et mettre en pratique?
1: Ici, les enseignements que nous pouvons retenir, c'est que notre foi chrétienne soit vraiment un modèle. Que notre foi chrétienne nous amène à être des bosseurs, c'est-à-dire des travailleurs. Que tu sois pasteur, que tu sois fidèle, que tu sois responsable, à être des travailleurs, et puis aussi à être des responsables. Parce que quand quelqu'un est responsable, c'est quelqu'un qui vraiment peut assumer, peut relever les défis et conduire les autres. Et puis aussi, nous devons tout faire pour que l'amour règne au milieu de nous. Ça, c'est clair. Même si il y a des gens qui ne font pas ce qu'il faut et que nous devons les reprendre, nous devons les reprendre dans l'amour et par amour, afin que ceux aussi puissent se ressaisir pour se tourner vers Dieu, pour dire que nous devons tout faire aussi pour que le retour glorieux de Jésus soit bénéfique à ceux aussi qui aujourd'hui ont une autre pensée de la chose, parce que nous ne sommes pas en guerre, Jésus va revenir, et en attendant qu'il revienne, nous devons manifester son attitude, son amour, en tout cas son comportement, pour que les gens soient sauvés.
0: D'accord, merci à vous, prophète Oula.
1: Moi qui vous remercie.
0: Marius, leader de la MTV, la mission évangélique Torrent de Vie, 2 Thessaloniciens, chapitre 3, les versets 6 à 18. Voici le texte que nous avions lu ce jour. Emmanuel Yahou a mis en nom l'émission. Je suis Alex Adombi, Paco. Philémon sera abordé demain dans le cadre de Méditons ensemble. Merci d'avoir suivi cette émission. Que Dieu vous bénisse et bonne suite de programme sur la radio. Shalom.

ton éternité pour les choses éphémères de ce monde. Donne ta vie à Jésus. Crois et demeure en Jésus pour une éternité garantie. Shalom.

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0: Écoute, c'est qui celui-là?
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0: N'est-ce pas?
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0: Répète cela.
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0: Ah oui.
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0: Adore
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0: le créateur.
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0: c'est important.
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0: et non
2: Dieu.
0: La créature.
2: Et tu nous parles de Pierre.
0: Et beaucoup et sont encore dans cette affaire encore. Jésus revient bientôt, hein.
2: La pierre.
0: Ouais, c'est à toi que je m'adresse là ce matin. Jésus revient bientôt, hein.
4: Par le silence.

vivant, il n'est pas mort. Voilà pourquoi nous sommes là ce matin. Sinon, pourquoi venir s'asseoir ici ce matin? Pourquoi se réveiller si tôt? N'est-ce pas?

0: vous n'avez pas droit à parole. Bonjour. Mais pour l'heure, vous ne parlez pas. Hein? À tout à l'heure.
1: 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Et toi, tu montres quoi?
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0: Écoute un peu l'orchestration musicale là. Un bon travail, hein? Bon boulot là. Le texte aussi est bien écrit.

0: Ouais.
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0: Il est vivant, il n'est pas mort. Merci beaucoup. FM. À tout à l'heure.
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0: spécial.
1: Nous sommes ce matin avec le prophète Me Bruno. Demain, il reçoit Yamoussoukro. Il est là pour nous en dire plus. Mise en onde, Edouard Yawa, ce microphone, le motif Samuel Chrysostome. Bonjour, prophète Me Bruno.
2: Bonjour, Chrysostome. Que Dieu te bénisse abondamment.
1: Amen. Les nouvelles sont bonnes.
2: Très, très, très bonnes. Ma bouche a été moins pour annoncer que les bonnes nouvelles. Je n'ai jamais annoncé au moins mauvaise nouvelle à quelqu'un. Et à l'une de mes filles, quelqu'un a dit, un prophète a dit qu'elle va mourir avant janvier. Et donc, tu ne mourras.

0: Papa?
1: Tu as vu, elle est là. Donc, je suis là pour dire à mes frères et sœurs, peu importe ce qu'ils ont reçu ta vie, tu n'as pas reçu, tu n'as pas te marié, tu n'as pas voyagé, tu n'as pas payé ta voiture. Ils ne sont pas Dieu. C'est Dieu qui a le dernier mot. Donc, viens me voir à Yam Sokro demain vendredi, de 7h à 11h. Que les gens sont venus me voir avant-hier, Yam Sokro, de Brobo, de Boaké, d'Indie Bonoin. Venez me voir pour prier pour eux à Yam Sokro. Mon frère, ma soeur, toi, tu es à Yam Sokro, que tu sois à Nana, Pouzoso, ou Tibisu, ou Boafle, ou Dembeko, ou tout maudit, je serai là demain vendredi pour prier pour vous. Trop, c'est trop. Tu es fatigué. Tes frères t'ont vilipendé. Tu ne travailles plus. Personne n'a besoin de toi. On se moque de toi. Tu n'as pas ma pétard, mais où tu dors? Viens me voir demain à Msokro. Une seule parole suffit pour guérir la plaie que l'ennemi a créée, que la pauvreté a créée. Aujourd'hui, tu n'arrives plus à dormir. Parce que tu es tellement fatigué que tu n'arrives même pas à dormir. Les gens ne te reconnaissent plus. Regarde comment tu as dépéri. Tu n'arrives même plus à marcher. La maladie t'a cloué au sol. Il m'a envoyé pour ça. Et à travers cette bouche, il a guéri des multitudes, béni des multitudes dans ce pays-là. En dehors de la Côte d'Ivoire, guéri les gens à 10-5 ans, je prie pour les gens. En dehors de la Côte d'Ivoire, bien sûr, il n'est pas dit ici à Abidjan ou à Yam Sokro. Vous qui êtes à Toumoudi, Yam Sokro, venez me voir. Demain vendredi, je vais prier pour vous. Dieu va vous guérir, va vous restaurer, va vous bénir, va vous élever.
2: À vous entendre, c'est votre ministère, c'est un fardeau pour vous, hein?
1: Oui, c'est un fardeau, Christo. Merci pour cette belle question. Jésus partait partout, dans les hameaux, dans les campements, dans les villes, pour faire du bien aux gens. C'est son fardeau. Il a dit, mais pendant qu'il fait jour, je dois faire l'œuvre de celui qui m'a envoyé. Car la nuit va arriver, personne ne peut travailler.
2: Il fait jour.
1: Oui, il a travaillé. Il allait partout. C'est pour dire à quelqu'un, je suis là, c'est un fardeau pour moi quand je viens de le dire. Quand je ne fais pas ça, je ne suis pas heureux. Non, non. Et puis, qu'est-ce que dans ce ministère, ce qui me revient de droit comme les gains, c'est quoi? Les témoignages. Oui, quand je viens me voir, dit, papa, tu as prié pour moi, Dieu a fait ça. Il a dit, ma joie est grande. Ce n'est pas l'argent. L'argent, tu peux venir dépenser. Et les témoignages, ça prouve que Dieu est réel. Ça prouve que Dieu est puissant. Ça prouve que Dieu est vrai. Ça prouve que Jésus guérit. C'est ce qui me revient de droit.
2: Et vous n'êtes pas combattu spirituellement?
1: Non, non, Christo.
2: C'est un travail difficile.
1: Christo, c'est... Mais Dieu m'a oint. Est-ce que quelqu'un qui est dans la catégorie, il a peur de faire accident avec une voiture?
2: Le diable enchaîne et
1: oui,
2: vous vous déchaînez.
1: Mais Dieu a dit, a donné le pouvoir d'écraser les démons. Tout qui était enchaîné par le diable, Dieu a passé pour moi pour les déchaîner. Oui, Christo, oui. Tout le monde est atteint de la folie.
2: Par moment, vous n'êtes pas tourmenté par les démons?
1: Non, non, je n'ai jamais été tourmenté
2: par les démons, non?
1: Non, démons. Mais Dieu à moi, il est lui qui a le plus près de celui qui est dans le monde. Et vous avez vaincu le malin. Depuis combien d'années? 26 ans. Il ne peut pas. Dieu à moi, il est puissant, il est grand. Il dit quoi là? Celui qui débat sur la Bible, il repose en nom de tout puissant. Il dit quoi? 1000 tombes à ta droite, 10 000 à ta droite, tu ne seras pas atteint de tes yeux. Tu regarderas, tu verras la rétribution des méchants. Satan ne peut rien faire. C'est le plus petit don. De la Bible, c'est chasser les démons. Un bébé peut chasser un démon.
2: En tout cas, c'est la guerre des esprits.
1: Dieu l'a vaincu. Il dit, j'ai vu le diable tomber du ciel comme un éclair. Je suis avec vous. Cette puissance et cette parole me protège, me garde. Ça vous dit, mon frère, ma soeur, tu es fatigué. Tu n'étais pas comme ça avant. Avant, tu étais bien. Tu avais tout, mais ça t'a tout détruit dans ta main. Tu n'as plus de mari. Tu étais dans le foyer, aller à quoi dans la cour familiale. Quel respect vont te donner? Quel respect? J'ai reçu les gens qui étaient habillés avec toi aujourd'hui au village. Ils n'ont plus rien, même pour avoir une portion de terre. C'est ça du nôtre, tu n'as plus assez. Quel malheur, quelle souffrance, quelle douleur. Viens me voir, je vais prier pour toi. D'autres ont pris, c'est-à-dire la terre que ton papa t'a laissée comme héritage. Ils ont pris, parce qu'il a conçu ses fils, ses médicaments.
2: C'est fréquent en Afrique.
1: Viens me voir, je vais prier, ils vont céder ta terre, donner ta portion de terre qui t'appartient. Jésus a dit quoi? Donne à César ce qu'il y a à César. A dit ce qu'il y a à Dieu. Tu es impuissant devant cet homme, mais Jésus est puissant. Plus que cet homme qui a arraché ton champ, arraché ta maison. Qui a arraché ce qui t'appartient. Venez me voir. Demain vendredi, à Yam Sokro. Une seule parole suffit.
2: Vous avez aidé des gens dans ce cas-là.
1: Qu'ils ont plusieurs. Ils ont confisqué leur terre. Combien d'hectares, combien de kilomètres. J'ai prié pour ces personnes. Ils ont eu leur champ. Ils ont eu leur terre. Ils ont eu leur maison. Oui, Dieu le fait à travers moi. C'est-à-dire, je ne sais pas quel miracle Dieu n'a jamais fait à travers moi. Qu'ils ont l'enfantement, le voyage, le travail. Construction. Dieu fait tout à travers moi. Je ne suis pas venu m'inventer. Et lui, ce que Dieu fait. Il m'arrête là. Je n'ai pas inventé ce que Dieu n'a pas fait.
2: Ah, tout à fait,
1: moi.
2: Parce qu'il n'y a pas de plainte. Hein.
1: Si Dieu n'a pas fait, je ne vais pas dire. Mm-hmm. Quand tu rentres dans une rivière, le poisson que tu as vu, il a dit, j'ai vu tel poisson, tel poisson. Mm-hmm. Ce que tu n'as pas vu, ne dis pas j'ai vu tel poisson, tel poisson.
2: Vous voulez dire quoi?
1: Je voulais dire que ce que Dieu fait à travers moi, que je dis à mes frères et sœurs, peuvent passer vite dans la même situation, venez me voir, Dieu va faire pour eux. Et ceux aussi qui vont passer le BPC, qui viennent me voir ce vendredi à Yamoussoukro. Oui, chaque année, il y a plus de 26 ans, ils viennent me voir pour l'examen. Premièrement, fait pour CP. CP maintenant, c'est BPC. BPC maintenant, c'est BAC. BAC maintenant, c'est BTS. Pendant combien d'années? Aujourd'hui, ces personnes travaillent, ils sont des grands cadres de ce pays. Mais j'ai prié pour qu'ils puissent avoir l'entrée en 6e, et puis BPC, et puis BAC, et BTS, et licence. Toi, tu as essayé combien de fois? BPC, 4 fois, 5 fois. Viens me voir. D'autres m'ont dit, papa, j'ai essayé combien de fois? BPC, combien de fois? 4 fois, 5 fois. Mais cette année, viens me voir ce vendredi, M. Coron, une seule parole. Tu auras ton BPC. Quand j'ai prié pour une fille qui a essayé plus de 13 fois, Dieu m'a témoin. Il dit, va, tu vas voir. Il dit, papa, c'est une première mère pour sur mon cou. Elle vient d'avoir. Aujourd'hui, elle travaille. Elle est cadre de ce pays. Et ceux qui ont venu me voir, ils vont aller là. J'ai dit, ils sont partis. Aujourd'hui, ils travaillent au trésor. Au final, une mère qui est venue me voir. Aujourd'hui, elle est greffée à la justice. Là, sa voiture est venue me voir tout dernièrement chez moi à la maison. Dieu fait tout à travers moi. Venez à vos enfants. À Yamoussoukro, demain vendredi, ceux qui vont compétir le BPC. Bac après. Et je vais prier pour vos enfants. Parce que vos joies dépendent de vos enfants. Vos durées de vie dépendent de vos enfants. Quand les enfants sont bénis, les parents sont heureux. Mais qu'ils ne sont pas bénis. Comment faire pour les nourrir? Comment faire pour jouer les debout? Viens. Viens me voir. Demain, vendredi, à Amsokro. Et je vais dire une seule parole. Dieu va te bénir. Une bonne nouvelle pour ceux de Bouaké.
2: Allez-y.
1: Si Dieu le veut, aujourd'hui est jeudi. Jeudi prochain, je reçois à Bouaké. À Bouaké. Jeudi prochain. Oui, c'est jeudi, non. Jeudi prochain, je reçois à Bouaké. Précisément à Ounyasou. Château. Tout le monde connaît Ounyasou. Château à Bouaké. Tu peux envoyer, je me vais à Ounyasou, tout le monde le connaît. Et je le reçois là-bas, jeudi prochain, de 7h à 11h. Ils m'ont tellement demandé. Bah, tous les jours, ils viennent de
2: Bouaké. Ils vous ont demandé ou bien c'est Dieu qui vous a demandé d'y aller?
1: Ils ont demandé et Dieu dit faut partir. Combien de mois, ils quittent à Bouaké, ils viennent me voir à Amsoko.
2: Vous aviez dit, vous ne vous déplacez pas comme ça. Hein?
1: Non, tu le sais très bien. Et tu as vu la Daba aller au champ tout seul? Kizou, tu as vu la Marseille aller au champ tout seul? Hein? Mais celui qui a sa Marseille qui prend pour aller au champ. Je suis comme ça, entre ses mains. Je suis une Marseille et la Daba. Il me prend pour aller où il veut, quand il veut, là où il veut. D'accord. Il m'a dit d'aller vers les gens de Bois parce qu'il vient à Amsokro. Chaque vendredi, il dit faut aller vers eux. D'accord. Là, ils vont rester, garder le transport. Jeudi prochain, comme aujourd'hui.
2: D'accord.
1: Et c'est en Ounyasou Château. Tout le monde connaît Ounyasou Château. Mm-hmm. Vous arrivez là, vous appelez. Je n'ai pas dit aujourd'hui, jeudi. Jeudi prochain, que je vous reçois à Bouaké, en Ounyasou Château. Vous venez me voir, une seule parole va vous bénir. Inda m'a dit, hé, prophète, quand tu vas venir à Bouaké, il dit, c'est dans la main de Dieu. Quand Dieu décide, je suis partant. Quand Dieu n'a pas encore décidé, je suis là. Parce que la machine n'a jamais dit qu'il est fatigué. Il peut dire ça. Non, c'est peut-être qu'il peut dire qu'il est fatigué. Donc, mes frères et sœurs, tout ce que vous avez traversé, venez pas.
2: Et pour l'heure, vous n'êtes pas fatigué.
1: La solution est plus âgée que la situation. Venez prendre la solution de votre situation pour qu'on apprenne à vous respecter, pour que tu sois heureux. Qu'est-ce qui est plus grand que la joie? Qu'est-ce qui est en joie? On ne vend pas ça à la boutique ni au magasin.
2: Mais il y a le repos aussi, prophète Mebruno.
1: Tu dis quoi? Je ne parle pas de moi, je parle de ceux qui souffrent, qui n'arrivent pas à manger, ils n'arrivent pas à payer leur loyer, ils n'arrivent même pas à avoir une maison, ils n'arrivent même pas à enfanter, ils n'arrivent même pas à se marier. C'est de ça que je parle.
2: Et vous-même, vous êtes toujours debout.
1: Je me repose paisiblement. Yamoussoukro, c'est tous les vendredis.
2: D'accord.
1: Bouaké, ça sera jeudi, mais ça ne sera pas tous les jeudis. C'est-à-dire, dans le mois, on fait deux jeudis à Yamoussoukro ou à Bouaké. C'est moi qui vais travailler maintenant. C'est-à-dire, désormais, dans le mois, deux vendredis, Yamoussoukro, deux jeudis à Bouaké. Là, le reste du temps, là, je prends pour occuper. Parce que le corps aussi est humain. Jésus a dit, l'esprit est là, mais la chair est faible. Tiens compte de la chair. Quand tu roules la voiture là, pas parce que c'est moteur que tu apprends par la Korogo et puis aller-retour. Non, il va céder.
2: Donc vous êtes d'accord avec moi? Hein?
1: Je suis d'accord avec toi. Qu'est-ce qui est plus grand que le repos? Le plus grand médicament au moins, c'est le repos. Donc je ne vais pas faire tous les vendredis à Yamoussoukro, tous les jeudis à Bouaké. C'est-à-dire dans le mois, Yamoussoukro a deux vendredis, Bouaké a deux jeudis.
2: C'est les mêmes heures?
1: Les mêmes heures, de 7h à 11h, comme à Bigan. Frères et sœurs qui m'écoutaient aujourd'hui, j'ai dit, mais voir au 220 logements, à cette pharmacie Ebenezer, une seule parole va décanter votre situation. Ils vont plus se moquer de toi. Tu auras un foyer, tu auras des enfants, tu auras le BPC, le bac ou licence. Un jeune homme qui est venu chez moi, il ne travaillait pas, il est chômeur. Il dit, papa, je m'en vais compétir pour CAFOC. Il dit, va, c'est déjà fait. Et ça a toujours marché. Il allait compétir, il a eu. Il a été instituteur. Il est venu me voir, il dit, papa, tu ne me reconnais pas. Il dit, non. Il dit, c'est toi qui as dit que c'est déjà fait, non. Je suis un enseignant. Maintenant, là, il n'y a pas un autre concours encore. Je suis professeur au CAFOC. Waouh! Waouh! Waouh! Il dit quoi? Il enseigne maintenant les enseignants. Il est venu me voir à Bethesda. Tu écoutes ce que je dis, ce n'est pas du mensonge, ce n'est pas fabriqué. C'est ce que Dieu fait que je dis.
2: Formateur,
1: tu attends quoi? Tu attends quoi pour venir me voir?
2: D'accord.
1: Demain, vendredi à Yamoussoukro. Peu importe où tu habites, déplace-toi. Le monsieur est venu me voir de Ngebonoa. Je l'ai reçu avant-hier à Yamoussoukro. Toi qui es à Yamoussoukroville, tu as Nana. Je sais que l'Afrique vient de Bethesda, ça ne passe pas. Les gens ne m'écoutent plus à Yamoussoukro. Toi qui m'écoutes à Abidjan, appelle tes frères et soeurs qui sont à Yamoussoukro pour dire que le prophète a passé. Allez le voir, descend vers le jeu, en se faisant Ebenezer. Moi, ça ne passe pas. Je sais que tu ne vas pas m'écouter à Yamoussoukro, mais toi qui m'écoutes et tu as des frères là-bas, il faut les faire venir à ce grand programme demain, 7h à 11h, descend vers le jeu, à Yamoussoukro.
2: Un mot en baoulé.
1: Mais c'est le minimum. Je ne sais pas si je suis venu. On va dire à l'Emala, on va dire à Wanzo, on va dire à Fifi. Be guanyase be kaboke borisa obola alesika ania berika be la uru donga suma la ke fi be bo asan ko an imaya kebla to me abzo kro frega ke ancien pharmacie ebenezer 220 nkande kwore kuma chon guanso betala ke fi sincèrement nous ma on adia la ge ora guase adia kunu gwe me bu osran be kaboku apna soa atolo to aja bien auba an ima remu doso. Amen.
2: Situation géographique, on revient là-dessus. À Yamoussoukro, sans oublier les contacts.
1: Merci, Kizo. Je dis, c'est au 220 logement de Yamoussoukro, ancienne pharmacie Ebenezer. Quand tu es arrivé, tu vas voir un arrêt de bus là, sur un arbre. C'est là que je prie pour des gens tous les vendredis de 7h à 11h. Prenez-moi ces deux contacts. Ces deux contacts sont valables pour Abidjan et Abouaké. Et Yamoussoukro, quand la poule tend ses ailes, ses pattes et les ailes vont ensemble. Prenez-moi ce numéro. 07-07-66-07-73. Je reprends. 07-07-66-07-73 ou 01-01-22-51-14. 01-01-22-51-14. Soyez les bienvenus. C'est déjà fait au nom de Jésus. Rendez-vous demain à Yamoussoukro, 7h à 11h.
2: Prophète Me Bruno reçoit demain Yamoussoukro. Il était là pour faire quelques précisions. Mise en onde, Edouard Yao à ce microphone. On est Moti Samuel Chrysostome.
0: Bienvenue tous dans l'émission Kanguka. Mon nom est Chris Dukumana. Aujourd'hui, nous sommes jeudi. Vous savez que les jeudis, nous parlons sur le changement de mentalité. Nous commençons un nouvel enseignement que j'ai intitulé « La vie n'est pas un hasard ». C'est très important de comprendre que notre vie, ce que nous vivons, ce n'est pas un hasard, ce n'est pas une question de chance. La vie est une série de principes. Il y a ceux qui peuvent dire qu'ils n'ont pas de chance parce qu'ils ne sont pas nés dans une famille qui est riche ou ceci ou cela, mais ta vie est une série de principes. Nous sommes tous victimes du péché d'Adam et Ève. Depuis le péché d'Adam et Ève, il y a eu une série de problèmes, il y a des maladies. Tout ce qu'on peut appeler malheur, ça a commencé depuis le péché d'Adam et Ève. Autrement dit, nous sommes victimes, mais on ne peut pas rester à accuser Adam, à accuser Ève ou à accuser nos pères ou nos ancêtres. Nous avons notre responsabilité, d'où la nécessité de changer de mentalité. Oui, nous sommes tous victimes, qu'on le veuille ou pas. Le fait que tu as le sang de tes parents, le sang de ta famille, le sang de tes ancêtres, ça dit que d'une façon ou d'une autre, ils ont une influence sur toi. Mais dans cet enseignement, on va comprendre que tu peux changer de mentalité et tu peux casser le cycle à ton niveau. Et ce que tu fais va affecter tes enfants, va affecter la génération qui viendra après toi. Et pour comprendre ça, il faut vraiment changer de mentalité. Nous allons nous appuyer sur Galates 6, verset 7. C'est un verset très important parce que ça englobe un peu de tout. C'est un verset qui est souvent utilisé dans l'Église comme un verset pour pousser les gens à donner, à soutenir financièrement l'œuvre de Dieu. Mais ça ne concerne pas seulement l'argent, c'est un principe divin. Galates 6:7, il est dit, « Ne vous y trompez pas, on ne se moque pas de Dieu, c'est qu'un homme aura semé, il le moissonnera. » Ça, ça dit beaucoup de choses. Il ne faut pas se tromper, parce que les gens se trompent. En croyant que non, je peux faire ça, il y a ceci. Non, non. La chose que tu dois savoir, c'est que tout ce que tu fais, c'est une semence. Tout acte que tu poses est une semence. Et tu vas récolter. La semence qui est semée, elle va grandir. Tu récolteras. Si tu sèmes le bien, tu récolteras le bien. Si tu sèmes le mal, tu récolteras le mal. Quand Adam et Ève étaient créés, il n'y avait pas de souci de meurtre, il n'y avait pas de mal, il n'y avait pas de jalousie. Tout était bon, tout était parfait. La désobéissance engendre le chaos, les maladies, les meurtres, tout ce que nous voyons de mal, c'est venu après la désobéissance d'Adam et Ève. Plus de 8 milliards de personnes dans ce monde sont victimes des fautes qu'ils n'ont pas commises. Mais cela ne peut pas justifier les problèmes que nous avons, les échecs que nous avons. Nous avons la responsabilité. La parole de Dieu nous montre que tout ce que tu fais a un impact sur ta descendance. Ça a un impact sur ta société, les personnes qui sont autour de toi. Même dans la loi, Moïse montre que s'il n'y a pas de repentance, il y aura des conséquences du péché jusqu'à la quatrième génération. Donc toi, tu as l'opportunité de changer de mentalité et d'arrêter de casser le cycle et surtout semer une bonne semence que les autres vont récolter après. Dans cet enseignement, on verra comment on peut semer. Tout dépend de ton attitude. D'abord, il y a l'attitude, la façon de voir les choses et surtout les paroles que tu prononces. Ce qui sort de ta bouche, ça a une grande valeur. Mais tout ça demande que tu changes de mentalité et que tu comprennes la puissance que Dieu t'a donnée. Ta décision, la volonté, ton attitude, les paroles que tu prononces sont très importantes. Mais tu ne peux pas faire ça si tu ne comprends pas ton rôle dans la semence, parce que chaque parole que tu prononces, chaque acte que tu poses, c'est une semence. D'où le titre « La vie n'est pas un hasard ». Peut-être tu as vécu longtemps en étant victime des erreurs des autres qui ont vécu avant toi, mais si tu changes de mentalité, tu ne vas plus être victime. Au contraire, tu vas influencer la génération qui va venir après toi. Et ça, il faut changer de mentalité, comprendre l'opportunité que tu as, la responsabilité. Ici, j'insiste sur le mot « responsabilité ». Aujourd'hui, beaucoup d'enfants de Dieu n'ont pas de responsabilité. Ils ne font que blâmer les autres. Tu blâmes le pays, tu blâmes le gouvernement, tu blâmes ta famille, tu blâmes le diable. Il y a même ceux qui blâment Dieu. On est en train de blâmer les autres. Mais nous avons l'opportunité de changer les choses à partir du moment où on change nos mentalités et qu'on garde les yeux sur le Seigneur. Le Seigneur nous a donné une opportunité de faire de grandes choses et il faut comprendre ça. Et tu ne peux pas comprendre ça si tu ne changes pas de mentalité. Si je suis le veux, jeudi prochain, nous allons continuer. Ce que je viens de dire aujourd'hui n'était qu'une introduction.

Nous sommes maintenant dans le moment réservé à l'enseignement. Nous poursuivons avec l'enseignement le temps de Dieu. Hier, nous avons terminé avec l'exemple de Joseph. Vous savez qu'on a d'abord parlé d'Abraham. On a vu comment il a été patient, mais au début, ça a été difficile, mais plus tard, il s'est repris et il a gardé la foi et Dieu l'a récompensé. Après Abraham, on a parlé de Joseph. Joseph a passé 13 ans dans le Chronos, avant d'entrer dans le Kairos. Ça a été difficile. Et Dieu l'a préparé et on a compris que quand le temps de Kairos arrive, tu n'as pas besoin de forcer quoi que ce soit. C'est Dieu lui-même qui crée le chemin. Tout ce qui compte pour toi, c'est ton attitude pendant le Chronos. Comment est-ce que tu te comportes? Comment est-ce que tu es patient? Est-ce que tu te plains? Est-ce que tu abandonnes la prière? Parce que beaucoup abandonnent la prière pendant le Chronos. Beaucoup se lamentent. Beaucoup abandonnent la foi. Ils commencent à utiliser leur propre voix. Comme Abraham a été tenté à utiliser sa propre voix, finalement il s'est repris. Et toi aussi, le but de cet enseignement, c'est que tu reviennes dans la bonne voie et garde tes yeux sur le Seigneur. Et c'est pour cela que Jacques dit, dans le premier chapitre de Jacques, verset 2, il dit « Mes frères, regardez comme un sujet de joie complète les diverses épreuves auxquelles vous pouvez être exposés. » Ça, ce n'est pas facile de voir les épreuves, les moments difficiles, et tu reçois ça avec une joie complète. C'est très difficile. Pourquoi? Parce que tu souffres et tu veux que ça finisse. Tu veux le confort. Tout le monde veut être à l'aise. On ne veut pas de souffrance. On ne veut pas de problèmes. Mais parfois, il y a des moments difficiles que tu traverses pour ton bien. Voilà pourquoi Jacques dit qu'il faut regarder ça comme un sujet de joie. Tu peux témoigner ce que Dieu a fait, des moments difficiles, à l'aise, parfois même tu ris, mais c'est parce que tu n'es plus dans cet état. Quand tu es dans l'état de souffrance, d'épreuve, tu ne peux pas en parler avec joie. Donc ça dit qu'il faut comprendre que Dieu est en train de faire quelque chose. Donc on a déjà parlé d'Abraham, on a parlé de Joseph, et aujourd'hui je vais vous donner un troisième exemple, et il s'agit de Mardoché. C'est dans le livre d'Esther. Si vous avez déjà lu le livre d'Esther, vous allez comprendre ce qui s'est passé. Mardoché, c'est lui qui a élevé Esther. Esther était orpheline et c'est lui qui l'a élevée. C'était comme son père. Alors, Esther était choisie comme reine. Et ce qu'il faut comprendre, j'essaie un peu de faire le résumé, Esther n'était pas sélectionnée comme reine parce qu'elle était la plus belle fille, parce qu'il y a eu une compétition, il y avait d'autres filles. Et c'est Esther qui a été choisie. Mais si vous lisez tout le livre d'Esther, vous allez comprendre qu'Esther n'a pas été choisie grâce à sa beauté, mais elle a été choisie parce que c'était le plan de Dieu. Dieu voulait que ce soit Esther, parce qu'Esther était juive. Et par Esther, Dieu a sauvé les juifs. Le premier génocide contre les juifs a été déjoué grâce à Esther. Comment est-ce que c'est arrivé? Mardoché a pu découvrir qu'il y avait un coup pour tuer le roi. Il a vu deux hommes qui voulaient faire un coup d'État et il a dénoncé ça à travers Esther et le roi a appris ça. Sa sécurité a vérifié et c'était prouvé qu'on voulait tuer le roi et les deux ont été tués. C'est Mardoché qui a sauvé le roi. Normalement, quand tu sauves le roi, tu es récompensé. Mais rien n'a été fait. Pas de récompense. On a juste écrit ça dans le livre des chroniques que quelqu'un a sauvé le roi et on connaissait son nom. C'était Mardoché et rien n'a été fait. Pourquoi? Parce que ce n'était pas le temps de Dieu. Il était encore dans le Chronos. Il faut comprendre que quand tu es dans le Chronos, parfois tu n'es pas récompensé. Tu peux voir des gens qui sont ingrats et souvent ce n'est pas l'ingratitude, c'est parce que Dieu ferme la porte. Il ne pouvait pas être récompensé parce que ce n'était pas le temps. Il fallait attendre le temps de Kairos. Tu as peut-être demandé du travail quelque part. On ne considérait pas ton diplôme. Pourquoi? Parce que ce n'est pas le temps de Dieu. Tu essaies de faire le business, les affaires, ça ne marche pas parce que le temps de Dieu n'est pas encore arrivé. Si vous lisez dans Esther 2, versets 21 à 23, c'est là où vous verrez comment Mardoché a sauvé la vie du roi. Le roi était au courant, il savait qu'il a sauvé, mais rien n'a été fait parce que le temps de Dieu n'était pas encore arrivé. Dans cet enseignement sur Mardoché, on verra que c'est plus tard qu'on va reconnaître l'œuvre qu'il a faite et finalement il sera récompensé. Mais il n'a pas été

0: dans nos Kairos. Si je suis le feu, nous allons clôturer cet enseignement demain. Passez une excellente journée.
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1: 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Jeudi 21 mai 2026, La Bonne Semence. La vérité a trébuché sur la place publique et la droiture ne peut pas entrer. La vérité fait défaut et celui qui se retire du mal devient une proie. Et l'Éternel l'a vu. Ce fut mauvais à ses yeux qu'il n'y ait pas de juste jugement. Ésaïe 59, versets 14 et 15. Injustice. Être incarcéré avec le sentiment qu'on ne le mérite pas, que la sentence prononcée est injuste. Quoi de plus révoltant? Cela peut entraîner des conséquences extrêmement lourdes. Détruire une famille, ruiner une vie, pousser même au désespoir. Que dire alors de la condamnation subie par Jésus? Les chefs religieux l'ont délibérément fait condamner à mort, par méchanceté, alors qu'il était le seul juste que la terre ait jamais porté. Il l'a pourtant accepté. L'apôtre Paul, détenu lui aussi injustement, était paisible dans sa cellule. Il connaissait Jésus, qui avait été victime de la pire injustice de tous les temps, après le pire des procès. Paul savait qu'en acceptant l'injuste condamnation des hommes, Jésus avait aussi accepté d'être abandonné par Dieu, de subir son juste jugement contre toutes les désobéissances et les révoltes des humains vis-à-vis de leur Créateur. Le détenu, Paul, avait cru en Jésus et sa vie en avait été transformée à tel point qu'il chantait des cantiques à la gloire de Dieu dans sa prison. Voir Actes 16, versets 19 à 34. On peut être utile à Dieu dans toutes les situations. La preuve, la suite de ce récit montre que le surveillant de la prison de Paul se convertit à Jésus grâce à lui. C'est encore vrai aujourd'hui. Par la condamnation injuste de Jésus et son sacrifice à la croix, la vie de quiconque place sa confiance en lui peut être transformée, quelle que soit sa situation. Quiconque, cela signifie moi, vous, car Dieu a tant aimé le monde qu'il a donné son Fils unique afin que quiconque croit en lui ne périsse pas, mais qu'il ait la vie éternelle. Jean chapitre 3, verset 16. La méchanceté de l'homme poussée par Satan pour mettre fin au plan de Dieu ne fait que mettre en évidence la souveraineté divine. Même si le messager de Dieu est empêché de ses mouvements d'un endroit à l'autre, toutefois la parole quant à elle ne peut être jamais liée ou retenue. En effet, Jésus a été injustement accusé et condamné par les chefs religieux et pourtant, il est le seul juste et saint que la terre ait jamais porté. Humainement parlant, une telle injustice envers une vie peut la détruire, mais Jésus l'a acceptée pour le salut de tous les pécheurs. Une injustice à la face du ciel. Oui, la vérité a trébuché sur la place publique et la droiture ne peut pas entrer. Tout cela sous le regard minutieux de Dieu qui voit son plan rédempteur s'accomplir en cet acte ignoble envers Jésus son Fils. Ainsi, chacun de nous, croyants, peut être utile à Dieu dans toutes les situations pour le salut d'une âme perdue. Paul, injustement en prison, est le moyen de salut de ses co-détenus et du geôlier avec toute sa maison. Oui, chers bien-aimés, l'injustice que nous fait subir le monde n'est pas un fait hasard, mais c'est Dieu qui le permet pour le salut d'une personne que nous ne pouvons pas imaginer. C'est pourquoi ne nous dérobons pas à accepter comme venant de la main de Dieu toute situation, même injuste, dans nos vies. Ainsi, la condamnation injuste de Jésus, encore aujourd'hui, change et transforme la situation de celui qui place sa confiance en lui.

Dit 21 mai 2026, le Seigneur est proche. Qui es-tu, Seigneur ? Demanda Saul. Acte 9, verset 5. Que le Seigneur Jésus-Christ soit avec ton esprit. Que la grâce soit avec vous. 2 Timothée 4, verset 22. Première et dernière parole de Paul. Saul, Saul, pourquoi me persécutes-tu ? Acte 9, verset 4. C'est lorsque Saul répond à cette question du Seigneur que nous entendons pour la première fois sa voix. Verset 5. Saul avait approuvé le meurtre d'Étienne. Acte 8, verset 1. Des années plus tard, Paul le confirme dans son discours aux Juifs de Jérusalem qui tentent de le tuer. Acte 22, verset 20. Il n'a jamais oublié qu'il avait été complice de la mort d'un compatriote juif venu au Seigneur avant lui. Sans aucun doute, lorsque Saul gardait les vêtements de ceux qui lapidaient Étienne, chapitre 7, versets 58 et 59, Dieu s'est servi de la mort de cet homme fidèle pour aiguiser sa conscience. Quand le Seigneur l'arrête sur le chemin de Damas, il lui dit « Il t'est dû de te rebeller contre les aiguillons », versets 26 et 14. Peu avant son exécution, Paul dit à la fin de sa deuxième lettre à Timothée « Le temps de mon départ est arrivé », 2 Timothée 4, verset 6. Ses derniers mots sont pour Timothée, juif lui aussi. Sa mère Eunice était juive. Dieu avait accompli un grand travail en lui, en se servant de Paul qui avait pu le recommander aux Corinthiens. Je vous ai envoyé Timothée, qui est mon enfant bien-aimé et qui est fidèle dans le Seigneur. Il vous rappellera ma conduite en Christ, selon ce que j'enseigne partout, dans chaque assemblée. 1 Corinthiens chapitre 4, verset 17. Maintenant, comme un athlète, Paul passe le témoin de la vérité à Timothée pour qu'il court le chemin, le prochain relais. Vois 2 Timothée chapitre 2 verset 2. Étienne n'avait pas pu passer le relais à Saul car il faisait partie de l'équipe adverse à ce moment-là. Mais il a demandé au Seigneur de recevoir son esprit, cette partie de l'être humain qui nous met en relation avec Dieu. Acte 7 verset 59. Paul prie avant son départ pour que le Seigneur soit avec l'esprit de Timothée qui s'apprête à continuer à vivre et à servir sans les conseils et les prières de son père spirituel. Il n'y avait pas de meilleur réconfort que de le remettre au Seigneur et à sa grâce. Il est merveilleux de voir à travers la vie de Paul la souveraineté du Seigneur Jésus qui transforme une vie entièrement nouvelle pour le servir. La question de Saul, « Qui es-tu Seigneur ?» est la preuve irréfutable de ce changement radical en lui et de toute sa disposition à son nouveau maître Jésus-Christ. Il est certain que lui, qui a assisté au meurtre d'Étienne sans toutefois savoir ce qui devait se réaliser pour lui dans les heures qui suivent sur la route de Damas. Là, avec cette rencontre particulière de Jésus, il devient le témoin fidèle qui, malgré tout, a porté au plus loin que possible le message de la parole, l'évangile, la bonne nouvelle du salut à tous. Et dans ses dernières paroles, il est non seulement comme un athlète qui transmet le relais à l'autre, mais il est aussi comme un père qui, de toutes ses entrailles, remet tout le secret du parchemin pour une mission bien accomplie. Ce secret n'est autre que le deuxième verset du jour. Que le Seigneur Jésus-Christ soit avec ton esprit. 2 Timothée 4, verset 22. Oui, pour Paul, il n'y avait pas de meilleur réconfort que de remettre au Seigneur et à sa grâce le jeune Timothée, son enfant dans la foi et son compagnon d'œuvre. Ceci est de même pour chacun de nous croyants d'une génération à l'autre. Et près de la quitter, à cette heure suprême, tu nous dis « Aimez-vous comme moi je vous aime ». Donne-nous d'aimer comme toi, afin que dans les tiens le monde reconnaisse ta vie et ton amour. Accorde-nous sans cesse de te contempler par la foi. »

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2: Madame et Monsieur, bonjour et bienvenue dans ce journal matinal. La première session de ce jeudi 21 mai 2026 démarrons à présent avec le sommaire de cette édition. Santé des contrôles sanitaires renforcés à l'aéroport d'Abidjan pour faire face à la menace du virus Ebola. Université de l'Alliance chrétienne d'Abidjan, UACA, clôture de la 10e édition du colloque international interdisciplinaire. Les participants instruits sur les grands axes développés par les sachants. Foi nationale de l'emploi et du recrutement 2026, Brahima Ouattara appelle à faire de l'emploi des jeunes un levier de stabilité et de développement. La 4e édition du Festival Éden des Fleurs s'annonce avec éclat en Côte d'Ivoire. Vous aurez des échos dans cette édition. Et puis à l'international, au Kenya, la grève des transports publics suspendue. Et pour terminer en sport, Coupe nationale 2025-2026, le CO Korogo rejoint la SOA en finale. Des échos dans cette édition. Et voilà, c'est tout pour le sommaire de ce 7h. Madame et Monsieur, bonjour, vous faites bien de nous suivre sur les 89.4 FM. Place maintenant à l'actualité. Les autorités sanitaires ivoiriennes ont annoncé hier mercredi 20 mai 2026 le renforcement des contrôles sanitaires à l'aéroport international Félix Houphouët-Boigny d'Abidjan dans le cadre des mesures de prévention contre la maladie à virus Ebola, souche Bundibugyo, qui sévit actuellement en République démocratique du Congo et en Ouganda. Lors d'une conférence de presse tenue à l'Institut national d'hygiène publique à Trècheville, le directeur général, professeur Ekra Kouadjo Daniel, a indiqué que ces dispositions visent à prévenir tout risque d'introduction de maladies sur le territoire ivoirien. La 10e édition du colloque international interdisciplinaire, organisé par l'Université de l'Alliance chrétienne d'Abidjan, a tenu toutes ses promesses autour du thème « Église, savoir et société » avec pour grand axe développé par des professeurs émérites, dont le professeur Tite Tienou, ancien président et doyen de la faculté de théologie évangélique de l'Alliance chrétienne FATEAC, Abidjan, Côte d'Ivoire, titulaire de la chaire de théologie mondiale et de christianisme mondial, à qui un hommage mérité a été rendu tout au long du dit colloque, du 14 au 16 mai dernier, au campus de l'UACA Riviera Cocody Siad. Le professeur Célestin Kouassi, président de l'UACA, Université de l'Alliance chrétienne d'Abidjan, a d'abord rendu gloire à Dieu avant de faire le bilan de cette 10e édition du colloque international interdisciplinaire.
3: Au terme du 10e colloque organisé par l'UACA sur le thème « Église, savoir et société », en hommage au professeur Titienou, qui a été le premier doyen de notre institution, donc le doyen fondateur, nous voulons rendre grâce à Dieu pour tout ce que nous avons pu faire pendant ces trois jours de célébration, trois jours de réflexion et trois jours d'action. Nous avons beaucoup appris et, comme disait l'un des participants, à travers les exposés et les travaux, on s'est rendu compte que la relève est là pour l'avenir. Et on peut être vraiment rassuré que l'Église en Afrique peut se développer, peut s'enraciner encore plus pour rendre gloire au Seigneur. Nous avons pris l'engagement de publier en français les travaux du doyen Tienou, c'est-à-dire ce qui est en anglais, de traduire pour qu'on puisse avoir ça en français. Nous avons pris aussi l'engagement de mettre en place un fonds de bourse pour la formation des femmes ici dans notre institution. Et aussi, et ce fonds a déjà démarré puisque nous commençons avec un don déjà de $2000 que nous avons reçu.
2: Pour l'émérite professeur Tito Tienou, c'est une œuvre collective pour penser l'Afrique et la dignité de l'être africain.
4: On ne peut rien faire seul, ni au cours de la vie d'un individu. Donc c'est une œuvre collective pour penser l'Afrique, pour la dignité des êtres humains qui sont africains et pour la dignité de l'être noir et de l'Afrique telle qu'elle est. Ça, c'est ce que je retiens.
2: Des participants sont ressortis très enrichis à l'issue de ce 10e colloque international interdisciplinaire. Nous les écoutons.
5: Suzanne Passy, je suis la directrice du service international missionnaire. Ce fut un plaisir pour moi de prendre part à la 10e édition du colloque international interdisciplinaire dont le thème était Église, savoir et société. Beaucoup de thématiques ont été développées avec d'éminents orateurs, des professeurs émérites. C'était une joie pour moi d'avoir pris part surtout à cette dernière journée et avec les conclusions. À écouter le professeur Titienou, c'était vraiment bien choisi de faire cela en son honneur. C'était une joie pour moi d'être là. Merci encore à l'équipe de l'UACA de nous avoir associés à ce colloque. Et je voudrais aussi dire merci à l'équipe de Fréquence Vie qui était là pour la couverture médiatique.
6: C'est le docteur Serge Armand Yao. J'ai été l'un des communicants à ce colloque international qui est à l'honneur du docteur Titienou. C'est un privilège parce que j'ai eu la grâce moi-même d'être accompagné dans ma thèse de doctorat par cet éminent homme de Dieu et ma communication a porté sur l'ethnicité un domaine de prédilection du professeur Titienou et qui m'a un peu dit inoculé ce virus et depuis lors mes recherches vont dans ce sens et je suis très heureux pour tout l'hommage qui a été rendu à cet homme sur le plan scientifique, sur le plan humain, sur le plan spirituel, il le mérite et nous prions que le Seigneur puisse bénir les générations qui viennent au travers de la vie de cet homme.
7: Première année en théologie, j'ai vraiment été béni de participer à ce 10e colloque. C'était vraiment édifiant de voir toutes les communications, mais une chose qui m'a particulièrement marqué, c'est de voir des aînés qui servent le Seigneur dans la fidélité, dans l'humilité, dans l'excellence depuis plusieurs décennies. Je pense que pour nous, la jeune génération, c'est vraiment un encouragement à persévérer dans le service fidèle du Seigneur. Donc, en tout cas, j'ai vraiment été béni personnellement par ce colloque.
2: Intéressons-nous maintenant au domaine de l'emploi. Le vice-premier ministre au ministre de la Défense, Tene Brahima Ouattara, a appelé hier mercredi 20 mai au Palais de la Culture de Trècheville à l'occasion de la clôture officielle de la 3e édition de la Foire nationale de l'emploi et du recrutement à faire de l'emploi des jeunes un levier de stabilité, de sécurité et de cohésion nationale de la Côte d'Ivoire. Selon Brahima Ouattara, la question de l'emploi dépasse le simple cadre économique et constitue un enjeu majeur de paix sociale et de sécurité. Un jeune qui travaille, c'est une famille qui respire, un jeune qui trouve sa place, c'est un pays qui gagne en stabilité et en sécurité, a-t-il ajouté. S'exprimant entre autres devant des membres du gouvernement, des partenaires techniques et financiers, ainsi que des chefs d'entreprise et d'un millier de jeunes, le vice-premier ministre a insisté sur le lien étroit entre sécurité et développement, estimant que la sécurité protège le développement et le développement consolide la sécurité. Eh bien, intéressons-nous à présent à l'environnement avec l'ONG Eden A. L'ONG Eden A organise la 4e édition du Festival Eden des Fleurs du 28 au 30 mai prochain en Côte d'Ivoire, Abidjan Plateau, au sein de la cathédrale Saint-Paul. Ce rendez-vous annuel de l'art floral 2026 a pour thème présence des plantes florales dans les cérémonies traditionnelles et religieuses, importance et sanctification. Cette 4e édition sera parrainée par le maire de la commune de Cocody, Jean-Marc Yassé, avec l'appui institutionnel du ministère en charge de la culture, de l'agriculture et de l'environnement. Madame Diane Kodo-Daniel, présidente de l'ONG Eden A, nous présente son ONG tout en relevant l'importance du thème de cette 4e édition.
8: Eden A est une ONG qui a été créée en 2022. Il faut dire que nous sommes restés dans l'informel plus de 20 ans en arrière et nous avons décidé de partager ce que nous avons découvert et ce que nous avons d'extraordinaire à donner à la population. Et donc depuis 2022, nous avons créé cette ONG et nous intervenons dans l'environnement, nous faisons la promotion de la culture florale. Nous nous sommes rendus compte que tout le monde, que ce soit nous et même nos dirigeants, nous nous

0: Alors, plantes naturelles, certes, qui soignent, qui nous protègent, mais qui se retrouvent dans les designs de vêtements, d'essence de parfum, etc., etc. Nous vivons dans notre siècle, mais il faut dire que nous avons abandonné cette végétation. Il est temps que chacun de nous prenne son bâton de pèlerin afin que nous puissions rattraper, parce que c'est rattrapable. Donc nous faisons cette promotion-là.
1: La présidente de l'ONG Eden A, Madame Diane Kodo-Daniel, nous parle des activités de cette 4e édition du festival Eden des fleurs, tout en sollicitant l'accompagnement des décideurs politiques.
0: Les 4 grandes activités, nous avons le panel. Le thème déjà est un thème vraiment fort parce qu'il s'agit maintenant de chacun de nous. Que tu crois à un dieu traditionnel, que tu crois à un dieu christianiste, que tu crois à un dieu islamique, c'est toute la Côte d'Ivoire et même les pays environnants qui sont invités. Il s'agit de faire de porte à porte. Chaque citoyen a quelque chose à voir. Donc c'est la particularité. Aussi, nous avons prévu des ateliers parce que former sa jeunesse, c'est penser à l'avenir de sa nation. Donc, les écoles viendront pour des ateliers d'art floral. Nous allons faire du jardinage. Et même les personnes du 3e et du 4e âge, ne les laissez pas à la maison et mettre la télé. Non, il faut les faire venir pour qu'ils puissent faire ces ateliers. Ça va vraiment les aider au niveau de la santé. En tout cas, nous avons plusieurs lots à donner. Donc, nous invitons vraiment la population et les politiques aussi qu'ils viennent. Nous disons un grand merci à monsieur le parrain, le maire de Cocody. Comme on le dit floralement, il a fait fort. Ce que nous attendons de nos décideurs, c'est qu'ils nous accompagnent. Nous sommes à la 4e édition, ça veut dire que nous sommes déterminés à atteindre ces objectifs-là, de sorte que les années à venir, que dès que vous sortez, que la plante, que vous traversez les rues fleurit, que même chez vous à l'intérieur, la plante soit présente. Nous parlons d'embellissement d'intérieur, mais il faudrait que la plante florale soit présente. Pour cette 4e édition, étant donné que nous sommes au centre du plateau, nous ouvrons les stands à partir de 8h et nous allons les fermer à 18h.
1: À l'international, au Kenya, la grève des transports publics est suspendue. Les opérateurs de transports publics au Kenya ont suspendu leur grève nationale pendant une semaine afin de permettre des consultations avec le gouvernement, mettant ainsi fin à 2 jours de manifestations qui ont fait au moins 4 morts et plus de 30 blessés. Alors que les usagers se sont retrouvés bloqués pour la 2e journée consécutive le mardi, les manifestants sont descendus dans la rue, s'engageant dans des

Mages bénéficiaires. Passons à présent à l'actualité sportive. Coupe nationale 2025-2026, le CO Corogo rejoint la SOA en finale. Le suspense est désormais levé pour la finale lors de la 60e édition de la Coupe nationale 2025-2026. Le CO Corogo a validé son ticket hier mercredi 20 mai 2026 au complexe sportif de Bingerville en dominant l'équipe du FC Osa sur le score de 2-0. Le club du Poro retrouvera ainsi la SOA en finale le vendredi 29 mai 2026 à partir de 18h30 au stade Félix Houphouët-Boigny. Toujours en football Europa League en finale, Aston Villa remporte le deuxième trophée de son histoire européen, 30 ans après en écrasant l'équipe allemande de Fribourg, 3-0, grâce à des bijoux de Buendia et de Tielemans. Passons à présent au rappel des titres. Santé des contrôles sanitaires renforcés à l'aéroport d'Abidjan pour faire face à la menace du virus Ebola. Université de l'Alliance chrétienne d'Abidjan UACA, clôture de la 10e édition du colloque international interdisciplinaire. Les participants instruits sur les grands axes développés par les sachants. Foire nationale de l'emploi et du recrutement 2026, Brahima Ouattara appelle à faire de l'emploi des jeunes un levier de stabilité et de développement. La 4e édition du festival Eden des Fleurs s'annonce avec éclat en Côte d'Ivoire. Vous avez eu des échos dans ce journal. Et puis à l'international, la grève des transports publics suspendue au Kenya. On en parlait dans cette édition. Et voilà, c'est tout pour le journal de ce 7h. L'édition a été réalisée par Yahweh Doa, présentation Moïse Ngueta. Ne manquez surtout pas les flashs d'informations à 12h et 17h GMT, sans oublier la dernière session d'information prévue à 19h30 avec Paul Valéry. Sur ce, je vous souhaite de passer une excellente matinée sur la radio de la vie.

0: l'occasion de la fête des mères, l'ONG La Voix des Sans-Voix International organise une cérémonie d'hommage aux femmes veuves. Le samedi 23 mai 2026, au CFK, près de la CNPS Guiwi, de 9h à 13h, thème « Femme, ne crains pas car l'Éternel ton Créateur est ton époux » Ésaïe 54, versets 4 à 5. Oratrice, prophétesse Trazier Esther. Notez bien, veuillez appeler pour vous inscrire. Infoline 01 01 65 22 54 07 48 09 28 70. Le cabinet Alpha Service Plus vous propose d'améliorer vos revenus grâce à l'élevage de hanneton, vin blanc des palmiers, aussi appelé Konogoli, qui demande peu d'efforts, peu d'espace et peu de moyens financiers. Vous êtes travailleur, chômeur, jeune, adulte, suivez cette formation pratique en élevage de hanneton. Après 30 jours, vendez vos laves de hanneton à 12 000 francs CFA le kilogramme. Cette formation est une opportunité pour les gestionnaires des associations et autres lieux de culte pour faire face aux charges quotidiennes. Lieu et date de formation, samedi 30 mai 2026 à Yopougon. Durée de 8h à 15h. Tarif 20 000 francs CFA. Contact 05 05 90 20 60 01 41 41 82 22.
1: La mission évangélique Le Réobot, avec à sa tête l'évangéliste Dr Paul Gbebe, organise une retraite spirituelle chaque jeudi en 15 pour tous ceux qui sont fatigués et chargés selon Matthieu 11, verset 28. 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

0: Soyez encore les bienvenus à Méditons ensemble, votre émission de dévotion matinale. Nous sommes le jeudi 21 mai 2026. Le lecteur de la Bible, notre guide de méditation, nous propose pour notre dévotion matinale le texte de 2 Thessaloniciens, chapitre 3, les versets 6 à 18. C'est la deuxième épître de Paul aux chrétiens de Thessalonique. Hier, nous étions avec le prophète Oula Marius, qui est revenu dans les studios de la radio. Bonjour, prophète.
1: Bonjour, missionnaire Dobby.
0: Alors, je l'ai déjà annoncé, le texte que nous allons méditer ce matin, c'est 2 Thessaloniciens 3, les versets 6 à 18. Est-ce qu'on peut juste avoir un aperçu de ce passage avant la lecture?
1: Ok, dans ce passage, c'est toujours la suite de ce que nous avons vu hier. Et cette fois-ci, l'apôtre Paul prend encore cette habitude, c'est-à-dire cet amour qu'il a de continuer, de voir le progresser et à encourager les chrétiens de la Thessalonique à ne pas s'asseoir sans rien faire, sans occupation dans l'église ou même dans la vie, dans la société ou dans la communauté où ils se trouvent, mais qu'ils travaillent pour subvenir à leurs besoins. Voilà ce que l'apôtre est en train de donner comme orientation à nos bien-aimés en son temps.
0: D'accord. Emmanuel Yao met en onde cette émission. Je suis Alex Adombi Pacom. Sans plus tarder, avant la lecture du texte, prions avec le prophète Oula Marius.
1: Seigneur, nous te bénissons. Nous te rendons toute la gloire. Toi qui parles en conséquence de cause. Ta parole est une lumière, c'est une boussole. Elle nous donne de marcher équilibré dans ce monde où nous sommes. Et c'est pourquoi je prie que tous ceux qui nous écoutent, que tous ceux qui auront cette épine soient ôtés de leur cœur et que cette méditation les apporte une bonne orientation au nom de Jésus. Amen.
0: Amen.

0: Merci de faire route avec nous chaque matin autour de la parole du Seigneur. La lecture de ce matin porte sur le troisième chapitre de 2 Thessaloniciens. Nous lisons les versets 6 à 18 et la lecture se fait dans la Bible version Louis II. Verset 6. Nous recommandons, frères, au nom de notre Seigneur Jésus-Christ, de vous éloigner de tout frère qui vit dans le désordre et non selon les instructions que vous avez reçues de nous. Vous savez vous-même comment il faut nous imiter, car nous n'avons pas vécu parmi vous dans le désordre. Nous n'avons mangé gratuitement le pain de personne, mais dans le travail et dans la peine, nous avons été nuit et jour à l'œuvre pour n'être à charge à aucun de vous. Ce n'est pas que nous n'en eussions pas le droit, mais nous avons voulu vous donner en nous-mêmes un modèle à imiter. Verset 10. Car lorsque nous étions chez vous, nous vous disions expressement, si quelqu'un ne veut pas travailler, qu'il ne mange pas non plus. Nous apprenons cependant qu'il y a parmi vous quelques-uns qui vivent dans le désordre, qui ne travaillent pas, mais qui s'occupent de futilité. Nous invitons ces gens-là et nous les exhortons par le Seigneur Jésus-Christ à manger leur propre pain, travaillant paisiblement. Pour vous, frères, ne vous lassez pas de faire le bien. Et si quelqu'un n'obéit pas à ce que nous disons dans cette lettre, notez-le. Et n'ayez point de communication avec lui, afin qu'il éprouve de la honte. Verset 15, ne le regardez pas comme un ennemi, mais avertissez-le comme un frère. Que le Seigneur de la paix vous donne lui-même la paix en tout temps, de toute manière, que le Seigneur soit avec vous tous. Je vous salue, moi Paul, de ma propre main, c'est là ma signature dans toutes mes lettres. C'est ainsi que j'écris. Dernier verset pour mettre fin à notre lecture. Que la grâce de notre Seigneur Jésus-Christ soit avec vous tous. Amen.
1: Amen.

0: Merci de faire route avec nous, amis auditeurs. Merci et bienvenue. Vous écoutez Méditons ensemble, votre émission de dévotion matinale. Nous sommes le jeudi 21 mai 2026. Le lecteur de la Bible, notre guide de méditation, nous fait lire 2 Thessaloniciens chapitre 3, les versets 6 à 18. Hier, mercredi 20 mai, nous avions lu 2 Thessaloniciens chapitre 2, les versets 13 à 17 et les versets 1 à 5 du chapitre 3 avec le prophète Oulam Marus qui est notre invité du jour. Bonjour prophète.
1: Bonjour Jonathan Dombi.
0: On va revenir au texte lu hier. Il était question notamment d'action de grâce, de fermeté dans la foi, de prière et de fidélité de Dieu.
1: Oui, après, au terme de tout cela, nous avons conclu, nous avons dit que c'est vrai, dans ce temps, il y a la fausse doctrine, il y a vraiment les réalités qui s'opposent à nous, mais cela doit nous amener à rester attachés à la vérité, à aimer et à vivre dans la vérité pour notre salut, parce que le salut a du prix aux yeux de Dieu, parce que ça a coûté vraiment un grand prix. On a vu que le Seigneur Jésus a dû quitter le ciel, prendre un corps humain et s'est livré pour que nous soyons sauvés. Et aussi, il a dit aussi que, en tant qu'enfant de Dieu, en tant que serviteur et servante, nous devrons faire face aux épreuves et ne pas avoir peur des épreuves. Parce que la fidélité de Dieu est grande et réelle pour nous accompagner, pour nous aider à sortir de toute épreuve. Voici un peu ce que nous avons tiré comme leçon.
0: Le même exercice, la même méthode sera employée pour le texte de ce jour de Thessaloniciens, chapitre 3, les versets 6 à 18, l'observation, l'interprétation et l'application. Commençons par l'observation, prophète Oula, de quoi parle le texte du jour?
1: Oui, le texte du jour nous parle de la nécessité de travailler et de la discipline dans l'entente du retour de Jésus-Christ, parce que Dieu s'est dit que Jésus revient bientôt, à quoi bon de travailler? Donc, dans toutes ces deux zones, donc Paul écrit pour vraiment insister sur la nécessité de travailler en attendant que Jésus revienne.
0: D'accord, vous nous proposez 3 mouvements à notre texte épistolaire, les versets 6 à 12, s'éloigner de tout frère qui vit dans le désordre. Deuxième partie, les versets 13 à 15, la discipline communautaire. Et puis la conclusion, n'est-ce pas, de 2 Thessaloniciens, à partir des versets 16 à 18. On va commencer par la recommandation, sinon l'avertissement de Paul, donc aux chrétiens, donc de s'éloigner de tout frère qui vit dans le désordre, les versets 6 à 12.
1: Oui, parce que les frères qui vivent dans le désordre, ce sont des frères ici qui ne veulent pas appliquer les Saintes Écritures, ou du moins l'interprètent autrement ou à leur faveur, et qui veulent être paresseux, donc pour ne pas contaminer les autres, pour ne pas amener vraiment l'Église est dans une position de honte, de faiblesse et de déviation totale. Alors l'apôtre Paul encourage et exhorte tous ceux qui sont vraiment engagés à s'éloigner de ces gens de frères. Parce que quand l'apôtre parle de s'éloigner, c'est qu'il a discerné, qu'il a vu qu'en eux, il ne peut pas avoir de changement.
0: Oui.
1: Parce que si tu marches avec quelqu'un, soit il te change ou tu le changes. Si tu vois qu'il y a une lutte où il ne peut pas avoir de changement, vaut mieux prendre la distance. Ça ne veut pas dire que tu n'aimes pas la personne, mais c'est pour que ce que toi tu as reçu, ce que tu dois faire, que la vie de la personne n'ait pas un impact négatif sur la chose. C'est pourquoi l'apôtre Paul encourage les frères et sœurs à s'éloigner de tous ceux qui vivent dans le désordre. Donc c'est très nécessaire et aussi c'est sage, c'est même bien vu. Donc,
0: justement, prophète Oula, par rapport au contexte, quelqu'un qui vit dans le désordre, qu'est-ce qui le caractérise?
1: Bon, par exemple, quelqu'un qui vit dans le désordre, il a bien dit dans le texte, les gens, ils s'occupent des affaires des autres.
0: Oui.
1: C'est-à-dire qu'ils disent des choses qui ne les regardent pas. Ils, au lieu d'aller à l'essentiel, travailler eux-mêmes pour se prendre en charge.
0: Oui.
1: Ils veulent profiter des autres, sur le point même financier, à tous les niveaux.
0: Oui.
1: Et puis, ils disent des choses qui n'ont pas de sens sur ces personnes. Donc, voici un peu, c'est cela, parce que c'est des personnes qui ne veulent pas vivre conformément aux Saintes Écritures, mais qui ont eux-mêmes leur style de vie et qui trouvent ça que c'est vraiment comme ça qu'il faut vivre. Or, ce n'est pas comme ça. Il faut vivre selon les Saintes Écritures.
0: D'accord. Deuxième partie de notre découpage, les versets 13 à 15, la discipline communautaire.
1: Oui, la discipline communautaire. Vraiment, missionnaire Adombi, il faut dire que la discipline est d'abord la mère de la réussite. Pour une communauté qui veut aller loin, ou qui veut être stable, elle doit être disciplinée. Et même, on parle souvent aussi de disciples. Qui parle de disciples de Jésus, il y a la notion de discipline. Donc, il faut une discipline communautaire, sinon les choses ne peuvent pas aller comme il se doit. C'est pourquoi l'apôtre Paul dit ici, il dit pour vous frères, ne vous lassez pas de faire le bien. Et si quelqu'un n'obéit pas à ce que nous disons de cette lettre, notez-le et n'ayez point de communication avec lui afin qu'il éprouve de la honte. Et ne le regardez pas comme un ennemi, mais avertissez-le comme un frère. Donc c'est pour dire qu'en réalité, le but de la discipline, ce n'est pas pour punir, pour punir ou pour faire du mal à la personne, mais c'est une manière de ramener la personne à ce qui est vrai, ce qui doit être, d'amener la personne à suivre le bon modèle. Voilà un peu le but de la discipline. Une communauté qui est disciplinée va loin. Oui. Elle est équilibrée, elle est en bonne santé. Et tout sur quand quelqu'un rentre dans cette communauté et qu'il a une mauvaise intention, dans les heures qui suivent, ses intentions seront dévoilées.
0: Oui.
1: Parce que la discipline est très importante. Et puis aussi, il faut dire que notre Dieu règne dans la discipline. Vous voyez, c'est pourquoi souvent, quand Satan veut mener les gens, il crée l'indiscipline. Notre Dieu est un Dieu de discipline. Et Dieu règne dans la discipline. Et Dieu aime la discipline. C'est pourquoi toute communauté, toute église doit travailler à cette discipline pour D'accord. que la gloire revienne à Dieu.
0: D'accord. Nous sommes maintenant à la dernière partie de notre passage, les versets 16 à 18, la conclusion de l'Épître.
1: Oui, ici, l'apôtre dit la conclusion. Il dit que le Seigneur de la paix vous donne lui-même la paix en tout temps, de toute manière. Et il va lui dire que le Seigneur soit avec vous. Je vous salue, moi, Paul, ainsi de suite. Donc, ici, l'apôtre en donnant la conclusion, parce qu'en conclusion, c'est que nous soyons en paix. Et ici, il faut dire que, M. Nadambi, la paix dont l'apôtre Paul ici parle est différente de la paix du monde. Parce que Jésus a dit quoi? Je vous donne ma paix, pas comme le monde la donne. Et c'est la vraie paix, parce que c'est la paix du cœur. C'est vrai, quelles que soient les situations, la réalité, tu n'es pas envieux, tu n'es pas angoissé, tu n'es pas... Enfin, tu es tranquille, tu as la joie, tu as la paix, parce que tu sais qu'un jour, tu seras avec ton maître. Parce qu'il y a aussi une question du retour de Jésus. Il est convaincu que Jésus va revenir, et quand il va revenir, tu seras avec lui pour toujours. Alors donc, cela t'anime. Mais en attendant de quitter la terre des hommes, tu as les yeux fixés sur lui. Tu sais qu'un jour, tu seras avec lui pour toujours. Donc, cette paix, elle est vraiment, vraiment, vraiment à donner et à vivre ici-bas d'abord. Parce que nous ne devons pas être agités comme beaucoup le font, être agités par plusieurs choses. Parce que quand tu es agité, c'est bon. Mais une chose importante, c'est que tu puisses avoir la bonne part. C'est ce que Jésus a dit à Marthe et Marie. Elle dit, mais il faut voir ma soeur. C'est vrai, ce qu'elle fait n'est pas mauvais. Elle est assise à tes côtés. Dieu devait m'aider. Il dit, Marthe, tu t'agites pour beaucoup de choses. Mais une chose est importante. Et ta soeur a choisi la bonne part qui ne lui sera pas ôtée. C'est-à-dire qu'elle écoute au pied du maître pour que, quels que soient les vents et marées, quelles que soient les situations, qu'elle puisse demeurer stable jusqu'à ce que la gloire de Dieu se manifeste dans sa vie. Donc, pour dire que, en conclusion, nous devons être en paix avec nous-mêmes. Nous devons être en paix entre nous. Nous devons être en paix avec Dieu. Nous devons être en paix vraiment même envers nos parents, nos responsables. Et cette paix dépend de nous. C'est pourquoi il est dit aussi longtemps que cela dépend de toi. Sois en paix avec tous.
0: D'accord. 2 Thessaloniciens chapitre 3, les versets 6 à 18. C'est le passage que le lecteur de la Bible nous fait lire ce jeudi 21 mai 2026. Nous avions terminé la phase de l'observation, la phase d'interprétation va commencer maintenant avec la question 6. Y a-t-il un avertissement à considérer dans ce texte?
1: Oui, au fait, ici, il y a vraiment un avertissement à considérer. Très bien. Et cet avertissement, c'est que l'apôtre Paul demande à ceux qui ont compris que ce qu'il dit est vrai et qui sont engagés pour leur salut et travaillent pour le salut aussi. Alors, il leur demande de s'éloigner de ceux qui vivent dans le désordre. C'est un avertissement clair que nous devons prendre au sérieux parce que s'ils ne l'écoutent pas, qu'ils veulent s'attacher à eux, leur mode de vie, leur raisonnement, leur vision va les contaminer. Donc, pour ne pas être contaminé, l'apôtre Paul, de façon ferme, exige qu'ils s'éloignent de ces personnes qui vivent dans le désordre. C'est un avertissement vraiment à prendre au sérieux.
0: D'accord. On va partager maintenant les vérités de ce passage avec les auditeurs.
1: Ok. Donc, partant de là déjà, je peux dire la première vérité que nous pouvons ici ressortir, c'est qu'il faut travailler. Il faut travailler en attendant que Jésus revienne. Il nous donne l'occasion, il nous donne l'opportunité de travailler. Ce que tu peux faire, soit si c'est un métier ou en tout cas, il faut travailler. Et en même temps, si je profite de votre micro pour dire que le travail des pasteurs, c'est un travail aussi. Parce que beaucoup disent que les pasteurs ne travaillent pas, ils ne font rien. C'est un travail, on va étudier, on bosse, on fait tout, on réfléchit, on prie la nuit, on prie pour les gens, c'est un travail. Nous devons travailler, et c'est une vérité. Et l'autre vérité que j'ai fait ressortir à partir de ce texte qui est vraiment riche pour nous tous en ce jour, c'est qu'il faut la discipline dans l'amour. Parce qu'une communauté, une église, une famille qui ne veut pas appliquer la discipline va déjà vers un chaos. Donc il nous faut être disciplinés nous-mêmes et aussi discipliner les gens. Et même en matière de discipline, que tu sois le leader, que tu sois le pasteur, en tout cas tout le monde doit s'aligner à la discipline. Et c'est très important, ça va même permettre d'aller très loin et puis aussi équilibrer. Et ici aussi, autre vérité que j'ai fait ressortir ici, c'est que, comme l'a dit l'apôtre Paul, on s'appuie sur ce récit qui est riche pour dire qu'il ne faut jamais se lasser de faire le bien. Parce que tu peux faire du bien à un is, un missionnaire à Dombi, et l'attitude de l'autre peut faire que tu dis, bon, moi j'ai fait ça, alors il n'a pas été reconnaissant, mais c'est comme ça, il ne fait plus. Or, en disant il ne fait plus, c'est comme si tu étais en train de désobéir à ton Dieu. Dieu dit, il ne faut même pas te lasser. C'est-à-dire, toute fois que tu as l'opportunité, toute fois que tu as l'occasion, ça ne veut pas dire aussi, il faut se casser la tête pour faire. Non. C'est Dieu qui dit, il ne faut pas te lasser. Lui, il a donné les moyens. Et quand tu auras l'opportunité de faire du bien, il faut faire du bien. Il ne faut pas refuser de faire du bien. Ça, c'est une vérité claire que nous devrons vraiment retenir. Et l'autre vérité ici que je donne, c'est de faire en sorte qu'il y ait une vie communautaire. C'est savoir vivre en communauté. Parce que nous sommes sauvés, Dieu nous a acquis comme son peuple. Et en tant que peuple de Dieu, on doit faire en sorte que tous les actes que je pose doivent faire avancer l'œuvre, doivent amener mon frère ou ma soeur à s'approcher de Dieu encore davantage. Il ne doit pas faire des choses pour qu'il ait encore des frustrations. Donc voilà un peu ces vérités que nous pouvons retenir.
0: Merci prophète Oula. Nous allons maintenant passer à la conclusion en abordant l'application, la troisième étape de notre méditation. L'application, c'est l'étape qui nous permet d'avoir les enseignements à mettre en pratique. Nous rappelons le texte de Thessaloniciens chapitre 3, les versets 6 à 18. Prophète Oula, quels sont les enseignements qu'on pourrait retenir et mettre en pratique?
1: Ici, les enseignements que nous pouvons retenir, c'est que notre foi chrétienne soit vraiment un modèle. Que notre foi chrétienne nous amène à être des bosseurs, c'est-à-dire des travailleurs, que tu sois pasteur, que tu sois fidèle, que tu sois responsable, à être des travailleurs, et puis aussi à être des responsables. Parce que quand quelqu'un est responsable, c'est quelqu'un qui vraiment peut assumer, peut relever les défis et conduire les autres. Et puis aussi, nous devons tout faire pour que l'amour règne au milieu de nous. Ça, c'est clair. Même si il y a des gens qui ne font pas ce qu'il faut et que nous devons les reprendre, nous devons les reprendre dans l'amour et par amour, afin que ceux aussi puissent se ressaisir pour se tourner vers Dieu, pour dire que nous devons tout faire aussi pour que le retour glorieux de Jésus soit bénéfique à ceux aussi qui aujourd'hui ont une autre pensée de la chose parce que nous ne sommes pas en guerre. Jésus va revenir et en attendant qu'il revienne, nous devons manifester son attitude, son amour, en tout cas son comportement pour que les gens soient sauvés.
0: D'accord, merci à vous prophète Oula.
1: Moi qui vous remercie.
0: Marius, leader de la MTV, la mission évangélique Torrent de vie, de Thessaloniciens chapitre 3, les versets 6 à 18, voici le texte que nous avions lu. Ce jour, Emmanuel Yahou a mis en nom l'émission. Je suis Alex Adombi, Pacom. Philémon sera abordé demain dans le cadre de Méditons ensemble. Merci d'avoir suivi cette émission. Que Dieu vous bénisse et bonne suite de programme sur la radio. Shalom.
1: Shalom.

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0: Shalom Halechem, ici votre serviteur, révérend Bleu Basile Hameler. Nous sommes sur le point 4 intitulé « L'alliance de rédemption, une alliance plus excellente établie sur de meilleures promesses ». L'alliance de rédemption, une alliance plus excellente établie sur de meilleures promesses. Et nous commençons avec le petit sous-point « Comparaison ». Entre l'ancienne alliance et la nouvelle alliance, en nous appuyant sur l'épître aux Hébreux. Nous revenons sur le texte que nous avons lu la dernière fois, Hébreux chapitre 8, le verset 1 à 6. Hébreux chapitre 8, verset 1 à 6. Nous lisons ceci. Le point capital de ce qui vient d'être dit, c'est que nous avons un tel souverain sacrificateur qui s'est assis à la droite du trône de la majesté divine dans les cieux, comme ministre du sanctuaire et du véritable tabernacle qui a été dressé par le Seigneur et non par un homme. Tout souverain sacrificateur est établi pour présenter des offrandes et des sacrifices, d'où il est nécessaire que celui-ci ait aussi quelque chose à présenter. S'il était sur la terre, il ne serait pas même sacrificateur, puisque là sont ceux qui présentent les offrandes selon la loi, lesquels célèbrent un culte, image et ombre des choses célestes, selon que Moïse en fut divinement averti lorsqu'il allait construire le tabernacle. Et soin lui fut-il dit de faire tout d'après le modèle qui t'a été montré sur la montagne. Mais maintenant, il a obtenu un ministère d'autant supérieur qu'il est le médiateur d'une alliance plus excellente qui a été établi sur de meilleures promesses. Alors, j'avais insisté la dernière fois sur le verset 6. Mais maintenant, il a obtenu un ministère d'autant supérieur qu'il est le médiateur d'une alliance plus excellente qui a été établie sur de meilleures promesses. Notons que l'Épître aux Hébreux fait beaucoup de comparaisons entre l'Ancien et le Nouveau Testament. L'Épître aux Hébreux fait beaucoup de comparaisons entre l'Ancien et le Nouveau Testament. Si vous voulez, entre l'Ancienne Alliance et la Nouvelle Alliance. Nous allons donner quelques exemples. Alors, on voit le plus souvent « alors et maintenant ».« Alors et maintenant ». Alors, le premier exemple que nous donnons, il est dit « alors Dieu a parlé par la voix des prophètes et des anges, maintenant il parle par son Fils ». Vous voyez, alors Dieu a parlé par la voix des prophètes et des anges, maintenant il parle par son Fils. Nous avons encore l'expression, alors Dieu s'est servi du ministère des hommes, mais maintenant il se sert du ministère de son Fils. Alors Dieu s'est servi du ministère des hommes, maintenant il se sert du ministère de son Fils. Autre point, alors les promesses de Dieu étaient applicables à seulement un peuple, mais maintenant elles s'appliquent à tout le monde. Le point suivant, alors le sang des sacrifices expiait les péchés seulement, maintenant le sang de Jésus ôte nos péchés. Alléluia! Je reprends cette partie. Alors le sang des sacrifices expiait les péchés seulement, maintenant le sang de Jésus ôte nos péchés. Le point suivant, alors les souverains sacrificateurs étaient choisis de parmi le peuple et nommés pour un temps limité, tandis que maintenant nous avons un grand souverain sacrificateur établi par Dieu et dont le ministère est éternel. Alléluia. Un autre point, Christ a obtenu un ministère d'autant supérieur qu'il est le médiateur d'une alliance plus excellente qui a été établie sur de meilleures promesses. On avance toujours. Jésus a un meilleur ministère. Voilà, Jésus a un meilleur ministère. L'autre point, la nouvelle alliance de laquelle il est le médiateur est une meilleure alliance et les promesses de cette nouvelle alliance sont meilleures que celles de l'alliance. On poursuit toujours. Jésus-Christ, le Fils du Dieu éternel, est mieux que tous les fils des hommes qui ont déjà vécu. Le point suivant. Le sang de Jésus, l'agneau de Dieu, est meilleur que le sang de tous tous les millions d'agneaux sacrificatoires qui ont jamais été sacrifiés. Un autre point, Christ a obtenu un ministère d'autant supérieur qu'il est le médiateur d'une alliance plus excellente qui a été établie sur de meilleures promesses. Et ça continue, l'ancienne alliance était bonne, mais la nouvelle alliance est meilleure. Et Christ a obtenu un ministère d'autant supérieur qu'il est le médiateur. Oui, le autre point, Christ a obtenu un ministère d'autant supérieur qu'il est le médiateur. Et il est le médiateur d'une alliance plus excellente qui a été établie sur de meilleures promesses. Ainsi, on voit la supériorité de la nouvelle alliance sur l'ancienne. Ceci nous amène au point 2, l'alliance de rédemption, une alliance plus excellente que l'ancienne. L'alliance de rédemption, une alliance plus excellente que l'ancienne. Alors, nous allons voir cela en 5 points. Oui, 5 raisons justifient la supériorité de l'alliance de rédemption à l'ancienne. 5 raisons justifient cette supériorité. La première raison, c'est que l'ancienne alliance était basée sur ce que l'homme fait et la nouvelle alliance est basée sur ce que Dieu fait. Je reprends. Pourquoi nous disons que la nouvelle alliance est supérieure à l'ancienne? Première raison, l'ancienne alliance était basée sur ce que l'homme fait, alors que la nouvelle alliance est basée sur ce que Dieu fait. La première alliance de Dieu était avec Adam et Ève. Les termes du contrat ne pouvaient pas être plus faciles. Dieu leur a fourni tout ce qu'ils avaient besoin. Ils vivaient dans un paradis avec un parfait climat et de la nourriture saine. Ils n'avaient aucun souci. Ils avaient un parfait mariage. Ils ne tombaient jamais malades. Ils ne vieillissaient même pas comme de nos jours. Ils n'ont jamais obtenu de mauvaises notes parce qu'ils ne vont pas à l'école. Et ils n'ont jamais raté un examen. Ils n'ont jamais perdu leur travail. Ils n'ont jamais dû payer des factures ou des impôts ou bien payer le loyer. Ils étaient absolument libres de faire ce qu'ils voulaient. Personne ne gouvernait sur eux. Personne n'était leur chef. Il n'y avait aucune police, aucun gouvernement, pas même des lois, sauf une. Genèse chapitre 2, le verset 17. Que dit ce passage? Tu ne mangeras pas de l'arbre de la connaissance du bien et du mal. C'était le seul commandement. S'il y avait jamais une alliance qui aurait dû durer éternellement, c'était celle-ci. Mais elle n'a pas réussi. Savez-vous pourquoi? Parce que Dieu n'a pas tenu sa parole. Dieu n'a pas accompli ses promesses. Parce que le paradis n'était vraiment pas un paradis. Ou parce qu'il n'y avait plus de nourriture. Ou parce que le climat a changé. Non. Non. Adam et Ève ne se sont pas fait de ceinture, de feuilles, de figuier. Parce qu'ils avaient froid. Ils ont couvert leur nudité. Parce qu'ils avaient déchiré le contrat de Dieu. Ils avaient déchiré le contrat de Dieu. Dieu a établi une deuxième alliance. Cette fois-ci, sans même une loi. Adam et ses descendants devaient écouter leur conscience simplement. Mais ils ne l'ont pas fait. Caïn a tué son frère Abel. L'humanité est tombée de plus en plus profond dans le péché, jusqu'à ce que Dieu ait nettoyé le monde par le déluge. Seulement, Noé le juste et sa famille ont survécu. Vous connaissez cette histoire. Mais quand Noé est sorti de l'arche, Dieu lui a donné une nouvelle alliance qui était même plus facile encore. L'homme était autorisé à gouverner sur lui-même, établir ses propres lois. Combien de temps pensez-vous que ceci a réussi? Pas plus que quelques mois se sont passés avant le plus jeune fils de Noé, Cam, a vu son vieux, son papa, la nudité de son père. Genèse chapitre 6, verset 9 nous dit ceci. Un homme juste et intègre dans son temps. Un homme juste et intègre dans son temps, mais ivre et nu dans sa tente. Qu'est-ce que Dieu devait faire? Détruire le monde encore une fois? Finir avec l'homme? La couronne de sa création? l'homme qui était la couronne de sa création, une fois qu'il a tout créé, l'homme a paru incapable de vivre obéissant et saint. Sa rébellion et son orgueil sont arrivés à leur sommet avec la construction de la tour de Babel. Ouh, construire la tour de Babel pour atteindre Dieu. L'homme n'était plus satisfait de gouverner sur terre. Oui, il n'était plus satisfait de gouverner sur terre. Il voulait avoir son mot à dire dans le ciel aussi. Dieu a détruit leur tour, les a dispersés dans le monde entier et les a empêchés de parler tous la même langue. Genèse 11, verset 9. Alors le Seigneur a établi une nouvelle alliance, cette fois non plus avec la totalité de l'humanité, mais avec un homme seulement, Abraham. Genèse chapitre 12, verset 1 à 3. Où il est dit, l'Éternel dit à Abraham, va-t'en de ton pays, de ta patrie et de la maison de ton père, dans le pays que je te montrerai. Je ferai de toi une grande nation et je te bénirai. Je rendrai ton nom grand et tu seras une source de bénédiction. Je bénirai ceux qui te béniront et je maudirai ceux qui te maudiront. Et toutes les familles de la terre seront bénies en toi. La prochaine fois, nous allons expliquer en détail ce passage. Mais pour aujourd'hui, pour une question de temps, nous allons nous arrêter là. Nous vous remercions d'être toujours à l'écoute de la radio Fréquence Vie, la voix qui dit Dieu vous aime. C'était avec votre serviteur, Révérable Basile Hamelé. Shalom.
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chers auditeurs et auditrices de la radio de la vie. Très heureux de vous retrouver ce matin. Edouard Yewa à la réalisation, Moïse Nguetta au microphone. Après le cours dispensé par le révérend professeur Blé Basile Hamelet, la question du jour se déroule comme suit. Qu'est-ce qui espiait et maintenant ôte le péché? Qu'est-ce qui espiait et maintenant ôte le péché? Il faudra répondre dans l'ordre chronologique avec les propositions de réponse. Donc je reprends la question. Qu'est-ce qui espiait et maintenant ôte le péché? A. Le sang de Jésus. B. Le sacrifice de Jésus. C. Le sang des sacrifices. Qu'est-ce qui espiait et maintenant ôte le péché? A. Le sang de Jésus. B. Le sacrifice de Jésus. C. Le sang des sacrifices. 07 58 3 x 21 05 44 56 2 x 74.

0: Allô?
1: Allô, bonjour, monsieur.
0: Oui, bonjour, cher étudiant.
1: Monsieur Ngoran de Yopougon.
0: Monsieur Ngoran de Yopougon, proposition de réponse.
1: Ah.
0: Réponse A, c'est noté.

0: ESPN et maintenant haute le péché.
1: Allô?
0: Oui, allô?
1: Bonjour
0: chère étudiante.
1: Je suis Maman Ndri.
0: Maman Ndri, proposition de réponse de deux plateaux.
1: Ah.
0: C'est bien cela, oui. D'accord.
1: Ah.
0: Maman Ndri de deux plateaux qui opte pour la réponse A, c'est noté.

0: Allô?
1: Ouais, moi ici, que la paix du Seigneur soit avec toi.
0: Oui, bonjour étudiant Tokéman.
1: Ouais, le Jésus est ressuscité, il n'est pas mort.
0: C'est ça même, il est ressuscité.
1: Ouais.
0: Proposition de
1: la réponse, c'est A et B.
0: La réponse?
1: A et B.
0: A et B, c'est noté.

0: Oui, allô?
1: Allô, bonjour, mon Dieu, soyez bénis.
0: Amen, bonjour, c'est l'étudiant.
1: Étudiant Zélie Kevin. Étudiant Zélie Kevin.
0: Étudiant Zélie Kevin qui nous appelle d'où?
1: Voilà. Cocody.
0: De Cocody, d'accord, proposition de réponse.
1: La réponse A et B.
0: La réponse A et B.

0: Allô?
1: Allô?
0: Oui, bonjour.
1: Bonjour.
0: Salut, étudiant.
1: L'étudiant Zigo.
0: Étudiant Zigo. Proposition de réponse?
1: A et B.
0: A et B, c'est noté. Et maintenant, ôte le péché. A, le sang de Jésus. B, le sacrifice de Jésus. C, le sang des sacrifices. Allô? Allô? Allô? 07 58 3 x 21 05 44 56 74 74.
2: La véritable sécurité se trouve en Jésus-Christ. N'allez pas chercher ailleurs.
0: Allô?

0: Allô?
1: Oui, allô? Oui,
0: allô? Ouais, donc, quoi, depuis le temps, minutes.
1: Oui, bonjour, étudiant, dans quoi,
0: Ah, réponse
1: A et B, c'est noté.

0: Qu'est-ce qui est-ce qui est et maintenant ôte le péché. Allô? Oui, bonjour cher étudiant.
1: Yao Lambert de Boaké.
0: Étudiant Yao Lambert de Boaké, proposition de réponse.
1: Aucune bonne réponse.
0: C'est noté.

0: Allô?
1: Allô?
0: Oui, bonjour cher étudiant.
1: Kambou de Yopougon.
0: Étudiant Kambou de Yopougon, proposition de réponse.
1: A et C.
0: A et C, c'est noté.

0: Allô?
1: Bonjour, bonjour,
0: Oui,
1: bonjour.
0: bonjour, chère étudiante.
1: Madame Ouya
0: Madame Ouya Benadette, proposition de réponse?
1: Benadette. Oui, une bonne réponse.
0: C'est noté.
2: Absolument, certainement, sûrement, il te bénira.
3: Oui, allô?
0: Oui, allô, bonjour, cher étudiant.
3: Kakou, Jonathan de San Pedro.
0: Étudiant Kakou, Jonathan de San Pedro, proposition de réponse?
3: Aucune bonne réponse.
0: C'est noté.

0: Allô, shalom.
1: Oui, bonjour, cher étudiant.
0: Étudiant Kouakou de Williamsville.
1: Étudiant Kouakou de Williamsville, proposition de réponse.
0: Oui, la question, s'il vous plaît.
1: La question, d'accord. Qu'est-ce qui expiait et maintenant ôte le péché? Qu'est-ce qui expiait et maintenant ôte le péché? A, le sang de Jésus. B, le sacrifice de Jésus. C, le sang des sacrifices.
0: B et puis A.
1: C et puis A. Rappelez-moi votre nom, s'il vous plaît.
0: Étudiant Kouakou de Williamsville.
1: Kouakou de Williamsville qui opte pour la réponse C et A. C'est noté.

0: Allô?
1: Allô?
0: Oui, allô, bonjour, chère étudiante.
1: C'est Juliette.
0: Étudiante Juliette, qui nous appelle d'où?
1: Palmeret.
0: D'accord, Riviera Palmeret. Proposition de réponse?
1: B.
0: Réponse B, c'est noté.

0: Allô?
1: Allô, bonjour monsieur, c'est l'étudiant Goumo Belin.
0: Oui, bonjour étudiant Goumo Belin, proposition de réponse.
1: C'est la réponse AC.
0: AC. C'est noté. SPA est maintenant haute. Le péché, A, le sang de Jésus, B, le sacrifice de Jésus, C, le sang des sacrifices. Qu'est-ce qui SPA est maintenant haute? Le péché, A, le sang de Jésus, B, le sacrifice de Jésus, C, le sang des sacrifices. 07 au 58, 3 fois 21.
2: Allô?
0: Oui, allô, bonjour, chère étudiante.
2: Oui, bonjour, Moïse.
0: Oui, c'est l'étudiante Daniel.
2: Oui.
0: D'accord, proposition de réponse.
2: Je propose la réponse B et la réponse C.
0: La réponse B et C pour Daniel Cadjo, c'est noté.
3: Tu veux mieux faire que ton voisin ce soir.
0: Allô?
4: Allô?
0: Oui, bonjour cher étudiant.
4: Bonjour,
0: c'est l'étudiant
4: Jean-Noël.
0: Étudiant Jean-Noël qui nous appelle d'où?
4: Après de Paillis.
0: D'accord, de Paillis, il n'y a jamais Paillis. Proposition de réponse?
4: A, C.
0: Réponse A et C, c'est noté.
3: Fini la honte!
0: Qu'est-ce qui SPA est maintenant haute? Le péché, A, le sang de Jésus, B, le sacrifice de Jésus, C, le sang des sacrifices.
3: On y a du deuil! Du désespoir au sang des soins!
0: Allô?
5: Allô, bonjour.
0: Oui, bonjour cher étudiant, proposition de réponse.
5: C'est l'étudiant Gabriel Acré.
0: Mm-hmm. Étudiant Gabriel Acré qui opte pour la réponse.
5: B.
0: B et C. Gabriel Acré, B et C, c'est noté.

0: Allô?
1: Oui, allô?
0: Oui, bonjour, cher étudiant. Proposition de votre nom avant. C'est l'étudiant?
1: Tohu Aman Fidèle, Yopougon.
0: Tohu Aman Fidèle.
1: Oui.
0: De Yopougon, d'accord. Proposition de réponse?
1: A et B.
0: A et B, c'est noté. Allô?
2: Bonjour, bonjour, très cher Claire.
0: Oui, bonjour étudiant, c'est monsieur Yao Léon.
2: Tout à fait.
0: D'accord, proposition de réponse.
2: Aucune bonne réponse.
0: Aucune bonne réponse, c'est noté. Qu'est-ce qui expiait maintenant entre le péché? A, le sang de Jésus. B, le sacrifice de Jésus. C, le sang des sacrifices. Encore un dernier appel à prendre avant de refermer le poteau de ce cadre de jeu à l'école du Seigneur. Allô?
3: Oui, bonjour Moïse. C'est Diakonès Dagbali.
0: Bonjour, étudiante Diakonès Dagbali. B et C, c'est ça?
3: Mm.
0: D'accord, c'est noté.

0: Allô? Encore un dernier appel et puis on arrête. Cher étudiant du cadre de jeu à l'école du Seigneur. Qu'est-ce qui expiait et maintenant ôte le péché? A, le sang de Jésus. B, le sacrifice de Jésus. C, le sang des sacrifices. Allô? Allô?
1: Allô?
0: Oui, bonjour cher étudiant. Oh là là. Malheureusement, l'étudiant est parti. Eh bien, nous allons maintenant arrêter ce cadre de jeu à l'école du Seigneur, comme je l'avais dit. Il est 9h57 minutes. 8h, pardon, 57 minutes à ma montre. Nous allons refermer les portes de ce cadre de jeu à l'école du Seigneur. Merci à vous, chers étudiants et étudiantes du cadre de jeu. Vous aviez été nombreux à avoir participé. La question du jour était de savoir qu'est-ce qui expiait maintenant ôte le péché. J'ai bien signifié, précisé qu'il fallait répondre dans l'ordre chronologique. Parce qu'il y avait quelque chose d'abord qui expiait maintenant qui ôte le péché. Eh bien, il y avait trois propositions de réponse. La proposition A, le sang de Jésus. La proposition B, le sacrifice de Jésus. La proposition C, le sang des sacrifices. Eh bien, en écoutant ce qui suit, selon le professeur.
2: Alors, le sang des sacrifices expiait les péchés seulement. Maintenant, le sang de Jésus ôte nos péchés. Alléluia. Je reprends cette partie. Alors, le sang des sacrifices expiait les péchés seulement. Maintenant, le sang de Jésus ôte nos péchés. Alors, le sang des sacrifices expiait les péchés seulement. Maintenant, le sang de Jésus ôte nos péchés. Alléluia. Je reprends cette partie. Alors, le sang des sacrifices expiait les péchés seulement. Maintenant, le sang de Jésus ôte nos péchés.
0: Eh bien, le professeur l'a si bien dit. Qu'est-ce qui expiait les péchés? C'est le sang des sacrifices. Donc, il fallait opter d'abord pour la proposition C. Et qu'est-ce qui ôte maintenant les péchés? C'est le sang de Jésus. Il fallait opter pour la proposition A. Et donc, ceux qui ont répondu à C, j'ai bien précisé en tout début qu'il fallait répondre dans l'ordre chronologique, parce que en répondant A et C, c'est-à-dire que c'est le sang de Jésus qui expiait et le sacrifice, et le sang des sacrifices ôte les péchés, ce qui est le contraire. Donc, l'heureux gagnant du jour, il y a un seul gagnant en ce jour, c'est l'étudiant Kwaku de Williamsville, qui repart avec les 10 points. Félicitations à vous, chers étudiants. Les autres, vous n'avez pas démérité, vous étiez sur la voie. Nous vous donnons rendez-vous demain pour un autre numéro du cadre de jeu à l'école du Seigneur. Sur ce, très bonne écoute à vous sur la radio de la vie.

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0: L'Agapé, c'est maintenant, mesdames et messieurs. Nous allons maintenant céder l'antenne à Ikio Niawa Joseph. Bonjour Ikio.
1: Bonjour Samuel Chrysostome, et puis merci pour le réveil. Vous savez, chaque fois qu'on se retrouve ainsi les matins, on demande toujours le coq, hein, le coq, le coq bien dissimulé, caché, non, mais qui finira par passer un jour par la soupe. Hein, voilà, la soupe.
0: Le coq a été bien rangé. Merci Ikio, allez.
1: Allez vous reposer, merci pour le travail abattu. Quant à nous, mesdames et messieurs, nous prenons maintenant l'antenne pour vous conduire jusqu'à midi 00 avec le flash d'information. Samuel Chrysostome a bien réveillé le peuple de Dieu. Il fait jouer, quand il fait jour, on vaque à nos occupations. Amis auditeurs, merci de nous rejoindre maintenant. Edouard Yao, toujours à la réalisation et microphone, Joseph Ikio Niawa. Alors, tout de suite, nous partirons pour écouter un merveilleux cantique qui nous permettra de recevoir ici les annonceurs. Et puis, on va mettre sur la place publique notre riz couché d'hier soir concernant la thématique sur les enfants qui font pipi au lit. Certains n'ont pas pu s'exprimer. Vous avez la possibilité tout à l'heure, bien sûr, après les annonceurs, de nous dire ce que vous en pensez. Merci. On part maintenant pour la suite de ce merveilleux cantique. Elle, c'est Nadine Kwame. Elle était en attraction le samedi dernier à Yopougon, la cité BAE, et ça s'est bien passé en tout cas. Félicitations, bien aimée.

0: Et oui, 9h passé des 5 minutes pendant que nous écoutons donc cette nouvelle chanson Jésus Yéré de Mariello, qui je rappelle se trouve depuis quelques moments aux États-Unis où elle visitera 5 États. Alors nous dégustons ce merveilleux cantique en attendant son retour au pays. Alors ce merveilleux cantique de Mariello nous permet donc de recevoir ici, amis auditeurs, de recevoir Femme chrétienne et entrepreneuriat. Nous parlerons de cette exposition vente qui va se tenir du côté de l'hôtel Palm Club. Nous sommes avec Titine Ndunga, c'est bien cela, hein. Alors Titine Ndunga, on va dire, on va ouvrir son micro. Edouard, on va dire oui, le micro est ouvert déjà. Bonjour, approchez le micro.
1: Bonjour, bonjour.
0: Comment ça va?
1: Nous allons très bien par la grâce de Dieu.
0: D'accord, merci. Je vous entends faiblement. Alors encore un bonjour vivant aux auditeurs là. Hein.
1: Bonjour, bonjour à tous les auditeurs.
0: Comment ça va?
1: Oui, ça va très bien. Et
0: d'accord, et Papa Ndunga, il va bien?
1: Oui, Papa Ndunga va très bien, merci.
0: Oh, mais ça fait plaisir de retrouver notre sœur depuis quelques mois, quelques années, hein, voilà.
1: Oui,
0: c'est avec grand plaisir que nous retrouvons notre sœur pour parler de cette exposition vente qui va se tenir du côté de l'hôtel Palm Club, le 30 et 31 mai prochain.
1: Oui.
0: Voilà, 30 et 31 mai. Oui. 31 mai qui est d'ailleurs la fête des mères. Je pense que c'est une belle occasion pour cette exposition vente. De quoi s'agit-il concrètement, Titine?
1: Alors, déjà merci, merci pour l'opportunité. Nous voulons d'abord présenter Femmes chrétiennes et entrepreneuriat. Femmes chrétiennes et entrepreneuriat est un mouvement qui vise à rassembler toutes les femmes entrepreneurs chrétiennes de Côte d'Ivoire et du monde entier. En fait, quand on entend entrepreneuriat, on pense tout de suite à de grandes activités. Nous rassemblons toutes les femmes entrepreneurs, que tu vends du bissap, de la tique et tout.
0: Ah bon?
1: Oui, c'est tout ça l'entrepreneuriat. Et pour cela, cette année, nous avons osé, nous voulons organiser. Nous organisons d'abord déjà cette exposition vente là pour permettre à toutes les femmes qui font partie de la cohorte de venir présenter leur savoir-faire, venir montrer tout ce qu'elles savent faire, pourquoi elles se sont lancées à cette exposition vente là. Et nous comptons le faire, comme vous l'avez dit tout à l'heure, pour la fête des mères. D'abord, le nom c'est Expo Vente Spéciale Fête des Mères, pour permettre à tous ceux qui veulent offrir quelque chose à une maman, à une sœur, à leur épouse et tout, de venir d'abord découvrir le savoir-faire de nos artisanes et puis acheter aussi quelque chose à offrir.
0: Tellement important que notre sœur Titine est là pour inviter les uns et les autres, surtout les femmes, n'est-ce pas?
1: Oui, les femmes et les hommes aussi.
0: Tout le monde est invité.
1: Tout le monde est invité. D'ailleurs, parmi nos exposants, nous avons quand même quelques hommes qui seront là pour présenter leurs produits. Nous invitons tout le corps de Christ à venir découvrir. Et aussi toute la population ivoirienne, la population abidjanaise, ceux qui sont des passages et tout. Venez les 30 et 31 du côté de l'hôtel Palm Club. Il y a de belles choses à voir.
0: D'accord. Alors, les stands, ça coûte combien?
1: Les stands sont à 75 000 francs pour les deux jours. Vu le cadre et vu la notoriété de l'hôtel, le prix s'est vraiment donné. Donc il y a encore des stands disponibles pour tous ceux qui veulent participer, qui veulent venir exposer. Nous avons encore quelques stands disponibles, donc pour tout besoin, ils peuvent nous contacter via le 07. Je peux donner le numéro?
0: Oui, on y va.
1: Voilà,
0: oui.
1: Vous pouvez nous contacter via le 07 09 69 89 45. 07 09 69 89 45. Vous nous appelez, on va vous donner toutes les informations, tous les détails liés à l'expo.
0: D'accord, je rappelle que nous sommes avec notre bien-aimée sœur Titine Ndunga. Elle est là pour parler des expositions ventes qui va se tenir à l'hôtel Palm Club les 30 et 31 mai prochains. Donc, expo spéciale Fête des Mères. Alors, tout le monde peut venir, les hommes peuvent venir, les femmes peuvent venir, les entreprises peuvent venir.
1: Exactement.
0: Et puis, ceux qui ont des petits business peuvent également arriver, on a dit. Hein. Mais ceux qui vendent du bissap, ne vous en faites pas, venez, vous aurez un stand et puis vous allez vous exprimer. Mais
1: cela
0: est tellement important que l'appel est lancé à tous et à toutes.
1: C'est
0: voilà,
1: cela.
0: Tous ceux qui sont du corps de Christ et qui entendent cette information, venons et mettons-nous ensemble pour célébrer le Seigneur. Alors Titine, avant de partir, on va reprendre les numéros de téléphone et puis rappeler que l'hôtel Palm Club, pour celui qui ne connaît pas, c'est où?
1: Alors l'hôtel Palm Club est situé à Cocody vers le lycée technique. C'est-à-dire quand vous venez,
0: quand on vient exemple, de l'ENA, juste avant Carrefour La Vie.
1: Voilà, de l'ENA juste avant le Carrefour de la Vie. Et quand on vient de Cocody, juste après le Carrefour, il y a une station Shell. Vous rentrez sur votre gauche, l'hôtel Palm Club est là.
0: D'accord.
1: C'est vraiment pas caché.
0: Allez, on reprend les numéros de téléphone. 07
1: 09 69 89 45.
0: Oui.
1: Ce sont les numéros à contacter.
0: D'accord.
1: Il y a aussi le 07 68 51 99 36. 07 68 51 99 36.
0: D'accord. Merci beaucoup, Titine. Et puis transmettez nos salutations à Papa Ndunga. D'accord, et puis portez-vous très bien.
1: Merci.
0: Alors on vous accompagne toujours avec ce merveilleux cantique de notre sœur Marie Hélo. Il y a Jésus, j'ai trouvé Jésus. Merci.

Voilà, hier soir à 17h, nous parlions donc de l'énurésie nocturne ou diurne. Ça concerne les enfants qui font pipi au lit quand ils dorment. Et puis, on a donné l'occasion aux uns et aux autres d'appeler. Salutations à Madame Godefroy, auditrice qui ne manque pas de l'occasion, en tout cas pour intervenir quand il le faut. Salutations à tous ceux qui ont envie maintenant de prendre la parole au 07 58 21 21 21 pour nous dire ce qu'ils en savent. Et puis, s'ils ont eu des cas, ils ont eu des cas chez eux, comment ça s'est passé, comment l'enfant a été délivré de cette énurésie nocturne ou diurne, comment ça s'est passé, est-ce qu'il y a eu des médicaments ou simplement des conseils ou un suivi. On a besoin de vos expériences pour donc donner l'occasion aussi à des auditeurs de s'armer et d'aider leurs enfants à s'en sortir. Voilà, donc après notre sœur Marie-Hélo, nous continuons et c'est l'évangéliste chantre Ange des Gloires que nous savourons maintenant dans ce

0: Voilà, nous allons remonter le mercure. Nous allons remonter le mercure et puis retrouver Ange des Gloires plus tard dans une autre sélection. Voilà. Surtout, ne partez pas.
1: Ne partez pas. Écoutez ce que nous avons programmé.

partage d'expérience Ricouche que nous chauffons pour réchauffons ce matin pour les uns et les autres. Il s'agit donc de se prononcer sur l'énurésie nocturne ou diurne concernant les enfants qui font pipi au lit après 5 ans, 7 ans, 10 ans. Est-ce que c'est normal? Est-ce que vous avez vu un cas comme ça chez vous? Comment ça s'est passé pour que l'enfant soit délivré? Ou bien vous avez un cas et vous débattez jusque-là, il n'y a pas encore de solution, on en parle.

Alors, la cause de cette énurésie nocturne ou diurne, c'est dû au fait du manque de contrôle des sphincters qui sont comme des freins et qui empêchent le pupille de sortir quand on est conscient. Et quand l'enfant s'endort, alors il relâche et puis...

bon voilà, le pupitre sort seul pendant son sommeil, que ce soit dans la journée, que ce soit dans la nuit. Et il y a d'autres, même on l'a dit hier, d'autres quand ils ont frappé d'une grande frayeur, ils pissent sur eux. Et puis il y en a quand ils sont dans la joie et qu'ils rient aux éclats, ça peut les amener aussi. On dit très souvent, j'ai pissé sur moi après avoir beaucoup ri. Voilà, donc c'est le contrôle, le manque du contrôle des sphincters qui crée cette anomalie, on va dire entre parenthèses. Vous avez un enfant qui souffre de l'énurésie nocturne ou diurne, alors ne diabolisez pas cet enfant, il faut savoir lui donner des conseils, surveiller voilà, son alimentation à partir des 18h jusqu'à ce qu'il s'endorme, qu'il évite de boire beaucoup d'eau, et puis lui donner des heures pour, on va les appeler les heures pipi, soit 23h, minuit, 3h, 5h, pour éviter qu'il mouille son drap, son matelas, surtout quand il est avec ses frères et sœurs.

0: Voilà, un auditeur s'est signalé, on le prend maintenant. Allô?
1: Hi.
0: Allô, allô?
1: Hi.
0: Ah oui, missionnaire Kodjo lui dit qu'il nous rejoint entre temps. Voilà, on parle de l'énurésie nocturne ou diurne, hein, et on donne des conseils aux parents qui ont des enfants qui font pipi au lit. Quel conseil missionnaire Kodjo lui dit a-t-elle pour les auditeurs ce matin?
1: Moi, c'est le conseil que je fais donner aux parents qui ont des enfants qui à bas âge. Moi, mes enfants, quand ils sont bébés, à partir de 3 mois, 4 mois, 6 mois et demi, je les soulève et puis je mets le pot entre mes jambes. Moi, je vais les rassurer, parce que et c'est comme ça que j'ai toujours dit ça. Et quand les enfants commencent à grandir, à prendre de l'âge, eux-mêmes se réveillent, ils font tout. Ils prennent le koraba, on appelle ça koraba.
0: Oui.
1: Tu mets ça au pot du coin.
0: C'est un vase, ça.
1: Oui. On ajoute un vase ici. On met ça à côté. Et où j'ai vu que les enfants sont vraiment intelligents. Je me disais le matin, ici à Bibi, dans son vase. J'ai dit, oh. Donc, le matin, quand c'est arrivé, il a dit, j'ai fait Bibi. Et c'est comme ça, pour éviter que l'enfant. Et ça, c'est ma belle-mère qui m'a montré ce topo. C'est elle qui m'a montré. Et c'est ce qu'elle faisait à ses enfants. Ma belle-mère, ouais, du. Yandrou, Bangalore.
0: D'accord.
1: C'est comme ça. Et moi, je pense que les femmes qui ont des enfants sont. La maman, si tu as le coup, réveille-toi les nuits et puis fais pisser l'enfant. L'enfant pisse beaucoup. Tu te réveilles tout ça. Et ça va amener l'enfant, son cerveau va. Comme on l'appelle, enregistré. Et tu vas voir l'enfant va essayer de pousser le lit.
0: D'accord.
1: Parce que tu aimes que le diable est sorti. Parce qu'on va quitter dans ces choses-là. Hein. C'est parce que c'est démodé. Si tu es chrétien, là, ton enfant est chrétien comme toi, ta foi et l'esprit en toi. Pour protéger tes enfants. L'esprit de Dieu est en toi. Il dit fais ta maison, il dit fais ta maison, c'est réussi. Donc, arrêtez un peu l'existence de les sorties, c'est pas pourquoi. Maintenant, deux fois, c'est fait une maladie. Là, tu vas aussi à l'hôpital, et puis on te dit, ah, c'est qu'il faut faire. Mais il faut combattre ça d'abord, c'est là.
0: D'accord. Merci beaucoup, missionnaire Kodjo Lydie, pour cette intervention. Je pense que quelques conseils ont été donnés aux uns aux autres. Nous continuons cette randonnée musicale et cette fois-ci, on se retrouve avec un autre serviteur de Dieu, un chantre, Moyo le prédicateur.

0: Allô.
1: Allô, oui, c'est Tio, bonjour.
0: Bonjour, c'est
1: Daniel. Daniel.
0: Ah oui, Daniel Cadio, comment va-t-elle?
1: Elle va bien.
0: D'accord.
1: En fait, j'appelle par rapport aux parents.
0: Oui, bon, il est l'heure, on va aller rapidement, on a juste une minute pour aller aux annonces.
1: Parce que généralement, quand un enfant pisse, on a tendance à rabaisser l'enfant à l'humilier. On le frappe. Souvent, on dit à ses amis qu'il pisse et puis on se moque de lui. Il y a un ici, il n'a que 6 ans. On le fait là. Lui-même, il lave ses draps, on l'humilie. Il a dit à sa tante de ne pas faire ça. Jusqu'à son âge, s'il pisse là, c'est normal. Il faut le réveiller. Si tu ne peux pas, alors c'est un peu compliqué. Donc, ce n'est pas qu'on humilie l'enfant. Elle doit le réveiller pour pisser. Et moi-même, souvent, j'aide l'enfant à laver son drap. Comme l'enfant, un petit garçon, il est clair, comme moi, l'ayant pensé que c'est mon fils. Comme ça. Donc, il faudrait qu'on arrête d'humilier les enfants.
0: De stigmatiser les enfants qui sont dans cette énurésie nocturne ou diurne.
1: C'est normal que l'enfant puisse accepter.
0: Merci. On part maintenant pour l'espace publicitaire sur la radio Fréquence Vie. À tout à l'heure, Daniel.

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0: Amani, amis auditeurs, nous profitons de cette belle occasion pour échanger ici avec le ministère Tabernacle de la Foi qui guérit, TFG, représenté par les serviteurs de Dieu, pasteur Sekongo et la servante de Dieu, Shekina. Tous les deux sont ici, amis auditeurs, pour nous parler de cette grande croisade d'évangélisation prévue pour les 28, 29 et 30 mai prochains du côté des Cocody. Angré, alors on va donner la parole au pasteur Sekongo, mais avant, il faut saluer servant de Dieu Shekina. Bonjour.
1: Shalom.
0: Comment ça va?
1: Je vais bien, chez vous.
0: Tout va bien. Merci. Pasteur Sekongo, bonjour.
2: Oui, bonjour.
0: D'accord. Allez, on va y aller pour parler de ce rendez-vous des 28, 29 et 30 mai.
2: Oui, effectivement, je voudrais saluer toute la population et les auditeurs de la radio Fréquence Vie. Mm-hmm. Que Dieu vous bénisse au nom de Jésus-Christ. Mm-hmm. Alors, comme cela a été annoncé tout à l'heure, nous avons cette grande croisade d'évangélisation. Mm-hmm. Et qui a pour thème « L'Éternel mettra fin à ta mm-hmm. souffrance mm-hmm. ». Ça ressemble un peu à... ce que le peuple d'Israël a vécu lorsqu'ils étaient en Égypte mm-hmm. pendant 400 ans pratiquement, et c'était une grande souffrance mm-hmm. et à un moment donné il fallait qu'il y ait une fin à cette souffrance mm-hmm. et c'est pourquoi nous avons dénommé cette croisade là l'Éternel mettra fin à ta souffrance.
0: D'accord. L'Éternel mettra fin à ta souffrance. Vous savez que il y a une femme qui est là, et quand la femme est là, il va absolument faire appel aux femmes. Maman Shekina va s'en charger.
1: Shalom, chers auditeurs de la radio et de la vie. Bon, je lance un appel à toutes les femmes de la Côte d'Ivoire, toutes les femmes d'Abidjan et à toute la population de la Côte d'Ivoire et d'Abidjan mm-hmm. à prendre part à ce programme d'évangélisation, à cette croisade d'évangélisation. Mm-hmm. Je vais parler de femmes, je vais dire à une femme, Naomi dans l'île de Naomi 1, Ruth 1. Naomi, cette femme-là qui partait, quand elle partait au pays de Moab, elle était partie bénie. Mais arrivé un moment, elle a tout perdu. Et quand elle est revenue au pays, on l'appelait Naomi. Elle dit, ne m'appelez plus Naomi, appelez-moi Mara. Mmh. Je veux dire, une femme, ta vie est Mara parce que ta vie est amère, tu as tout perdu, l'amertume, rien ne va. Tu n'as pas d'enfant, rien ne va. Et puis quand tu vois tout, tu te dis que tu as tout perdu. Mais je vais te dire que rien n'est perdu parce que Dieu te donne l'occasion ce 28, 29, 30 mai à te présenter à ce programme d'évangélisation à Diorobité 2 non loin de la pharmacie Sainte Clémentine. Dieu te donne rendez-vous à pouvoir à restaurer ta vie au nom de Jésus. Je vais rendre ce témoignage hier, on me rendait ce témoignage, cette maman qui avait un cancer au stade final où les médecins disent que c'est au stade final. Mercredi suis passé, quand elle est venue à la prière, les médecins qui étaient à l'église, ils ont lu le et quand ils ont lu le dossier de la maman, on dit elle est au stade final. L'homme de Dieu a prié, il a dit c'est fini maman, tu ne mourras pas de ce cancer parce que c'est fini. Et l'homme de Dieu m'a envoyé, il m'a dit va prier pour elle, Shekina. Et hier on nous rend ce témoignage. Ils sont partis refaire les examens, il n'y a plus de cancer. Les médecins même sont étonnés, ils disent elle n'a qu'à aller refaire les examens, il n'y a plus de cancer. Je vais dire à une personne, tu as un cancer, tu as une tumeur, quelle que soit la maladie, viens à ce rendez-vous divin, Dieu va te restaurer. Parce que l'apôtre Emmanuel, le Seigneur l'utilise puissamment pour le miracle de Dieu. Viens, tu vas recevoir ta guérison. Viens, tu vas recevoir ta délivrance. Toi qui n'enfantes pas, Dieu te donne rendez-vous. Rien ne va dans ta vie, Dieu te donne rendez-vous. Parce que l'apôtre Emmanuel, Dieu utilise cet homme de Dieu dans une dimension de gloire et de puissance. Ce n'est pas raconter, viens et vois ce qui va se passer dans ta vie. Donc ce 28, 29 et 30 mai, Jésus-Christ te donne rendez-vous à l'espace Sainte-Clémentine à Diorobité 2. Tu n'as rien à payer. Quelque part, tu as payé. Tu continues de payer les moutons, tu continues de payer les bœufs. Mon frère, garde ton argent, viens. Là-bas, c'est gratuit. Mmh. C'est gratuit. Viens.
0: En tout cas, tout est gratuit. Tu n'achèteras plus de bœuf, tu n'achèteras plus de moutons. Viens, car Christ a déjà donné son sang, versé son sang pour que toi et moi soyons sauvés. Redonnons la parole au pasteur Sekongo qui va nous en dire un peu plus.
2: Comme cela a été dit, lorsqu'on revient à la Bible... nous voyons que plusieurs personnes se sont déplacées mmh. et sont venues à Jésus. Ils se sont déplacées. On a vu Bartimée qui s'est déplacé. Nous avons vu cette femme qui perdait du sang, qui s'est déplacée. Je vais dire à quelqu'un qui m'écoute, déplace-toi et viens à cet espace-là du côté de Djorogobité 2 et tu verras ce que le Seigneur fera dans ta vie.
0: D'accord. Alors ceci étant, on va donner le numéro de téléphone.
2: Alors comme contact, nous avons le 07 77 76 68 40.
0: On reprend.
2: 07 77 76 68 40.
0: D'accord.
2: 05 04 52 53 56.
0: Merci beaucoup, Pasteur Sekongo, 07 77 76 68 40 ou 05 04 52 53 56 sont les numéros de téléphone pour joindre donc ce comité d'organisation de la Grande Croisade d'évangélisation autour du thème « L'Éternel mettra fin à ta souffrance ». Apôtre Emmanuel Touré, orateur principal, là, ce rendez-vous des 29, 28, 29 et 30 mai 2026 du côté des Djorogobité. Voilà, il convient que nous puissions dire au revoir maintenant aux hommes de Dieu. Pasteur Sekongo, merci d'être passé.
2: Merci,
0: à servant de Dieu chez Kina, merci également à vous.
3: Et puis,
0: très très bonne journée.
3: Merci.
0: On continue sur le programme de la radio Fréquence Vie, ne partez pas.
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2: Soyez bénis en ce jour, que la grâce, la paix de Dieu soit multipliée dans vos vies. Soyez bénis en ce jour, que la grâce, la paix de Dieu soit multipliée dans ta vie chaque jour. Reçois la paix, la joie tous les jours de ce mois au nom de Jésus-Christ. Est-ce que tu sais que ton âme doit être en paix? Ton âme doit rester calme. Tu dois être calme, tu dois être dans la paix, tu dois être dans la joie. Ne sois pas inquiet face à l'avenir. Ou bien, comme on a l'habitude de le dire ces temps-ci, on se dit que bon, depuis que l'année a commencé, les mois passent vite, les jours passent vite, les mois passent vite. Et en un clin d'œil, on est déjà en avril. Mais j'aimerais te dire, reste calme. Sois calme, ne t'inquiète pas, ne sois pas inquiet. La Bible dit dans le psaume 23, il dit, l'Éternel est mon berger, je ne manquerai de rien. Ici, c'est David qui était en train de parler et il était en train de dire que l'Éternel est son berger. L'Éternel est son berger. Parce que lui-même, étant un berger, il a vu un peu les capacités qu'un berger a. Le berger s'occupe de ses troupeaux. Le berger donne.

0: prends soin de lui. Parce que c'est l'Éternel qui a créé le ciel et la terre et toutes ces choses qui s'y trouvent. Et il a dit à celui, il dit, il me fait reposer dans les verts pâturages. Il me mène à des eaux paisibles. Malgré qu'il y avait des loups, malgré qu'il y avait des tempêtes, malgré qu'il y avait des incapacités, malgré qu'il y avait des froids. Mais la Bible déclare que David avait confiance en Dieu. En ce temps, tu dois avoir confiance en Dieu, en ton Créateur. Tu dois avoir confiance en ton Créateur. Il est ton berger et il est ton bon berger. Donc, quand tu mets ta confiance en ton berger, tu mets ta confiance en ton bon berger, tu n'as rien à craindre. Tu as quoi à craindre pour l'avenir? Tu n'as pas à craindre pour l'avenir parce que ton bon berger, il prend soin de toi. Il sait ce dont tu as besoin. À la suite, il dit, il restaure mon âme, il me conduit dans des sentiers de justice à cause de son nom. Il restaure mon âme. Ton âme doit être dans la paix. Ton âme doit être dans la joie. Dans ce mois, reçois la paix de Dieu et reçois la joie de Dieu. Car Dieu est ton berger. Il est ton berger. Reconnais cela qu'il est ton berger et tu verras que toutes tes inquiétudes, les choses qui sont en train de se mettre devant de toi, ces choses-là vont être dissipées parce que l'Éternel est mon berger et je ne manquerai de rien. Sois béni. Si tu es là en ce jour et tu ne connais pas le Seigneur en tant que ton Seigneur sauveur personnel, j'aimerais te dire de choisir la bonne part. La bonne part, c'est Jésus-Christ de Nazareth. C'est lui la main qui est venue dans ce monde pour toi. Et si tu es prêt, tu vas répéter après moi. Tu vas dire, Seigneur Jésus, je viens à toi tel que je suis. Je sais que je suis un pécheur. Pardonne-moi et délivre-moi au nom de Jésus-Christ. Je t'accepte comme mon Seigneur et sauveur personnel au nom de Jésus-Christ. Si tu as fait cette prière, sache que le Seigneur t'aime. Il est là avec toi. Il est avec toi. Il est omniprésent, omnipotent, omniscient. Il est partout à la fois. Et il est là, dans ce lieu que tu te trouves, il est là avec toi. Sois béni, c'était Vie Glorieuse avec Sena Mouti qui dit une vie glorieuse est une vie basée, fondée sur la parole de Dieu. Prends la parole de Dieu pour te remodeler, pour faire la parole de Dieu comme un style de vie. Sois béni et à très bientôt. Bye bye.
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Voilà, encourager donc tous ceux qui préparent les différents examens. Vous savez que le lundi dernier, c'était le CEPE et l'entrée en sixième qui a donc conduit nos enfants à aller composer. Nous croyons que tout s'est bien passé, que le Seigneur a étendu sa main sur eux. Suivant donc ceux du BEPC et puis après, ce sera donc la composition pour le bac et on terminera par les BTS. Que le Seigneur continue d'avoir sa main sur les enfants, tous les enfants du monde entier, on va dire précisément de la Côte d'Ivoire.

Oui, quand Jésus est devant et que nous sommes derrière, forcément, on va réussir. Le CP, l'entrée en sixième sont passés. Pour composer donc au BPC 2026, amis auditeurs, frères et sœurs en Christ, on a tous des enfants, des nièces, des neveux qui composent. Il faut donc avoir sur soi la convocation aux épreuves écrites et orales. On peut imprimer ça sur le portail de la déco, pour ceux qui ne savent pas. Et puis, le deuxième élément, il faut avoir sa carte nationale d'identité. Aujourd'hui, même même quand on n'est pas encore majeur, on peut se faire établir une carte nationale d'identité. Voilà. Et puis, la CNI est devenue obligatoire pour accéder à la salle d'examen aujourd'hui, selon l'ONESI. Voilà. Et puis, à côté de cela, il faut avoir donc sa carte d'identité scolaire. La carte scolaire, souvent demandée lors des contrôles avec la convocation pour qu'on sache que tu viens de quelle école. Cela est très important aussi. Le reçu ou le récépissé de l'ONESI si la carte nationale d'identité n'est pas encore disponible ou prête. Hein, ça pourra aider en cas de contrôle selon les centres. Voilà. Et puis, le matériel de composition, il y a des stylos bleus qu'il faut avoir, un crayon, une gomme, une règle, une calculatrice simple, autorisée, pas programmable, voilà, pour éviter de tricher. Et ce qui est important, très très important, les téléphones portables sont interdits en salle. Il ne faut pas s'aventurer avec, au risque de se faire prendre pour un tricheur. Il faut arriver aussi très tôt au centre. Vous savez que c'est le temps des pluies. Il faut aider les enfants à être à l'heure. Et puis, au préalable, allez vérifier que votre nom et votre photo sur la convocation sont corrects et que votre salle correspond à ce qui est écrit sur votre convocation. Voici donc quelques conseils que nous pourrions donner à ceux qui vont composer très, très, très prochainement. Voilà.

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4: Matthieu chapitre 14. Matthieu, c'est le premier livre du Nouveau Testament. Si tu es en somme, ça veut dire que tu es loin. Matthieu chapitre 14, à partir du verset 22. Matthieu 14, à partir du verset 22. C'est le premier livre du Nouveau Testament. Est-ce que je peux lire avec votre permission? La Bible dit, aussitôt après, il obligea, dis après moi, obligea. Il obligea les disciples à monter dans la barque et à passer avant lui de l'autre côté. Pendant qu'il renverrait la foule, il envoie la foule, mais il oblige les disciples. Le verset 23, quand il eut renvoyé, il monta sur la montagne. On peut souligner, il monta sur la montagne pour prier à l'écart. Et comme le soir étant venu, il était là seul. La barque, déjà au milieu de la mer, était battue par les flots, car le vent était contraire. Le verset 25, à la quatrième veille de la nuit, Jésus alla vers eux, marchant sur la mer. Quand les disciples le virent marcher sur la mer, ils furent troublés et dirent, c'est un fantôme. Et dans leur fureur, ils poussaient des cris. Jésus leur dit aussitôt, rassurez-vous, c'est moi. N'ayez pas peur. Puis il lui répondit, Seigneur, si c'est toi, ordonne que j'aille vers toi sous les eaux. Et il dit, viens. Il n'a pas dit, venez. Il dit, viens. Pierre sortit de la barque et marcha sur les eaux pour aller vers Jésus. Le verset 30. Mais voyant que le vent était fort, et il eut peur. Et comme il commença à enfoncer, il s'écria, Seigneur, sauve-moi. Aussitôt. J'aime Jésus, il agit aussitôt. Et il agira aussitôt. Aussitôt, Jésus étendit la main, le saisit et lui dit, homme de peu de foi, pourquoi as-tu douté? Et ils montèrent dans la barque et le vent cessa. Prions. Seigneur, nous te disons merci. Merci parce que tu es là pour nous bénir. Tu es le Dieu qui n'est pas indifférent de ce que nous traversons. Tu es le Dieu de ton peuple. Tu es le Dieu de cette maison et le Dieu de cette nation. Tu es le Dieu de ce continent. Et quel que soit ce que nous traversons, tu es le Dieu qui agit. Lève-toi, agis dans le nom puissant de Jésus. Amen. Le thème de mon message, c'est au milieu de la mer. Dis après moi, au milieu de la mer. Dis à ton prochain, au milieu de la mer. Demande à quelqu'un, que faire au milieu de la mer? Si vous avez bien suivi la lecture, ou bien si vous avez le temps à la maison, on peut lire même le passage avant. Les versets qui précèdent, Jésus venait de nourrir 5000 hommes, sans compter les femmes et les enfants. Alors voici un grand miracle. Il vient de multiplier des pains. Et après avoir multiplié le pain et après avoir nourri cette foule, Jésus va faire deux choses. La Bible dit, il renvoie la foule. Il renvoie la foule et il oblige les disciples. Ça veut dire que dans chaque maison, il y a deux types de personnes. Il y a la foule et il y a les disciples. Voyons un peu la différence entre les deux. On a fini le culte et il libère la foule. Est-ce que les disciples sont libérés? Non. Pour la foule, le culte prend fin après la prière finale. Pour les disciples, le vrai ministère commence après le culte. Alors, demande-toi si tu es disciple ou bien tu es la foule. Avant que tu n'y viennes, si tu es la foule, avant que tu n'y viennes, il y a un groupe de personnes qui étaient ici depuis 16 heures. Dis-moi amen. En train d'arranger le coin. Et après le culte, la foule va partir aussitôt. Parfois même, dès qu'on finit le message là, les annonces qui suivent, ce n'est pas son problème. Mais les disciples, certains vont quitter ici à 23 heures. Alors, Jésus n'oblige pas la foule. Il oblige. Alors, si on t'oblige, ça veut dire qu'il faut savoir qui tu es. La foule là, on manage. On demande pardon, on supplie. Bien vouloir, veiller. Mais veiller, prier. Vous êtes sollicité de bien vouloir. Mais le disciple, on dit, il y a prière. Il n'a pas le temps, on dit, il faut venir d'abord. Au milieu de la mer. Alors, il oblige les disciples à partir. Il ne faut pas oublier. C'est Jésus qui les a obligés à partir. On a fini le culte vers les 17h30. Et vers la première veille, à partir de 18h, entre 18h jusqu'à 21h, c'est ça la première veille. Alors vers les 18h et quelques, la foule était assise. Et les disciples distribuaient les pains. N'est-ce pas? Qui mérite un repos? Non, aide-moi, qui mérite un repos? Ce sont les disciples. Qui sont fatigués? Les disciples. Mais pourquoi Jésus les oblige? Parce qu'ils sont des disciples. Jésus les envoie. Ce n'est pas eux-mêmes qui veulent partir. Jésus dit, allez de l'autre côté. Allez à l'autre bord. Mais on se pose la question, si Jésus m'envoie sur la barque pour aller de l'autre côté, pour le précéder de l'autre côté, ce n'est pas moi qui suis parti de mon gré. Est-ce que je dois avoir des problèmes au milieu de la mer? En principe, non. Si c'était moi-même qui suis parti et quelque chose m'arrive au milieu de la mer, ça me dit, ah, ça, je n'ai pas cherché la volonté de Dieu, n'est-ce pas? Peut-être que ce n'est pas la volonté de Dieu, mais cette fois-ci, lui-même, il dit, il faut partir. Et on s'en va. Et il n'a pas attendu à la surface de la mer. C'était à la surface là. Et le vent contraire venait. Ah, on pouvait dire, Pierre pouvait dire, frère, on peut retourner. Mais c'est où? Au milieu de la mer. Que faire? Ils sont là. Mais je me pose la question, Seigneur, pourquoi le vent n'a pas soufflé à la surface? Parce que si c'était au bout, avant qu'on y parte, et le vent venait, on allait se reculer un peu. On a dit que non, ce n'est pas la volonté de Dieu. Parce que quand c'est la volonté de Dieu, tout doit aller. Une destinée non contestée ne peut être attestée. Une vie non contestée ne peut être attestée. Si le diable ne te combat pas au milieu de la mer, ça veut dire que ce que tu fais là, tu fais pour lui. La seule chose que le diable ne combat pas, c'est la chose provoquée par lui. La chose qui vient de lui. Mais quand ça vient de Dieu, Jésus dit, allez au milieu, allez à l'autre bord. Le diable t'attend au milieu de la mer. Aide-nous, Seigneur. Mais maintenant, tu es au milieu de la mer. Qu'est-ce que tu vas faire? Si tu retournes, les mêmes efforts dont tu as besoin pour retourner là, les mêmes efforts peuvent te faire avancer. Alors tu es coincé. Tu sais, Dieu, il est bon. Parfois, il nous coince. Ce n'est pas le diable. Parfois, Dieu, il nous coince. Maintenant, il te dit, on est au milieu. L'onction dont tu as besoin pour retourner là, la même onction peut t'aider à avancer. Alors, qu'est-ce que tu vas faire? Il vaut mieux avancer. Il est très tôt pour retourner. Attends un peu. À Amen. Mais ce qui est intéressant, il ne va pas nous laisser. Il ne va pas nous laisser au milieu de la mer. Et c'est ce que nous allons voir. La deuxième réflexion, c'est l'heure à laquelle Jésus est venu. Si tu lis bien la Bible dit à la quatrième heure. Dans le système romain, il y a quatre veilles. La première veille, c'est de 18h, entre 18h et 21h. La deuxième veille, c'est entre 21h et minuit. La troisième veille, selon le romain, c'est entre minuit, 00h et 3h. La quatrième veille, c'est entre 3h et 6h. Jésus les a libérés à la première veille. Est-ce qu'on se suit? À la première veille. Il est venu. Non, aide-moi. Il est venu à la quatrième veille. Hé, hey, Jésus, toi aussi. Alors, quand nous lisons Marc chapitre 13, le verset 35, laisse-moi lire rapidement Marc 13, le verset 35. La Bible dit, veillez donc, car vous ne savez quand viendra le maître de la maison, ou le soir, ça veut dire la première veille, ou au milieu de la nuit, c'est la deuxième veille, ou au chant du coq, la troisième veille, ou le matin, qui est la quatrième veille. Alors le soir, c'est la première veille. Alors après le culte, Jésus les a obligés vers la première veille d'aller. Mais quand ils sont arrivés au milieu, peut-être, c'est entre deuxième veille et troisième veille. Peut-être c'est vers les 23h, minuit et quelques. Jésus priait, n'est-ce pas? Mais Jésus, vous venez? S'il était dans la barque, un jour il était dans la barque, il y a eu un problème, on l'a secoué, n'est-ce pas? Maintenant il n'est pas là. Tout ça, c'est la stratégie de Jésus. Avant j'étais là, aujourd'hui je ne suis pas là, je vais voir ce que vous allez faire. À la 4, et ça chauffait. Les pierres là vont faire tout ce qu'ils pouvaient faire. Si c'est prier en langue, ils vont faire. Si c'est blâmer les autres, toi Jacques, c'est toi qui as fait. Et Jean, c'est toi qui as fait. C'est que beaucoup de choses vont se passer dans la barque là. Comme ça se passe entre nous quand ça chauffe, n'est-ce pas? On va même accuser le pasteur. Lui, il n'est pas là. Il est en train de prier. Ou bien il nous a obligés et lui il allait dormir. Parce que peut-être eux-mêmes ils ne savent pas s'ils prient ou pas. Lui, alors que c'est lui Dieu a appelé. Mais c'est nous qui font le travail là. Et lui, il est là, il dormit. Mais il ne dort pas, il prie. Et ça chauffe là-bas, au milieu de la mer. Le vent était contraire. Ce n'est pas le vent.

On sait jamais, on les confesse encore. Au milieu de la mer. Et tu es là. Et tu te dis, qu'est-ce que j'ai fait? Qu'est-ce que les apôtres ont fait? Les disciples là, qu'est-ce qu'ils ont fait? Ils n'ont rien fait. Soit parce que tu fais quelque chose, que quelque chose t'arrive. Pas forcément. Excellence. Tu n'as rien fait. Tu es même dans la volonté de Dieu, n'est-ce pas? Il dit d'aller. Et tu es en train de partir. Mais comme le diable ne veut pas que tu fasses la volonté de Dieu, lui aussi il vient. Il t'attend où? Au milieu. Parce qu'au milieu là, c'est entre toi et lui. Et parfois, quand tu lis même, ça ne lit pas. Est-ce que tu as une fois été là-bas? Quand tu lis, ça ne lit pas. Lève la main et dis, Seigneur, aide-nous. Alors vous allez comprendre la raison pour laquelle il a libéré la foule. N'est-ce pas? Si la foule était au milieu de la mer, vous allez comprendre ce qui allait se passer. Vous allez crucifier Pierre dans la barque là-bas. Jésus a attendu jusqu'à la quatrième veille. Il a attendu jusqu'à la quatrième veille. Parce qu'il vient au moment opportun. Il vient au moment prévu. Dieu n'a jamais été en retard. S'il avait empêché Daniel de rentrer dans la fosse au lion, l'histoire ne serait pas bonne. N'est-ce pas? S'il avait empêché Shadrach, Meshach, Abednego de rentrer dans la fournaise, l'histoire ne serait pas intéressante. Mais il vient au moment opportun. Et il viendra. Il viendra chez toi au moment opportun. Il viendra. C'est pas encore fini. Il viendra. On est au milieu. C'est pas encore fini. Il viendra. C'est pas simplement au milieu de la mer, mais c'était au milieu de la nuit aussi. Si tu lis l'histoire de Jean, Jean parle de la même chose. Écoute ce que Jean dit, Jean chapitre 6, le verset 17. Jean dit, il faisait déjà nuit et Jésus les avait pas encore rejoints. Jésus les a pas encore rejoints. Il faisait déjà nuit. C'est pas simplement au milieu de la mer, mais c'est au milieu de la nuit. C'était sombre, il n'y a pas de lumière. Et en ce moment-là, il n'y a personne. Tout portable est fermé. Et toi-même, malheureusement, en ce moment-là, tu n'as pas d'unité. Est-ce que ça t'arrive? Quand tu as unité, il n'y a pas de problème. Au milieu de la mer et au milieu de la nuit, personne n'est là, tout le monde dort. La foule dort bien. La foule dort bien. Tout le monde dort, sauf les disciples, sur la mer. Que faire? Tu ne veux pas toucher tes parents. À l'époque, il n'y a pas... Il n'y a pas portable, même si il y a portable, même sur l'eau, va avoir un problème de réseau. On se communique, non? Et tu es seul. Qui doit intervenir? Qui? Sauf lui. Il n'y a que lui qui peut intervenir. Et si tu es là et dans ta situation, il n'y a que lui qui peut intervenir. Je suis là pour déclarer sur ta vie que tu es un candidat d'un miracle. Tu es un candidat d'un miracle. Parce que là où je suis là, l'homme ne peut pas venir. Aucun homme ne peut marcher sur l'eau. On se communique. Aucune entité ne peut venir là où je suis. Personne ne peut me délivrer. La seule personne qui peut me délivrer là, c'est lui seul. Amen. Alors quand c'était au milieu de la nuit, au milieu de la mer, la Bible dit, laissez-moi vous lire quelque chose. Je lisais la version de Marc. Et écoute ce que Marc dit. Marc dit, Jésus vit, ça c'est Marc 6, 48, c'est la même histoire. Dans l'obscurité, écoute ce que Marc dit, Jésus vit que les disciples avaient beaucoup de peine, ça veut dire beaucoup de mal à ramer contre le vent contraire. Jésus vit, dis après moi, Jésus vit, à partir de sur la montagne là-bas, là, il vit tout ce que tu traverses. Au milieu de la mer, au milieu de la nuit, où il est, à la droite du Père, il voit. Amen. Il voit. Oh, il a dit à Pierre, à Moïse, en Exode chapitre 3, le verset 7, il dit, j'ai vu la souffrance de mon peuple. De là-bas, il voit.

0: indifférent de ce que tu traverses. Il n'est pas aveugle de ce que tu subis sur la terre, au bureau, au foyer et dans le ministère. Il voit. Il voit. Sur la montagne, en train de prier, la Bible dit, il vit. Et quand il a vu, il ne peut pas rester. Il ne peut pas rester. Il ne peut pas rester. Et je suis là pour te dire, tu ne seras pas enfoncé. Tu ne seras pas enfoncé. Tes affaires ne seront pas enfoncées. Homme d'affaires, je déclare sur ta vie que tes affaires ne seront pas, ton foyer ne s'enfoncera jamais. Quelles que soient les vagues, quels que soient les flots, quelles que soient les tempêtes, excellent enfant de Dieu, Dieu m'a chargé pour te dire que ton foyer ne s'enfoncera jamais. Tes affaires sont au milieu de la mer. Il y a des vagues, il y a des flots. Mais le maître a vu. Mais le maître a vu. Et tu ne seras pas enfoncé. Excellent enfant de Dieu, quel que soit ce que tu fais, ta vie spirituelle est en train de connaître des vagues, des tempêtes et des vents contraires. Mais tu ne seras pas enfoncé. Parce qu'il prie pour toi. En haut là-bas, en tant que souverain sacrificateur, en tant que souverain sacrificateur, il compatit avec nous. Il compatit avec nous. Il connaît ce que nous vivons. Il connaît ce que nous traversons. Il n'est pas déconnecté de ce que ses enfants traversent. Non seulement il prie pour ses enfants, mais il voit. Il voit. Au milieu de la nuit où personne n'y voit. Au milieu de la nuit où personne n'a aucune idée de ce que tu traverses. Même peut-être ta femme, ton mari ne sait pas ce que tu traverses de manière personnelle et de lutte. Mais il voit. Il voit. Il n'est pas comme nous. L'homme peut voir et ne pas agir. L'homme peut avoir la compassion et ne pas réagir. Mais lui, chaque fois qu'il voit, il fait quelque chose. Chaque fois qu'il voit, il fait quelque chose. Il fait quelque chose. Écoute ce que la Bible dit en Psaume 107. Tu peux noter Psaume 107. Psaume 107, verset 29 et le verset 30. La Bible dit, il arrêta la tempête. Dis après moi, il arrêta la tempête. Ça veut dire que toute tempête qui souffre envers ta direction sera arrêté. Il arrêta les tempêtes. Nous servons un Dieu qui arrête les tempêtes. Il arrêta les tempêtes. Écoute, c'est quand il a créé la mer, il a programmé la mer. Les tempêtes, ça va, ça vient et ça va. C'est lui qui a programmé, non? C'est comme si, après avoir créé la mer, il a pris sa télécommande et il a appuyé sur le mouvement. Dès qu'il appuie, poum, la mer commence à se mouvoir. Le vent commence à souffler. C'est lui qui a la télécommande. Il a la télécommande. Il a vu. Il a vu. Il va venir. Il fait sortir la télécommande. On dit qu'il est fantôme. Il dit, il n'y a pas de problème. C'est pas un fantôme. Il prend le truc là. Et tout devient calme. Écoute ce que le psalmiste dit. Il arrêta la tempête. Lève la main et dit, Seigneur, arrête toute tempête. Arrête tout vent contraire. Dirigé contre ma personne. Contre mon foyer. Contre la vie de mes enfants. Contre mes affaires. Contre la vie de mon pasteur. Dans le nom puissant de Jésus. La Bible dit, il arrêta la tempête et il ramena le calme. Il ramena le calme. Que le Seigneur ramène le calme dans ta vie. Qu'il ramène le calme dans ton foyer. Qu'il ramène le calme dans tes affaires. Il ramène le calme. Et la Bible dit, et les ondes se tuent. Et il, ça veut dire ses enfants, se réjouissent de ce qu'elle s'était apaisée. Et l'Éternel, écoute bien, et l'Éternel
1: le conduisit au port désiré. Au port désiré. L'Éternel te conduira au port désiré. L'Éternel te conduira au port désiré. Le Dieu que je sers, il arrêtera les tempêtes. Il ramènera le calme et il me conduit au port désiré. Dans le nom puissant de Jésus. Dans le nom puissant de Jésus. Hallelujah. Il te conduira au bon port. Il te conduira au port désiré. Au port que tu as désiré, il te conduira. Amen. Il a vu. Quand il a vu, il quitte le lieu de prière et il vient. Il vient sous l'eau. Oh, j'aime Jésus, n'est-ce pas? Il vient à ton niveau. Là où personne ne peut te toucher, là, lui, là où les hommes disent, où les médecins disent, c'est trop tard, lui, il vient. Pourquoi Jésus a marché? À cause de qui Jésus a marché sur l'eau? À cause de qui? C'est à cause des disciples. Est-ce que tu as entendu Jésus une fois marcher sur l'eau avant ça? Non. Ce n'est pas marcher sur l'eau là qui l'intéresse. Ce n'est pas un plaisir. Parce qu'il est Dieu, ou bien il est le Fils de Dieu, il a envie de marcher sur l'eau à telle heure. Et il s'en va marcher sur l'eau. Non. Il y a des hommes à délivrer. Il y a des hommes à sauver. Il a ses enfants à sauver. Et il va défier la loi de la nature. À cause de toi, il va défier la loi de la nature. À cause de toi, il va faire ce qui n'est pas faisable. Oh, excellence. À cause de toi, il va faire ce qui n'a jamais été fait. Il va faire ce que la science ne peut pas concevoir. À cause de qui? À cause de qui? Si tu n'es pas au milieu de la mer là, à ce moment-là, est-ce qu'il serait là-bas? Non! Il ne serait pas là-bas à ce moment-là. Il vient à cause de qui? Lève ta main et dis, il viendra à mon niveau. Cette semaine, il vient à mon niveau. Il marchera sur l'eau envers moi. Quel que soit ce que je traverse, ma délivrance est annoncée. L'heure de ma liberté a sonné. Il viendra sur l'eau. Et il vient à ton niveau. Dis à ton frère, il vient à ton niveau. Oh, il vient à ton niveau. Là où tu penses que tout le monde t'a abandonné. Qui connaît cette mer-là? Qui sait même ce que je vis? Mais il y a quelqu'un qui voit déjà. Oh, il voit déjà. Il voit déjà. Même tu lui as pas dit, il le connaît. Et comme tu es son fils, comme tu es sa fille, oh, il vient. Les disciples ne l'ont pas invité. Dis Jésus, venez, oh, venez, oh, venez. Mais il vient. Je suis là pour te dire, même si tu ne l'invites pas, il
2: vient.
1: Il marche sur l'eau et il vient vers toi. Il vient vers toi. Je ne blâme pas les disciples. Tu sais, quand tu es dans une situation comme ça, avec la peur, avec beaucoup de choses, ils ont vu quelqu'un de loin. Peut-être qu'il était en chemise, en robe blanche, et il vient doucement. Ça ne peut que être un fantôme. Ça ne peut que. Et ici même là, si Dieu n'intervient pas, les disciples mourraient avant que Jésus n'arrive. Mais tu ne mourras pas. Et il marche. Il dit, c'est un fantôme. Et il a entendu. Et il crie, c'est moi. C'est Jésus. Il vient vers qui? Vers toi. Il vient vers toi. Et tu es important. Que tu es important. Viens vers toi. Au milieu de la mer, au milieu de la nuit. Viens vers toi. Dis, c'est moi. Et il lui a dit, rassurez-vous, n'ayez pas peur. Quand ils ont entendu sa voix, je crois que certains ne croyaient pas encore.
0: Oui.
1: Ça là, on va dire, si c'est aujourd'hui dans notre contexte, on va dire, ça c'est esprit humain. Hein? Fais attention. On n'a qu'à lier fort. On n'a qu'à prier fort. Il dit, c'est moi. Et il vient défier l'ordre naturel. Il marche sur l'eau. Et non seulement il marche sur l'eau, il marche sur l'eau au milieu des tempêtes. Les choses qui paralysent les disciples là, ces choses-là, Jésus marche dessus. Il marchera sur tes problèmes. Il marchera sur tes obstacles. Il marche sur l'eau. Il dit c'est moi. Et Pierre dit non, Seigneur, si c'est toi, ordonne-moi à venir. Si c'est toi, balance-moi un mot. Il n'a pas dit, si c'est toi, ordonne-nous à
0: venir. Il dit, oh donc, moi. La foi est personnelle.
1: C'est vrai qu'on entend de prier de manière collective, c'est bon.
0: Mais parfois, on pense que tout le monde a la même foi. Oh, prier pour ça, papa, papa, papa. Il y a des gens dans leur cœur. Ils savent que ça n'a pas marché. Et quand ça marche, ils disent, je savais. Ils disent, je savais. Mais ils sont dedans. Ils sont dedans.
1: Pierre dit, si c'est toi, ordonne-moi à venir. Jésus n'a pas dit, venez. Jésus dit, viens. Jésus dit, viens. Il est le maître du temps et des circonstances.
0: Il dit, viens.
1: Il dit,
0: hey, ça c'est faux. Très, très fort.
1: Et si tu lis un des évangiles, sur la même version, il dit, et aussitôt Pierre descendit. Aussitôt. Si c'était aujourd'hui, Jésus dit, viens. On sait que Jésus dit, viens. Mais on va prier. Alors qu'il n'a pas dit, prie. Est-ce qu'on se communique? Quand il dit, prie, il faut. Quand il dit, jeûne, il faut. Quand il dit, viens, il faut.
0: Partir. Il ne faut pas prier.
1: Mais si c'était aujourd'hui en Afrique, Jésus est là, il dit, viens. C'est maintenant, il va lier esprit de Mamie Wata, esprit de marraine des eaux. Alors que Jésus est devant, il dit,
0: viens.
1: Qui va s'occuper de l'esprit de Mamie Wata? Est-ce que c'est toi ou bien c'est lui? Mais pourquoi il dit, viens? Et c'est maintenant, toi, tu es en train de lier serein des eaux et serein des mers et des rivières. Il dit, viens. Il y a des gens qui allaient dire, Seigneur, ah, Seigneur, oh Seigneur Jésus, Seigneur, est-ce que tu es sûr que c'est toi? Donne-moi encore un deuxième signe. Si c'est toi qui me dis de la marier, dimanche prochain, elle n'a qu'à porter robe jaune. Jésus dit, va. Maintenant, il faut chrétien. Il faut, on dit, viens. Oh Seigneur, je crois que les douze là, quelqu'un va dire, hey, Pierre, fais attention, fais attention. Dans le bac même là, dans le bac même, on n'arrive pas à bouger. Et toi, tu vas aller marcher. Depuis quand tu as vu quelqu'un marcher sur l'eau? Est-ce que Moïse a marché sur l'eau? Élie, le grand prophète, a marché sur l'eau? Et toi, disciple? Abraham, depuis quand tu as vu marcher sur l'eau? Quelqu'un, je crois que Thomas ou bien quelqu'un va dire, Pierre, mais où tu vas? On est dans le bac même, on est bloqué. Dans le bac même, où nous, on maîtrise. Parce que nous travaillons sur l'eau. C'est que nous, on maîtrise même là. On n'arrive pas. Maintenant, marchez là. Tu marcheras sur l'eau. Ce que Jésus a fait, tu vas reproduire. Ce que Jésus a fait, tu vas reproduire. Dis amen. La Bible dit, Pierre, aussitôt, Pierre descend. Et à sa grande surprise, ce n'est plus l'eau. Il marche sur quelque chose. On ne marche pas sur l'eau. On marche sur quelque chose. La chose là, c'est la parole. C'est la parole. La parole là, c'est viens. La parole s'est fait chair. Dès que Jésus a balancé la parole s'est fait chair. Pierre sait. Parce qu'un jour, sous l'eau là, il avait travaillé toute une nuit. Il n'a rien eu. Et Jésus est venu. Et Jésus a parlé. Retourne et jette le filet. Et tu vas attraper des poissons. Pierre dit, prophète, nous on est dans notre affaire, c'est profession. Moi je suis un professionnel. Toi tu prêches. Si c'est prêché, on peut écouter. Mais j'ai travaillé toute la nuit. Je n'ai rien eu. Mais Jésus, il ne parle pas trop. N'est-ce pas? Et Pierre dit, suis ta parole. Suis ta parole. Pas sur mon expérience. Pas sur ma connaissance. Mon expertise. Pas sur je ne sais pas quoi. Mais sur ta parole. Et il est parti. La parole que Jésus a libérée là, c'est fait. Il lance le filet, il tire sa tipa. Ça sera ton cas. Il cherche un renfort. On vient, on tire. Mais les poissons là étaient où? Quand Pierre travaillait toute la nuit, les poissons là étaient où? La parole s'est fait chair. Que la parole se fasse chair dans ta vie. Amen. Alors Pierre marchait sur la parole qui était sur l'eau. La parole s'est transformée tapis. Cimenté, si vous voulez. Et puis marcher sur la parole. Si tu marches sur la parole, même si tu es au milieu de la mer, tu ne sentiras pas les tempêtes. Même si tu es au milieu des lions, dans la fournaise, sur la parole, il y a un miracle. Je n'ai pas accusé Pierre, mais en dehors de Jésus, c'est la seule personne sur la terre qui a marché sur l'eau. Amen. Que ça soit ainsi dans ton cas. C'est vrai qu'il n'a pas pu aller jusqu'au bout. Mais il n'était pas loin de Jésus.
0: Et quand il a crié sauve-moi,
1: parce que je m'enfonce.
0: Et Jésus l'a attrapé. Tu ne vas jamais t'enfoncer. Il dit, tu ne vas jamais t'enfoncer. Jésus est toujours disponible. Il est toujours à ta disposition. Jésus l'a sauvé avant de lui parler. Jésus n'a pas dit, c'est bien fait pour toi. Nous, on est Dieu. Et ce qu'on veut faire à toi, humain, tu veux faire. Jésus n'a pas dit ça. Jésus n'a pas dit que, Pierre, tu sais, moi je viens du ciel. À cause, il y a certaines choses là. C'est céleste. Ou bien nous, on a onction particulière. La Bible dit, celui qui croit en moi, les choses que je fais, il le fera. Et il le fera plus grand. Tu marcheras sous l'eau. Ça ne veut pas dire que tu vas aller à Bassam. Dis le pasteur après celui, je marcherai sur l'eau. Mais tu marcheras sur l'eau. À ta manière, tu marcheras sur l'eau. Alléluia. Nous allons prier. Il vient à ton niveau. C'est à cause de toi, il est obligé d'arrêter sa prière pour venir à ton niveau, pour venir te délivrer. Il n'est pas abstrait, il n'est pas éloigné, il n'est pas indifférent de ce que tu traverses. Est-ce qu'on peut lever les mains vers lui? Je veux que tu l'adores. Exprime, ne demande rien, exprime ta reconnaissance envers lui. Il est le Dieu, il est ton Dieu. Il est ton Dieu, il ne t'a pas abandonné. Il est ton Dieu. Il est le Dieu d'Israël. Il est ton Dieu. Quel que soit ce que tu traverses, quel que soit ce que tu traverses, il viendra à ton niveau. Il a vu ce que tu traverses, excellence. Il a vu ce que tu traverses. Il a vu ce que tu traverses. Il a vu, il a vu, il a vu. Il a vu ce que tu traverses. Il a vu ce que tu traverses. Il a vu tes problèmes, tes défis. Il connaît tes douleurs, excellence. Il connaît tes douleurs. Il connaît ce que tu traverses. Mais il n'est pas indifférent. Il est capable pour te délivrer. Il est capable pour te sauver. Il a la grâce pour te délivrer. Oh, il ne va pas te laisser passer. Sa grâce viendra sur toi. Il te touchera, excellence. C'est pas encore fini. Seigneur, viens. Seigneur, viens.

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1: Voilà donc, bonjour à toutes et à tous, amis auditeurs, merci de nous rejoindre maintenant. Nous sommes à édition spéciale qui est consacrée donc à l'église ambassade royale changeur de vie, représentée ici par son premier responsable, mais à côté se trouve notre sœur à qui nous donnerons maintenant la parole. On va lui dire d'abord bonjour Christiane.
2: Bonjour serviteur de Dieu, bonjour chers auditeurs de la radio Fréquence Vie, la radio de la vie.
1: D'accord. L'homme de Dieu, vous nous venez tous trois des États-Unis. J'ai nommé le révérend Charles Toikessé, président de Kingdom Embassy of des États-Unis. On va le dire, hein, si on parle anglais ce matin. Bonjour à vous.
3: Bonjour, bonjour. Je suis content de revenir.
1: Ok.
3: Ça fait vieux que je suis pas arrivé dans l'écho de Fréquence Vie.
1: Ok.
3: Et là, je suis très content de revenir et puis avoir cette édition spéciale avec vous.
1: D'accord.
3: Je salue aussi les auditeurs.
1: D'accord. Alors, j'ai envie de dire, you are welcome.
3: Thank you very much.
1: Ok. On pourra parler en anglais un peu aussi, hein?
3: Oui, yeah.
1: D'accord. You can talk in English.
3: Yeah, yeah,
1: or speak English.
3: I'm ready for that because we have students who want to take the classes in English, so they are welcome.
1: Ok. We are glad to see you today.
3: Now,
1: on parle maintenant en français. Alors, avec la sœur Christiane, on va planter le décor dans cette édition spéciale. L'école, l'Académie des Rois, annonce donc sa rentrée officielle. C'est bien cela, hein?
2: Effectivement, il s'agit de la rentrée officielle de l'Académie des Rois qui se tiendra ce samedi 6 juin 2026 dans l'enceinte des églises Ambassade Royale Changeur de Vie, 6 à Cocody, Hongrie, nouveau CHU bien sûr, près de la pharmacie Cabot. Donc l'Académie des Rois qui est l'Institut du Sacerdoce Royal qui offre à ses étudiants une formation théologique unique basée sur les principes du Royaume de Dieu tel qu'enseigné par Jésus-Christ.
1: Très bien. Alors, toujours avec Christiane, ça commence quand?
2: Donc, ce samedi 6 juin 2026,
1: D'accord.
2: partir de 8h.
1: Samedi 6 juin prochain, ce sera donc la rentrée officielle de cette école Académie des Rois qui fait son entrée officielle. C'est tellement important. Alors, ceci étant, on va maintenant donner la parole, j'ai envie de dire au président directeur général, sinon au premier responsable de cette académie, le révérend Charles Toikessé, qui est avec nous ce matin pour nous parler de l'importance de se faire former, n'est-ce pas?
3: Oui, évidemment, cette formation est cruciale. Elle c'est une formation tellement importante. Nous l'avons démarré aux États-Unis sous notre ministère qui s'appelle Kingdom Embassy to All Nations et dans l'État de Kentucky, précisément dans la ville de Louisville. Et nous avons formé une première année, une deuxième année. Nous avons formé des Américains, des Canadiens, des Cubains, des Espagnols. Et c'est une école qui a impacté la ville. Et ressortissant d'Afrique et aussi de la Côte d'Ivoire, j'ai voulu que cette formation vienne en Côte d'Ivoire.
1: Ah oui.
3: Alors, c'est une formation capitale. Pourquoi? Parce que Jésus commence l'entame de son ministère avec cette phrase. C'est un verset qui est crucial dans la compréhension des Écritures. Et dans Matthieu chapitre 4, verset 17, Jésus dit « Repentez-vous, car le royaume des cieux est proche ». Et là, il y a une coordination, une conjonction de coordination entre les deux prépositions.
1: D'accord.
3: On a repentez-vous. Mm-hmm. Il dit car.
1: Car.
3: C'est parce que ouais. la raison de la, pour laquelle nous devons nous repentir, c'est le royaume. Il dit car le royaume est proche. Et la, la traduction, quand vous faites l'exégèse de ce passage, le mot royaume ici, quand il dit que car le royaume vient ou le royaume arrive, ça, ça veut dire Jésus dit je viens avec le royaume, mais pour pouvoir fonctionner dans le royaume de Dieu, il faut changer votre mentalité. Donc il parle de renouvellement de l'intelligence, transformation de mentalité, parce que le royaume n'est pas une religion. Le royaume est une gouvernance. Le royaume est une domination. Et beaucoup de personnes ont pensé que Jésus parlait de quelque chose d'avenir. Jésus parlait de quelque chose d'imminent. Il dit, repentez-vous car je viens avec le royaume. Je viens avec un système de fonctionnement, un système de gouvernance. Pourquoi ? Parce que Genèse chapitre 1, verset 26, on dit... Puis Dieu dit, faisons l'homme à notre image, selon notre ressemblance, afin qu'il domine. Le mot domination, c'est le mot hébreu rada, c'est un indice radao, qui veut dire exercer un pouvoir de domination, exercer un pouvoir royal. Donc Dieu nous a créés à son image, à sa ressemblance. Mais qui Dieu est ? Dieu est une royauté. Alors il nous a créés comme lui, il gouverne le monde spirituel, le royaume des cieux, et nous il nous a créés pour que nous, nous exercions la même domination, mais sur la terre, dans un monde visible. Donc, quand Adam et Ève perdent ce royaume-là, Jésus revient, et il revient redonner ce royaume à l'humanité. Mais pour pouvoir donner ce royaume à l'humanité, il doit payer le prix pour effacer le péché, pour ôter le péché, ramener le Saint-Esprit dans l'humanité, pour que l'humanité puisse régner comme auparavant. Donc, le message de Jésus est très clair. Changez votre manière de voir, changez votre mentalité, car je reviens avec le royaume, un système de domination de gouvernement. Je vous explique un autre pan de cet enseignement. Jésus, par exemple, quand il vient rencontrer Jean-Baptiste, Jean-Baptiste qui le baptise, mais Jean-Baptiste, avant que Jésus n'arrive, Jean-Baptiste prêchait déjà le royaume, il a annoncé le royaume. Jean-Baptiste disait, repentez-vous car le royaume des cieux est proche. Donc, Jésus vient et il emboîte Jean-Baptiste, puisque Jean-Baptiste est un annonceur royal. Dans un royaume, quand un roi doit venir, on envoie un annonceur royal avant que le roi ne vienne.
1: Oui, précurseur.
3: Précurseur. Donc, le Jean-Baptiste, dans le protocole du royaume, Jean-Baptiste est un annonceur royal. Donc, il vient, et le message que le roi doit venir annoncer, Jean-Baptiste se fait l'annonceur de ce message. Donc, c'est pourquoi il dit, repentez-vous, car le royaume des cieux est proche. Et quand le roi lui-même arrive, il vient confirmer, repentez-vous, car le royaume des cieux est proche. Et Jésus lui-même confirme, il dit, depuis le temps de Jean-Baptiste jusque maintenant, le royaume des cieux est annoncé et ce sont les violents qui s'en emparent. Donc vous comprenez, donc le royaume de Dieu est au cœur de la parole. Donc aucune personne ne peut comprendre les Écritures sans comprendre ce que c'est que le royaume. Ne
1: Très
3: peut
1: bien.
3: Comprendre quels sont les préceptes du royaume. Comprenez donc, le royaume est fondamental. D'ailleurs, dans Matthieu chapitre 6, verset 33, Jésus dit, cherchez premièrement le royaume et la justice de Dieu. Ensuite, il dit, toutes ces choses vous seront données par-dessus. En fait, l'homme a été créé pour prendre le contrôle de ses circonstances. Et l'homme souffre parce que l'homme n'est pas au contrôle de ses circonstances. Et on voit Jésus qui vient sur la terre, des gens ont faim, il multiplie les cinq pains de poisson et les gens ont la nourriture. Et Jésus vient, la barque est partie, il marche sur l'eau. Et les Pierre et ses frères ont pêché toute la nuit, ils n'ont pas eu de poisson. Lui, il vient, il utilise leur barque et puis il vient avec le poisson, le poisson remplit la barque. Il y a tellement de situations que le royaume de Dieu peut résoudre que beaucoup d'enfants n'ont aucune idée de ce que Jésus est venu avec. Donc Jésus n'est pas le chef d'une religion, il est le roi de l'univers et il est l'initiateur du royaume. C'est lui qui permet qu'on entre dans le royaume de Dieu.
1: C'est ce que vous voulez donc enseigner au cours de ces différentes formations, formation à laquelle vous invitez donc tous les serviteurs de Dieu, les enfants de Dieu,
3: Absolument.
1: Tous ceux qui se reconnaissent de ce royaume-là, venez vous faire former,
3: Absolument.
1: Quel que soit le grade ou le titre que vous pensez avoir dans la société.
3: Absolument.
1: C'est ça, hein?
3: Absolument.
1: D'accord.
3: Nous voulons que tout le monde vienne, que vous soyez pasteur, parce que aux États-Unis, une chose qui m'a frappé, j'ai vu des pasteurs venir, et quand les gens m'ont entendu enseigner sur le royaume, ils étaient choqués, parce que pendant des années, ils sont allés dans les écoles théologiques, où on enseigne d'ailleurs pas le royaume du tout. Nous sommes pratiquement en Côte d'Ivoire la seule école qui enseigne sur les principes du royaume, qui enseigne le royaume de la théologie du royaume.
1: D'accord. Quelques modules rapidement qui seront apportés au cours de cette formation.
3: Alors, en première année, par exemple, nous aurons redécouvrir le royaume. Voilà, qui parle de qu'est-ce que le royaume, pourquoi le royaume, qu'est-ce que la royauté. Et parce que si le royaume est un est une gouvernance, alors il y a dans cette gouvernance, il y a beaucoup de paliers dedans. Par exemple, il y a l'économie du royaume. Qu'est-ce que le royaume a un système économique qu'il faut comprendre. Le royaume a un système de santé qu'il faut comprendre. Alors donc, ensuite, ça, nous allons parler des principes du royaume, la grande idée de Dieu. Appliquer le royaume. C'est-à-dire que si vous avez compris le royaume, il faut pouvoir l'appliquer à votre vie. Donc, nous qui sommes africains, je pense que le message du royaume est un message pratique qui va aider les Africains à prendre le contrôle de leur continent, à prendre le contrôle de leurs ressources.
1: Très
3: parce
1: important.
3: Que, parce que le royaume n'est pas seulement un aspect religieux, c'est aussi l'aspect économique, c'est aussi l'aspect financier, c'est aussi l'aspect industriel, c'est aussi l'aspect de la domination des ressources que nous avons. Nous sommes un continent qui a des ressources, beaucoup de ressources, mais nous n'arrivons pas à gérer ces ressources-là. Et nous qui sommes l'Église de Dieu, l'Ecclésia de Dieu, nous avons l'aspect seulement spirituel, mais nous ne voyons pas aussi l'aspect de la gouvernance, l'aspect de la gestion des ressources de la terre. Alors donc, on va parler d'appliquer le royaume, nous allons aussi parler de l'alliance du sang, nous allons parler de la gloire de vie, nous allons aussi parler de la puissance de la prière dans le royaume, et nous allons aussi parler de la gestion, le royaume en tant que moyen de gestion et de gouvernance.
1: Très bien. Alors, est-ce qu'on pourra avoir une idée des enseignants
3: Oui, je suis pratiquement l'enseignant principal.
1: D'accord.
3: J'ai également un de mes fils qui a été formé avec moi, le révérend Augustin Kwame, qui viendra de temps en temps. J'ai aussi d'autres anciens étudiants de l'académie
1: qui apporteront
3: aussi leur contribution à cette formation.
1: D'accord. Alors, nous sommes pratiquement au terme de cette édition spéciale. Hein, le temps est vite passé. Quel est votre mot de fin avant qu'on donne les numéros de téléphone avec Christiane?
3: Oui, mon mot de fin, je voudrais encourager tout le monde. Vous savez, le royaume de cieux se cherche. Quand Jésus a dit chercher premièrement, le mot chercher veut dire être préoccupé par. Donc je voudrais encourager les auditeurs, tous ceux qui nous entendent, à saisir cette opportunité pour venir comprendre la parole. Par exemple, Jésus dit dans Matthieu chapitre 13, je termine avec, à partir du verset 52, il dit: c'est pourquoi tout scribe instruit de ce qui regarde le royaume des cieux est semblable à un maître de maison qui tire son trésor des choses nouvelles et des choses anciennes. Donc le scribe lui-même a besoin de royaume. C'est ce que Jésus dit ici. Donc, que vous soyez pasteur, vous soyez apôtre, vous soyez prophète, vous soyez un chrétien simple ou un diacre, vous êtes tous appelés à venir vous inscrire à cette école.
1: D'accord. À présent, les numéros de téléphone avec Christiane.
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1: Merci et allez, excellente journée à vous.
3: Merci de nous avoir reçus.
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3: Madame et Monsieur, bonjour. Les autorités sanitaires ivoiriennes ont annoncé hier mercredi 20 mai 2026 le renforcement des contrôles sanitaires à l'aéroport international Félix Houphouët-Boigny d'Abidjan dans le cadre des mesures de prévention contre la maladie à virus Ebola qui sévit actuellement en République démocratique du Congo et en Ouganda. Lors d'une conférence de presse tenue à l'Institut national d'hygiène publique à Trècheville, le directeur général, professeur Ekra Kouadio Daniel, a indiqué que ces dispositions vise à prévenir tout risque d'introduction de la maladie sur le territoire ivoirien. Le vice-premier ministre, ministre de la Défense, Tene Birahima Ouattara, a appelé hier mercredi 20 mai au Palais de la Culture de Trècheville à l'occasion de la clôture officielle de la troisième édition de la Foire nationale de l'emploi et du recrutement à faire de l'emploi des jeunes un véritable levier de stabilité, de sécurité et de cohésion nationale de la Côte d'Ivoire. Selon Birahima Ouattara, la question de l'emploi dépasse le simple cadre économique et constitue un emploi. Un enjeu majeur de paix sociale et de sécurité, car pour lui, un jeune qui travaille, c'est une famille qui respire, et un jeune qui trouve sa place, c'est un pays qui gagne en stabilité et en sécurité. La 9e édition du colloque sur le dialogue interreligieux sous-régional événement organisé par la Fondation Konrad Adenauer s'est ouvert le mardi 19 mai dans une atmosphère conviviale autour du thème « Religion et désinformation ». C'était à Noum Hôtel Abidjan Plateau en présence des autorités religieuses politiques, administratives, experts et enseignants-chercheurs ainsi qu'un public nombreux. Objectif, identifier les stratégies concrètes pour renforcer le rôle des acteurs religieux dans la prévention et la lutte contre la désinformation. La Direction générale des hydrocarbures a mené dans la nuit du 15 au 16 mai 2026 une opération d'envergure contre le transvasement illégal et le détournement de gaz butane domestique à San Pedro. Appuyée par les autorités préfectorales et la gendarmerie nationale, cette intervention a permis le démantèlement de plusieurs sites clandestins, la saisie d'un important matériel et plusieurs interpellations. L'opération ciblait en priorité les réseaux frauduleux qui détournent le gaz butane subventionné initialement destiné aux ménages pour l'utiliser comme carburant pour les taxis communaux. Cette pratique jugée hautement dangereuse par les autorités ivoiriennes vole la réglementation en vigueur. À l'international, au Kenya, la grève des transports publics suspendue. Les opérateurs de transport public au Kenya ont suspendu les grèves nationales pendant une semaine afin de permettre des consultations avec le gouvernement, mettant ainsi fin à 2 jours de manifestations qui ont fait au moins 4 morts et plus de 30 blessés. En sport, pour terminer Coupe nationale 2025-2026, le CO Corogo rejoint la SOA en finale. Le suspense est désormais levé pour la finale de la 60e édition de la Coupe nationale 2025-2026. Le CO Corogo a validé son ticket hier mercredi 20 mai 2026 au complexe sportif de Bingerville en dominant l'équipe du FC Osa sur le score de 2-0. Le club du Poro retrouvera ainsi la SOA en finale le vendredi 29 mai 2026 à partir de 18h30 au stade Félix Houphouët-Boigny, Abidjan Plateau. Europa League, Aston Villa a remporté son 2e trophée européen lors de la finale de l'Europa League en battant Fribourg sur le score de 3-0. Voilà, c'est tout pour ce flash d'information. L'actualité revient à 17h GMT.
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4: Le Saint-Esprit enseigne, le Saint-Esprit conseille, le Saint-Esprit est omniscient, omniprésent, omnipotent. Le Saint-Esprit n'est pas une force, le Saint-Esprit donne la force. Le Saint-Esprit n'est pas un feu, le Saint-Esprit communique le feu. Le Saint-Esprit n'est pas le dernier de la Trinité. Il est autant omnipotent, omniscient, omniprésent que le Père, que le Fils. La Bible dit... Dieu dit « Créons l'homme à notre image, à notre ressemblance. » Il s'agissait du Père, du Fils et du Saint-Esprit. Le Saint-Esprit est Dieu. Respectez le Saint-Esprit. respecter le Saint-Esprit, honorer le Saint-Esprit, parler au Saint-Esprit, et alors il vous aidera. Il est difficile que je puisse t'aider si tu ne me respectes pas.
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2: Number two, that published salvation. That word salvation is the Greek word for salvation, the word sozo.
3: Donc le numéro 2, il dit que les pieds de celui qui apporte les bonnes nouvelles, qui publie le salut. Donc le mot grec de salut ici, c'est sozo.
2: And it means to save. And that word to save, sozo, is applied to different things in the Bible.
3: Et cela signifie sauver, sozo. Et ce mot sauver est appliqué à différentes choses dans la Bible.
2: So, what is the good news about this salvation? Let's look at salvation.
3: Donc, quelle est la bonne nouvelle concernant ce salut? Regardons à ce salut.
2: Example one on the salvation is sin. Your sins are forgiven.
3: Exemple numéro un sur le salut, ce sont les péchés. C'est-à-dire vos péchés sont pardonnés.
2: The power of sin is broken. You know, for the power of sin to be broken is good news.
3: La puissance du péché est brisée. Vous savez pour que la puissance du péché soit brisé, ça, cela est une bonne nouvelle.
2: Because sin destroys lives. You see, at the root of every problem in this world, you see, in Luke 3:9, when John the Baptist.
3: Parce que le péché détruit la vie. Donc, à la racine de tout problème de ce monde se trouve le péché.
2: In Luke 3:9, when John the Baptist was preaching, he said, "Now also the axe is laid to the root of the trees."
3: Donc, dans le livre de Luc chapitre 3, verset 9, lorsque Jean le Baptiste prêchait, dit, déjà même la cognée est mise.

0: à la racine des arbres.
1: The branches, if you cut a branch, it will grow again. The only way you can deal with the tree is just remove the tree at its roots. You don't have to cut any branch, it will die a natural death.
0: Les branches, si tu coupes seulement les branches, cela va repousser. Il dit, la manière de retirer un arbre, c'est de l'enlever, de la déraciner jusqu'au pied de la racine. Enlever tout. Tu n'auras pas besoin de couper une branche parce qu'elle va mourir d'une mort naturelle.
1: That is why if you want to change somebody, you can cancel the person, you can go and bring elders from the village, you can go and bring the carcass to come and talk to the person, you can advise the person, you can beat the person. But the person will still change.
0: Donc c'est pourquoi si vous voulez changer quelqu'un, vous pouvez conseiller la personne, vous pouvez parler à la personne, vous pouvez faire venir les gens du village pour lui parler, vous pouvez faire tout ce que vous voulez, mais la personne ne changera pas.
1: But if the person comes born again and the power of sin is broken, immediately the person turns into an angel.
0: Mais si la personne expérimente la nouvelle naissance et la puissance du péché est brisée, immédiatement cette personne se transforme en une nouvelle personne.
1: Marital quarrels at the root is sin. If you deal with sin, every marriage will be a happy marriage.
0: La racine de tout problème conjugal se trouve le péché. Si vous traitez le péché, tout mariage sera un mariage joyeux.
1: If you come to Africa, the countries that are not doing well, the problem is not IMF loan. At the root of the problem is sin.
0: Donc, si vous venez en Afrique, les pays, qui ne volent pas, qui ne se développent pas, à la racine de tous ces problèmes, ce n'est pas le manque d'inflation, ce n'est pas le taux du PIB, non, c'est le péché.
1: Corruption, stealing. That's why Proverbs 14:34 says, righteousness exalts a nation. It's getting to the root of the problem.
0: C'est pourquoi le livre de Proverbes, chapitre 14, verset 34, dit « La justice élève une nation. »
1: We can go for elections, we can change parties, but you realize that as you are changing parties, that is the same place, they are just changing justice.
0: Vous partez pour les élections, vous changez de parti. Tu peux réaliser que alors que vous changez les partis politiques, c'est comme si vous changez de maillot de football.
1: It's justice you are changing. You are not changing the people. The people, they are the same. They were wearing white. Now they're all in blue. It said, but sin is a reproach to any people.
0: C'est les maillots que vous changez. Les personnes sont toujours les mêmes. Avant, ils étaient en bleu. Maintenant, ils sont devenus blancs. Donc, il dit ici que mais le péché est la honte des peuples.
1: So you see, if your husband becomes or your wife becomes born again, it's good news.
0: Donc vous voyez, si votre mari ou votre épouse naît de nouveau, c'est une bonne nouvelle.
1: The power of sin is broken. Look, you are going to have the best husband in your life. Best of the best.
0: La puissance du péché est brisée. Regardez, vous allez avoir le meilleur mari de votre vie, le meilleur des meilleurs.
1: Example number two, save us from the devil. The power of the devil. That's salvation. That word sozo.
0: Donc, l'exemple numéro 2, c'est « Sauve-nous du diable ». La puissance du diable, ça fait partie de la définition du mot « sozo ».
1: That word « sozo ». Jesus said in Luke 4:18, « The Spirit of the Lord is upon me. He has anointed me to preach the gospel to poor. »
0: Donc, ce mot « sozo », Jésus dit dans le livre chapitre 4, verset 18, disant que « L'Esprit de l'Éternel est sur moi parce qu'il m'a oint pour annoncer la bonne nouvelle. »
1: To preach deliverance. To the captives.
0: Pour annoncer la délivrance ou pour proclamer aux captifs la délivrance.
1: And recovery of sight to them that are blind. You know?
0: Et aux aveugles le recouvrement de la vue.
1: You know, the good news is that we have power that can save us.
0: Vous savez, la bonne nouvelle est que nous avons la puissance qui peut nous sauver.
1: From the devil. You see, if you have seen real evil before and you have seen the devil in real manifestation.
0: Donc, vous voyez, si vous avez vu le mal, vous avez...
1: I remember one day, our name was in Kumasi Pastor. We were doing a program. There was this fat woman who came. And the woman fell down.
0: Je me souviens, je gérais l'église de Kumasi et il y avait une femme qui était vraiment grosse. Et cette femme est tombée.
1: I've never seen this thing before. I've seen it only once in my lifetime. Flat like this.
0: Je n'ai jamais vu ça comme ça. J'ai vu ça une seule fois dans ma vie. À plat le sol.
1: Her whole body reached off the ground like 3 inches. And suspended in the air. All the ashes run away.
0: Tout son corps, cette masse-là, s'est levé, s'est décollé du sol et s'était suspendu dans les airs. Tous les huissiers ont fui de la salle.
1: I was calling them to say, Charlie. I have never, they're the first time I see ashes refuse to come forward.
0: Je les appelais, mais je disais que mon pasteur, non, non, non. C'est la première fois que les huissiers ont refusé de venir devant.
1: I see salvation. It means salvation from the power of the devil.
0: Mais vous voyez, le salut signifie le salut de la puissance du diable.
1: At the mention of the name of Jesus, Philippians 2:9 says, every knee will bow.
0: À la mention du nom de Jésus, la Bible nous déclare dans Philippiens chapitre 2 verset 9 que tout genou fléchit.
1: I remember once I was with Raymond. We were traveling on the Cape Coast Road. It was around 1 a.m. or something.
0: Je me souviens que j'étais avec Raymond. Nous voyageait sur la route de Cape Coast. Je pense que c'était aux alentours de une heure comme ça.
1: That road has a series of curves. When we rounded the corner, there was a naked woman standing in the middle of the road.
0: Donc cette route là a une série de curves. Et lorsqu'on a pris un tournant, il y avait une femme nue qui était au milieu de la route.
1: Meanwhile, we are driving top speed. Then I realized that some people have accidents. You say, I don't understand. You have not seen what they have seen.
0: Et alors que nous on conduisait à pleine vitesse, c'est là que j'ai réalisé que il y a certaines personnes qui disent qu'ils ont eu un accident. Toi-même, tu ne comprends pas comment c'est peut-il y arriver, mais c'est parce que tu n'as pas vu ce qu'ils ont vu.
1: I couldn't believe it. We shouted, Jesus! He just turned the steer like this, and the car. It was going into the move.
0: On a crié Jésus et il a juste tourné le volant comme ça et on entrait dans la brousse.
1: Came back on the road like that and then straightened itself.
0: Ça veut dire que après c'est revenu sur la voie et après on a continué.
1: Look, when you see such a woman, it's not good news to have such power with you.
0: Donc regarde, si tu vois ce genre de femme, est-ce que ce n'est pas une bonne nouvelle pour toi d'avoir ce genre de pouvoir avec toi?
1: Example 3, sickness. Sick. When we say sozo, we're talking about salvation from sickness. That's the good news.
0: Numéro 3, les maladies. Lorsque nous disons sozo, nous parlons du salut sur les maladies.
1: You know, sometimes I see people, they tell me they don't believe in God. And I tell them, don't worry. The day you have an incurable disease, you believe in God.
0: Vous savez, souvent je vois les gens qui disent que moi je ne crois pas en Dieu. Je dis, ok, il n'y a pas de problème. Le jour où tu auras une maladie incurable, tu vas croire.
1: And they'll say, are you trying to threaten me? I said, oh no, I'm just telling you the facts of life. Even people who call themselves atheists.
0: Et ils me disent que, essaies-tu de me menacer? Je dis, non, non, non, je te dis les faits de la vie. Même ceux qui s'appellent des athées.
1: Recently, somebody I knew died. They didn't believe in God. So somebody went to visit him. So I asked the person who visited him.
0: Donc récemment, quelqu'un que je connaissais est mort. Come again. Oh.
1: Recently, somebody I knew died. They didn't believe in God. So somebody went to visit him. So I asked the person who visited him.
0: Récemment, quelqu'un que je connaissais est mort. Il ne croyait pas en Dieu. Donc quelqu'un est allé le visiter. J'ai demandé à cette personne, est-ce qu'il a cru en Dieu?
1: I said, so when you visited him and he was dying, say he did not believe in God. Then he said no. I said, what did he do?
0: Et je lui ai dit, quand tu le visitais lorsqu'il était mourant, disant qu'il ne croyait pas en Dieu, qu'est-ce qu'il a fait?
1: He said, he prayed with me and he gave his life to Jesus. Yeah.
0: Il a dit, oh, il a prié avec moi et il a donné sa vie à Christ. Il dit, yeah.
1: So if you are a friend of such a person, you would think that he died an atheist. Until you see him in heaven, you say, bye-bye.
0: Donc, si tu es l'ami de ce type de personne, tu vas penser qu'il est mort en étant un athée jusqu'à ce qu'un jour tu le rencontres au paradis et puis tu dises bah, bah, et puis tu dis, hé, hey, toi tu es ici.
1: Isaiah 53 verse 4 says he was wounded for our transgressions.
0: La Bible déclare dans le livre de Isaïe chapitre 53 verset 4, la Bible dit qu'il a été châtié pour nos transgressions.
1: He was bruised for our iniquities. The chastisement or punishment of our peace was upon him, and with his stripes we are healed.
0: Il dit, mais il a été blessé pour nos péchés, brisé pour nos iniquités. Le châtiment qui nous donne la paix est tombé sur lui. Et c'est par ses maîtres sur que nous sommes guéris.
1: You don't appreciate the good news of healing till you are very sick. I fell down from a building, from the top. I landed on my back, my head. It's only God who saved me.
0: Vous savez, vous n'appréciez pas le don, la bénédiction de la bénédiction. Please come again.
2: Are you dozing?
0: No, no, no.
1: You don't You don't appreciate the good news of healing till you are very sick.
0: Vous savez, vous n'allez pas apprécier la bonne chose de la guérison juste à moins que vous ne tombiez très malade.
1: I fell down from my building, from the top. I landed on my back, my head. It's only God who saved me.
0: Je suis tombé d'un bâtiment, du sommet d'un bâtiment. Je suis tombé sur mon dos, ma tête a tapé le sol. C'est uniquement Dieu qui m'a sauvé.
1: Only my head hit a piece of wood leaning on the wall. Only my head here.
0: Juste ma tête a tapé un morceau de bois qui se trouvait sur le sol. Juste ma tête.
1: That my head would have smashed on the concrete. That would have been the end.
0: Sinon, si ce n'est pas ça, ma tête allait frapper le béton et c'était la fin.
1: But even that one, it wasn't easy for me. The whole world would be spinning. The ground would open. That's when, I understood why people committed suicide.
0: Donc même ça, c'était pas du tout facile pour moi. Tout mon corps, tout ça. C'est là que j'ai compris que comment se fait que les gens commettent des suicides.
1: For the first time in my life, I said, I should commit suicide. Because this thing is too strong.
0: La première fois dans ma vie, j'ai dit que c'est mieux que je me suicide parce que la douleur que je ressens est trop forte.
1: I was praying, God save, and the Lord save me. That's the good news.
0: Je priais et le Seigneur m'a sauvé. C'est ça, une bonne nouvelle.
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3: Si après avoir entendu ce message, tu veux donner ta vie à Jésus, s'il te plaît, dis cette prière après moi. Seigneur Jésus, je me repens de mes péchés. Je crois que tu es mort pour moi. Viens vivre dans mon cœur et sois le Seigneur de ma vie. Merci Jésus de m'avoir sauvé. Amen. Avant de nous quitter, voici un témoignage qui va fortifier votre foi.
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6: 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Le cabinet Alpha Service Plus vous propose d'améliorer vos revenus grâce à l'élevage de hanneton, vin blanc des palmiers, aussi appelé Konogoli, qui demande peu d'efforts, peu d'espace et peu de moyens financiers. Vous êtes travailleur, chômeur, jeune, adulte, suivez cette formation pratique en élevage de hanneton. Après 30 jours, vendez vos laves de hanneton à 12 000 francs CFA le kilogramme. Cette formation est une opportunité pour les gestionnaires des associations et autres lieux de culte pour faire face aux charges quotidiennes. Lieu et date de formation, samedi 30 mai 2026 à Yopougon. 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
7: 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Notez bien, en venant, faites votre sac comme si vous entreprenez un voyage de 3 jours au programme. 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
1: 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Prophétisez des chimères. Le peuple de Dieu de nos jours ne n'aime pas la vérité venant des vrais serviteurs, des vrais
0: vous
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0: Que Dieu vous bénisse.
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Genèse 1:3. Vous avez le Saint-Esprit qui plane et il attend un signal, c'est que la bouche soit ouverte. Dieu dit que la lumière soit. Au moment où la parole a été libérée, le Saint-Esprit ne reste pas les bras croisés parce qu'il est en unité, en union, en communion avec la parole de Dieu. Ils ne fonctionnent pas séparément, ils sont ensemble. C'est pour ceci que nous avons besoin des deux, de la parole de Dieu et du Saint-Esprit. Mais le Saint-Esprit est plané. Il attendait une chose, c'est d'amener l'ordre, c'est d'amener la lumière, c'est d'amener la gloire de Dieu. Mais il fallait que la parole soit libérée. Au moment où la parole a été libérée, que la lumière soit, la lumière fut.

0: Lecture biblique. Romains 10, 17 déclare: la foi vient de ce qu'on entend, et ce qu'on entend vient de la parole de Christ.
1: Josué, chapitre 24. Josué assembla toutes les tribus d'Israël à Sichem, et il convoqua les anciens d'Israël, ses chefs, ses juges et ses officiers. Et ils se présentèrent devant.
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0: Bienvenue, hein, bonjour à tous et à toutes. Voilà, aujourd'hui c'est jeudi, vendredi, et puis on va aborder le week-end par rapport à la Pentecôte. Lundi de Pentecôte, nous on est ensemble hein, avec vous le lundi, voilà, pour l'agapé. C'est comme ça, hein, pendant que d'autres sont en train de manger, pour nous on travaille. Il faut bien qu'il y ait des gens qui travaillent parce que pour que la terre tourne. Il y a des médecins, il y a des pasteurs, il y a des gens qui font le travail de nuit, donc tout cela, voilà. Et donc on va tout à l'heure ouvrir le téléphone pour vous permettre de nous dire un peu comment est-ce que vous êtes en train de préparer la Pentecôte. Les choses ont commencé le vendredi pour certains et puis d'autres commencent le samedi. Il y a des sorties, il y a des séminaires, il y a des conférences autour de la Pentecôte. C'est très important. Il ne faut pas attendre le dimanche. Bon. Parce que le dimanche, les cultes sont trop chargés. Donc déjà, pour la plupart, c'est le vendredi, le week-end, que les choses commencent jusqu'au lundi. Il y en a qui vont faire des retraites spirituelles, d'autres vont profiter pour aller au village quand le week-end est long. Tout ça, c'est bon. C'est la Pentecôte. On en parle tout à l'heure, hein. Je dis bien tout à l'heure. Au numéro qu'on va vous rappeler, hein, que je vais indiquer, et puis on va essayer de comprendre un peu ce que vous avez commencé par préparer, ce que vous faites pour la célébration de cette fête importantissime, parce qu'il y a des fêtes sur lesquelles il y a beaucoup de polémiques, mais il y a des fêtes qui sont incontournables. Par exemple, la Pâque, voilà, Pessah, passé outre, et puis il y a aussi la Pentecôte. Il y a aussi les fêtes de moisson, de temps en temps, les églises commencent à comprendre l'importance de la fête de moisson, c'est aussi biblique, on en parle tout à l'heure. Pour l'heure, je vais m'adresser à nos mamans de la mission internationale de l'évangile, non ? C'est ça, non ?
1: Évangélisation.
0: Mission internationale de l'évangélisation, mieux. Bon, comme ils ne viennent pas ici régulièrement, c'est ça qui fait qu'il y a des difficultés comme ça. Voilà, donc c'est la branche, si l'on connaît bien le patron, hein, l'apôtre Paul Simplice, qui fait beaucoup pour les radios fréquences de Yamoussoukro et de Boaké, il fait beaucoup, et vraiment, nous sommes contents, on l'encourage, hein, notre papa, il s'est remarié, non ? Voilà, je suis en train de l'encourager, il dit, n'a qu'à faire vite, pour le poids du ministère, là. Voilà, c'est mon partenaire, toi, voilà, moi je peux parler avec lui. Voilà, c'est un homme de Dieu rempli, mais je l'aime à cause de sa simplicité, sa grande simplicité. Faut continuer comme ça, c'est bien. Fais pas trop de bruit. Alors, elles sont là pour nous dire qu'il y a un séminaire pour la Pentecôte, voilà, j'en parlais. Et c'est du 22. 22, c'est à partir de demain, non ? À partir de demain, voilà, du 22 au 23 mai, de 18h à 21h à la mi-heure. Et puis le dimanche, c'est donc l'apothéose. Hein. À partir de 8h, je présume que c'est à l'heure du culte. Hein, voilà. Le feu marche devant lui et ses éclairs illuminent le monde. C'est ça, hein. Voilà. Alors je suis donc avec mes mamans qui sont là. Madame Nguessan, c'est ça, non ?
1: Oui.
0: Et Kona. Bon, l'autre nom, là, je ne vois pas. Alors vous êtes là pour nous inviter, je présume, pour nous inviter à prendre part à ce séminaire pour la Pentecôte 2026, nous y sommes. Bonjour, qui commence ?
1: Bonjour.
0: Mm-hmm. Qui est Madame Nguessan ? Qui est ?
1: Pasteur Nguessan.
0: Pasteur Nguessan, tu n'as pas écrit. Et puis elle, c'est ?
1: Madame Kona.
0: Ok, voilà, vous avez la parole.
1: Bonjour, chers auditeurs de la vie. Nous sommes contents d'être avec vous ce matin.
0: Amen.
1: Et ce matin, nous venons vous annoncer une bonne nouvelle.
0: Amen.
1: Sachez que cette année, la Pentecôte 2026 est une Pentecôte des réveils dans toutes nos assemblées. Et la mission internationale d'évangélisation n'est pas restée en marge. Et c'est à ce sujet que nous sommes ici. Et durant cette Pentecôte 2026, nous aurons la présence de l'apôtre Paul Simplice, le guide spirituel de la mission internationale d'évangélisation. Et c'est l'évêché d'Abidjan Mieux qui l'invite. L'évêché est dirigé par l'évêque Bishop Désiré. Et le thème du message, c'est « Le feu marche devant lui et ses éclairs illuminent le monde ». Bien-aimé, l'apôtre Paul Simplice n'est plus à présenter. C'est un homme de la parole. Vous aimez la parole, je vous invite à ce programme-là, à venir écouter. Ça sera un temps d'enseignement, de transformation, de restauration et d'effusion du Saint-Esprit. Je voudrais vous donner un petit secret, c'est que notre papa, dans son appel, il nous a toujours dit que le Seigneur lui a dit, viens mon serviteur, je te choisis afin que par toi le bon peuple soit rempli du Saint-Esprit. Bien-aimé, tu veux être rempli du Saint-Esprit, viens à ce moment. Nous allons laisser Dame Conan nous donner la date et les lieux.
2: Voilà.
3: Alors, chers auditeurs, pour les dates, ça sera du 22 au 23, de 18h à 21h. Mm-hmm. Ça sera un temps de réveil, un temps de prière. Et on aura le culte de la Pentecôte le dimanche 24 mai à partir de 8h30.
2: C'est gratuit, hein?
3: Oui, c'est gratuit.
2: Mm-hmm. Alors, l'église est située où précisément?
3: L'église est située à Bergerville-Fekessé, mm-hmm. près de la cité Promogym de Cosim.
2: Mm-hmm. Ok, cité Promogym, c'est mieux.
1: Ok. Alors, sinon, si vous tapez déjà sur Yango, voilà, vous tapez Mie Fekessé, vous avez l'indication.
2: Ok, ok. J'ai pas envie de vous laisser partir. Hein.
1: N'a pas de souci.
2: En venant ici, est-ce qu'il n'y a pas quelque chose que tu as dans le cœur que tu veux communiquer à quelqu'un? Je te laisse l'occasion.
3: Bon, j'aimerais inviter tout un chacun à vraiment prendre part à ce programme, mm-hmm. parce que c'est un programme où vous serez vraiment visité par Amen. Le Saint-Esprit.
2: Amen.
3: Et aujourd'hui, on a besoin du Saint-Esprit pour dominer, pour triompher dans ce monde. Donc, je vous invite tout un chacun à prendre part à ce programme et vous ne ressortirez pas de ce programme tel que vous êtes parti.
2: Alors, je voudrais qu'on revienne un peu sur les horaires. Hein. On a dit du 22 jusqu'au 24. Et tous les jours à partir de 18h, c'est ça?
3: Non, le 22, le 23, à partir de 18h00 à 21h.
2: Et puis le 24 dimanche, c'est le culte.
3: Dimanche, à partir de 8h30.
2: Voilà. C'est ça qui est clair. Donc, on vous invite. De toute façon, vous êtes venus, vous avez bien parlé là. Est-ce que vous êtes sûr qu'il y a la place pour abriter tous ceux qui vont venir?
3: Il y a la place pour tout le monde.
1: La place en abondance.
2: Il y a la place en abondance.
1: Oui, il y a la place. En tout cas, je vous invite à venir seulement. Venez seulement, vous verrez la gloire de Dieu, vous ne serez pas déçus.
2: Amen.
1: Oui, la particularité de ce papa. C'est-à-dire, quand tu viens avec ton besoin, tu n'as même pas parlé. Mais dans la prédication, tu as la réponse à tout.
2: Ok.
1: Donc, venons et laissons Dieu nous parler.
2: Voilà. Merci. Vous savez que je n'aime pas trop parler des hommes, hein. Mais quand quelqu'un est bien, il faut encourager.
1: C'est ça.
2: Quand c'est bon, il faut encourager un jour. Donc, je sais de quoi elle parle. C'est un homme de Dieu qui est bien. Je vous invite. Qui sait, pendant que tu es en train de nous écouter, peut-être que c'est toi que c'est pour toi que cette communication est faite. On sait pas où. Donc, il faut saisir l'opportunité. Il ne faut pas dire non. L'année prochaine, non. 22, là, c'est demain. Demain. Voilà. Il faut participer. Il faut être là-bas. On ne sait jamais. Alors, peut-être que. Il y a des personnes qui veulent avoir de plus amples informations. Donc, pour ceux-là, on va donner les contacts.
3: Alors, pour nous contacter, nous sommes au 07 77 42 20 70 et le 07 09 86 05 30.
2: Quelqu'un a dit que c'est trop rapide.
3: Ok. Mm-hmm. 07 77 42 20 70 et le 07 09 86 05 30.
2: Voilà. La mission internationale d'évangélisation MIE est venue pour nous inviter à prendre part au programme de Pentecôte 2026. Était là pour nous inviter, hein, pasteur Nguessan et madame Conan, pour dire que les choses commencent demain. À partir de 18h30, c'est ça? Demain, c'est vendredi et samedi. Et puis le dimanche, 8h, à l'heure du culte, ne vous faites pas compter. Hein, venez avec vos amis, vos parents, vos voisins. Vous savez, il y a des gens, tu as parlé jusqu'à elles, ne sont pas venues. Mais peut-être que cette personne-là, il faut insister. Je suis sûr que pour le programme de demain, là, il sait. Elle va venir. Donc, merci d'être venu, on est content.
1: Merci beaucoup.
2: Moi, je ne vous ai jamais vu, c'est votre maison. Hein. Venez quand vous voulez.
1: Oui,
2: on vous attend. Allez, Dieu vous bénisse.
1: Merci.

Bon, il est vite parti, hein, tu l'as rappelé. Mais vous savez, c'est ça aussi l'artiste. L'artiste ne meurt jamais. On va donc parler de la Pentecôte. Hein. On a besoin de savoir comment vous préparez cette fête. Voilà, Pentecôte, Penta. Penta, pentatonique. 50 jours après la Pâque. On célèbre donc cette fête. Oui, le Saint-Esprit est venu sur nous, hein, pour que nous soyons des témoins efficaces, pour nous conduire dans toute la vérité. Il y a beaucoup de passages qui se rapportent donc au Saint-Esprit. Et donc, le 07-58, 3x21. 07-58, 3x21. Yao, si on pourra chercher aussi... Comment il s'appelle le Nigérian, là, qui parle de Pentecôte Fire? Ah, j'oublie, j'oublie son nom. Let it flow. J'oublie son nom. Voilà, je l'aime beaucoup. Il est venu en Côte d'Ivoire, mais son passage est passé 05-44-56, 2x114. David J. Voilà. 05-44-56, 2x114. Et le 07-58, 3x21.

0: Ouais, la puissance de la Pentecôte.
1: Pentecost fire.
0: Ouais, le feu de la Pentecôte.
1: Pentecost presence.
0: La présence de Pentecôte.
1: Let it flow.
0: Ouais, move. Agis.
1: Pentecost power.
0: Manifeste-toi, alléluia.
1: Supernatural fire.
0: Ouais, puissance surnaturelle.
1: Supernatural fire.
0: Let it flow.
1: Please let it flow.
0: Yes, sir.
1: Supernatural presence.
0: Yes, sir.
1: Heavenly fire. Heavenly wonders.
0: Yes, sir.
1: Please let it flow.
0: S'il te plaît, manifeste-toi.
1: Let the river flow.
0: Yes, sir.
1: Assis là-bas.

07 58 3 21, 05 44 56 2 74. Ça nous intéresse. Comment ça se prépare chez vous, à la maison, chez vous, à l'église, la

Je bouge dans le... Je parle dans le Saint-Esprit de la puissance. Je mange. Tout ce que je fais, c'est dans l'Esprit, par l'Esprit. Je vis par l'Esprit. La présence de ton Esprit. Ouais. Saint-Esprit. Yes, bouge, move, vas-y.

07 58 3x21. 05 44 56 2x74. Ne voyagez pas seulement dans les pauvres villages et retrouver les parents seulement pour aller s'amuser. Mais il faut que la Pentecôte se vive réellement. Des séminaires, des temps de jeûne et de prière, des retraites spirituelles, des sorties. C'est un moment très très très important dans la vie du chrétien.

0: Alléluia. Oui, le Saint-Esprit qui agit dans nos vies, dans nos cœurs, dans tout ce que nous faisons. Il a dit de ne pas nous inquiéter.
1: Et quand l'Esprit de vérité sera
0: venu, quand il se sent pas orphelin, hein, il va nous préparer une place.
1: Il conduira dans la vérité tout entière.
0: Mais l'Esprit de consolation.
1: Il ne parlera pas de lui-même.
0: Yes.
1: Mais tout ce qu'il aura entendu,
0: yes,
1: il le dira.
0: Ouais.
1: Il vous annoncera les choses à venir.
0: Mm-hmm.
1: Il manifestera ma gloire, car il puisera dans ce qui est en moi et vous l'annoncera. Ainsi la gloire du,
0: yes,
1: Père se révèle par l'Esprit. La gloire et la puissance de Jésus se révèlent par son Esprit. Ainsi quelqu'un qui a cru le verra. Alléluia.

0: Beaucoup de bruit à la Pentecôte. Beaucoup de mouvements, beaucoup d'actions.
1: L'atmosphère change.

07 à 58, 3x21. 05 44 à 56, 2 fois 114. On a besoin de savoir comment se prépare la Pentecôte chez vous à l'église, à la maison, en famille. C'est quoi? C'est une sortie, c'est une conférence, c'est un séminaire, c'est un temps de retraite spirituelle. On a besoin d'en savoir. Quand le Saint-Esprit est en mouvement,

0: Le Saint-Esprit est là.
1: Alléluia.
0: Yes. Yes. Ah, ça va chauffer dimanche, hein.

Alléluia. Gloire à Jésus.

Ah oui, le Saint-Esprit est là. Le Saint-Esprit est vraiment là. Ah, oui, on est content. Merci à toi, Denamona, pour ce chant qui nous met déjà dans l'atmosphère, qui nous plonge dans l'atmosphère de la Pentecôte. On va poursuivre notre randonnée musicale en vous disant que vous êtes avec nous dans le cadre du Salon des Amis et nous parlons déjà de la Pentecôte. Comment ça se prépare chez nous, en famille, à l'église, à la maison, au quartier. On a besoin d'en savoir davantage. Vous pourrez donc réagir au 07 58 3x21 ou au 05 44 56 2x74.

pouvoir donc prendre congé de vous en vous disant qu'on a eu beaucoup de plaisir hein, à partager ce temps d'antenne avec vous pour parler de la Pentecôte. La Pentecôte, voici un pentecôtiste anglophone qui est là. Voilà. Donc, les anglophones, ils comprennent la puissance. Quand on dit fire, là, ils comprennent. Fire. Hein, les Ghanéens, bonfire. Dans le terme même, dans la terminologie même, dans la prononciation, tu sens bombardé, bombaya. Vous voyez, leur langue même là, c'est biblique, bombaya, bombarder le feu. Vous voyez. Et donc c'est ainsi qu'on va se dire au revoir. Mais nous, on va se retrouver le dimanche dans le cadre de Jésus en musique. Et puis, je vous conseille de suivre Jésus en musique ce dimanche, ça va barder. Et puis le lundi prochain, lundi de Pentecôte, on va encore réitérer donc, les échanges autour de cette fête. Pour là, je vous dis au revoir. Il y a eu mon aide de votre serviteur, on a eu beaucoup de plaisir. Dieu bénisse, ne partez pas, parce qu'après nous, il y a de bonnes choses sur la radio fréquence. Au revoir.

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1: Lamentations chapitre 3 versets 25 à 26. L'Éternel a de la bonté pour qui espère en lui, pour l'âme qui le cherche. Il est bon d'attendre en silence le secours de l'Éternel.
2: Chers auditeurs de l'émission Les Bontés de Dieu, je vous salue dans le beau et précieux nom de notre Seigneur et Sauveur Jésus. Je suis l'ancien Bien-Étienne Ewoyi, votre serviteur, et je vous transmets ce jour les salutations de Franck Gauzé Antoine, le révérend, mon berger, pasteur principal de l'église des Assemblées de Dieu de Giglo, Temple Saint-Paul. Frère, notre méditation de jour se trouve dans le livre de Proverbes 20, verset 14. Il a dit « Mauvais, mauvais, dit l'acheteur. » Et en s'en allant, il se félicite. « Mauvais, mauvais, dit l'acheteur. » Et en s'en allant, il se félicite. Qu'est-ce que cela veut dire particulièrement? Ici, frère, sachez que l'acheteur dont on parle, c'est le diable. C'est Satan et ses démons. Satan et ses démons qui passent par des moqueries, qui passent par des biens pour se moquer, pour minimiser votre vie. Effectivement, en chacun de nous, Dieu a placé un talent. Il n'y a pas quelqu'un que Dieu ait mis au monde sans lui donner un quelconque talent, sans lui donner un quelconque espoir. Chacun de nous sont pétris de talent. Nous tous, les talents diffèrent. Pour d'autres, c'est dans l'art oratoire. Il a la parole facile. Quand il est au milieu des gens, il parle et les gens l'écoutent. D'autres, ce sont des écrivains, ils ont l'imagination très fertile. Certains, c'est des footballeurs, des athlètes, d'autres, c'est des artistes, des chanteurs. Chacun de nous avons un talent. Regardez autour de nous. Nous avons des chauffeurs, des maçons, des menuisiers. Chacun de nous est pétri de talent. Mais qu'est-ce qui se passe? Quand ce talent-là, le diable voit, il sait ce que tu as en toi. Quand il se présente à toi, qu'est-ce qu'il dit? Il murmure dans tes oreilles. Il dit, oh, tu ne vaux rien. Toi, tu penses, par exemple, prenons pour un chante. Quelqu'un qui a un don. Et quand il chante à la maison, tout le monde est émerveillé. Lui-même se dit qu'il a un talent. Et il se projette de venir chanter à l'église, mettre son talent-là au profit de la société, au profit du peuple de Dieu, ou même au profit même de la société. Vous voyez, quand le diable vient, il lui dit, mais tu es un mauvais chanteur. Quand tu chantes, ça n'est même pas bien. Ta parole, là, ça ne sonne même pas bien. Tu parles comme un crapaud. Tes chants, là, c'est comme une grenouille qui coisse. Ce n'est pas la peine d'aller dans le public là-bas. Ne cherche même pas à rencontrer des producteurs pour qu'on te produise, parce que personne ne va t'écouter. Quand c'est à l'église, tu es tranché dans le groupe musical ou bien dans la chorale, il va te décourager. Personne ne t'écoutera. Le maître de cœur va te chasser. Et à force de te répéter ça, non seulement cela, ça peut sonner dans ta tête. Tu peux avoir des idées comme ça dans ta tête. Ou bien il y a des frères, des soeurs, même certains de tes parents peuvent même être cet acheteur mauvais. Ce que le diable utilise pour te dire que tu es mauvais, que ton talent n'est pas bon, que tu n'es pas bien. Et finalement, tu te laisses gagner. Tu te laisses convaincre effectivement que tu ne chantes pas bien. Tu te laisses convaincre qu'effectivement tu ne vaux rien à l'école. Tu te laisses convaincre que tu ne vas rien devenir. Tu te laisses convaincre que tu n'es pas belle. Tu te laisses convaincre que tu es un mauvais mari. Tu te laisses convaincre que tu es une femme qui ne va jamais se marier. Tu te laisses convaincre que tu seras un voleur. Et finalement, quand tu es convaincu, le diable vole le talent que Dieu t'avait donné. Ce talent qui devait servir à épanouir.

0: entretenir la société, apporter plus dans la société, le diable va te prendre. Et finalement, cette personne va se retrouver de l'autre côté. Lui qui était promis pour être un bon footballeur, un grand footballeur, un de nos Didier Drogba, tu vas le voir maintenant, il est assis dans les cabarets en train de boire, en train de s'enivrer tous les jours. Celui qui avait lié l'intelligence, qui était promis pour devenir cadre de demain, le diable va lui répéter qu'il ne va jamais réussir. Et tu vas le voir un bâtiment en train d'agresser, en train de couper les gens, de couper les routes, en train d'agresser les femmes, de prendre le portefeuille des gens pour fuir, en train de voler les portefeuilles. Voici ce que le diable fait. C'est pourquoi il dit, quand il vient, il dit, mauvais, mauvais. Alors le diable, ce qu'il attaque dans la vie d'une personne quand il vient, c'est sa foi. C'est la confiance que la personne a en soi. C'est la confiance que la personne place en Dieu. C'est la capacité, c'est l'assurance que tu as en toi. C'est cette assurance qu'il vient y prendre. C'est cette assurance qu'il vient attaquer. C'est cette assurance qu'il vient ébranler. Et finalement, quand tu as le mental faible, tu te laisses gagner et tu penses qu'il a raison. Tu cèdes à ses caprices, tu cèdes à sa méchanceté. Et quand c'est comme ça, il dit oui, j'ai eu le gaou. Il prend la marchandise, il s'en va. Pour comprendre ça davantage, nous allons lire dans le livre d'Ésaïe, chapitre 42. Au verset 3, l'Éternel va dire, car ainsi parle l'Éternel, c'est gratuitement que vous avez été vendu. Effectivement, vous avez été vendu. Beaucoup ont vendu leur avenir. Beaucoup ont vendu leur bien. Beaucoup ont vendu leur épanouissement. Beaucoup ont vendu leur succès. Certains qui ont, comme j'ai dit tout à l'heure, qui devaient être des personnalités applaudies, acclamées, enviées, sont devenus aujourd'hui des loques humaines. Sont devenus aujourd'hui des déchets de la société. Parce que tout simplement, le diable est passé et t'a dit que tu ne vaux rien. Il est passé par ta mère, il est passé par ton frère, par ta soeur, il est passé par la société, ou même il parle dans ta tête. Et finalement, à force de te répéter, à force de te dire que tu ne vaux rien, tu penses vraiment que tu ne vaux rien. Beaucoup de personnes, quand nous regardons l'actualité, quand nous écoutons les émissions psychologiques, beaucoup ont raté leur chemin parce que tout simplement leur entourage leur disait chaque fois qu'ils étaient mauvais, qu'ils n'allaient pas réussir. On prédisait déjà un avenir pour eux, un avenir sombre. Tu vas finir ta vie dans les prisons, tu vas finir ta vie dans les cachots. Un jour tu seras tué par les policiers. Et c'est l'œuvre de Satan. C'est l'œuvre du diable. C'est pourquoi le Dieu va dire, dans le passage qu'il vient de lire dans Ésaïe 52, il va dire, c'est gratuitement que vous avez été vendu. Et ce n'est pas à prix d'argent que vous serez racheté. Dieu merci. Le Seigneur m'envoie te dire que tu as été gratuitement vendu. Tes biens ont été vendus, ton avenir a été vendu, tout cela t'a été volé parce qu'on t'a fait croire que tu ne vaux rien. Mais laisse-moi te dire que Dieu se dit cet après-midi ou ce matin, quelle que soit l'heure à laquelle tu écoutes ce message, il dit ce n'est pas à prix d'argent que vous serez racheté. De la manière vous avez été gratuitement vendu, ton Dieu te dit ce matin qu'il va te racheter aussi gratuitement. Que ce n'est pas l'argent qu'il va donner pour te racheter. Ce n'est pas l'argent qui va te donner pour te racheter, mais il a donné quelque chose de mieux, quelque chose de plus grand, quelque chose de plus fort. Dieu va se donner lui-même. Dieu va offrir son fils à la croix pour toi. Dieu va prendre ta place à la croix. Et c'est son sang qui a été versé, c'est son sang qui a coulé qui va te rajeunir, qui va te racheter, qui va faire constituer une rédemption pour toi. C'est ce sang qui est versé qui va te restaurer. Alors mon frère, en écoutant mon message, j'aimerais que tu saches que le diable ment. Le diable ment quand il te fait croire que tu ne vaux rien. Tu vaux plus que tout. Tu es du prix aux yeux de l'Éternel. Tu es précis aux yeux de l'Éternel. Il faut que tu le saches. Et Dieu t'a donné un talent. Dieu t'a donné un don que tu dois mettre au service de la société, que tu dois mettre à son service. Un don qu'il t'a donné qui doit être pour toi. Oh, une source de substance pour toi. Alors n'écoute pas ce que Satan te dit. N'écoute pas ce que ton voisin te dit. N'écoute pas ce que ta femme te dit. N'écoute pas les critiques de ta maman, ni celles de ton époux. Car tu es une créature merveilleuse. Tu tu es une créature qui a du prix aux yeux de Dieu. Parce que c'est parce que tu es tellement précieux. Si tu étais seul sur la terre, si tu étais l'unique personne sur la terre, Jésus-Christ viendrait quand même pour toi, pour mourir à la croix, pour que tu sois sauvé, pour que tu sois racheté, pour que tu sois ramené à la vie. Alors laisse-moi te dire que Dieu t'aime. Tu as du prix aux yeux de l'Éternel. Tu as du prix aux yeux de Jésus. Tu as du prix aux yeux de Jésus. Et c'est pour ça qu'il est mort pour toi. Oui, quand nous prenons toujours le même chapitre d'Ésaïe 52, au verset 5, Dieu va dire: et maintenant que j'ai affaire, dit l'Éternel, quand mon peuple a été gratuitement enlevé, ces tyrans poussent des cris, dit l'Éternel. Oui, les tyrans, quand ils viennent, quand ils réussissent à nous avoir, quand ils réussissent à ravir nos biens, à ravir notre avenir, à ravir notre position, à ravir notre avenir, ils s'en vont en criant de joie. Ils s'en vont, ils sont épanouis. C'est ce que nous avons vu là-bas tout à l'heure, dans Proverbe. On dit l'ennemi en allant, il se félicite pour d'avoir fait un bon travail, d'avoir anéanti l'avenir d'un enfant de Dieu, d'un serviteur de Dieu, d'une fille de Dieu, quelqu'un qui était promis à un grand avenir. Il a détruit sa vie par les paroles. Parce qu'il est venu, il lui a dit qu'il est mauvais. Et il y a des gens qui viennent, et l'ennemi leur souffle dans l'oreille que Dieu est mauvais, Dieu est mauvais, Dieu ne t'aime pas. S'il t'aimait, est-ce que tu serais malade? Est-ce que tu serais estrophié? Est-ce que tu serais pauvre? Est-ce que tu allais échouer à ton examen? Est-ce que tu allais échouer dans ton mariage? Est-ce que tu allais vivre célibataire? Dieu est mauvais. Mais laisse-moi te dire que ce conseil, il a toujours procédé. Quand tu entends de tels propos dans la parole, dans tes oreilles, il faut condamner au nom de Jésus. Il faut dire: arrière de moi, Satan. Arrière de moi, Satan. Mon Dieu est bon. Mon Dieu est bon pour moi. Mon Dieu est grand pour moi. Mon Dieu fait tout pour moi. Arrière de moi, Satan. Quand cette voix te fait dire, ta mère, même ton propre-père, te fait dire que tu es vilain, que tu es vilaine, que tu as fini ta vie en prison, il faut dire: au nom de Jésus, je combats ce que tu dis. Cela n'arrivera pas. Il faut dire: au nom de Jésus, cela n'arrivera pas. Il faut dire: au nom de Jésus, cela n'arrivera pas. Parce que tu as une créature qui a du prix aux yeux de l'Éternel. Alors frère, saisis ta victoire. Ma frère, saisis ta victoire. Car tu as du prix aux yeux de Dieu. David pouvait dire: merci Seigneur, parce que tu as fait de moi une créature merveilleuse. Tu es une créature merveilleuse. Tu es une créature qui a du prix aux yeux de Dieu. Tu es un homme important. Tu es une femme importante. Tu es un enfant important. Parce que Dieu a pris son temps pour te fabriquer et à son image. Tu n'es pas fabriqué à l'image d'un démon, à l'image d'un ange. Tu n'as pas été fabriqué à l'image d'un ange, ni d'un démon, ni d'un être quelconque. Mais tu es fabriqué à partir de l'image de Dieu. Il dit: faisons l'homme à notre image, à notre ressemblance. Tu ressembles à Dieu. Tu es la photocopie de Dieu, le Dieu créateur, le Dieu qui parle et la chose arrive. Tu es sa copie, tu es son jumeau, tu lui ressembles. Alors, ne te laisse pas minimiser. En entendant mon message, lève le poing vers le Seigneur. Dis: Seigneur, merci parce que tu as fait de moi une créature merveilleuse. Même si tu es handicapé, même si tu es malade sur ton lit d'hôpital, même si tu souffres, même si tu n'as rien à manger, ne laisse pas la voix de Satan pour dire que Dieu est mauvais. Ne laisse pas quelqu'un te dire que tu es mauvais, que tu ne réussiras pas. Saisis ta victoire parce que tu as du prix aux yeux de Dieu. Sois béni. Alors si ce message t'a fait du bien, mon frère, ma soeur, prends ce numéro et appelle-moi. Et nous allons prier pour toi. Et nous allons t'exhorter. Et nous allons t'encourager. Prends le numéro 0708 7301 89. 0708 7301 89. Tu appelles l'ancien oui et nous allons prier pour toi. Alors frère, sois béni. Amen.
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0: amen.
3: Nous lisons dans le livre de 1 Corinthiens, le chapitre 7, le verset 29 à 31. Je fais la lecture si c'est trouvé. Voici ce que je dis. Frère, c'est que le temps est court. Que désormais, ceux qui ont des femmes soient comme n'en ayant pas. Ceux qui pleurent comme ne pleurant pas. Ceux qui se réjouissent comme ne se réjouissant pas. Ceux qui achètent comme ne possédant pas. Et ceux qui usent du monde comme n'en usant pas. Car la figure de ce monde passe. Dans ce passage, l'apôtre Paul exhorte les chrétiens de Corinthe à faire bon usage du temps. Car la figure de ce monde passe. Si nous lisons dans le livre de Matthieu, le chapitre 10 et le verset 37, il est écrit, celui qui aime son père ou sa mère plus que moi n'est pas digne de moi. Et celui qui aime son fils ou sa fille plus que moi n'est pas digne de moi. Bien aimé, nous devrions aimer véritablement notre Dieu. Et pour aimer véritablement notre Dieu, il y a des conditions qu'il faut remplir. Et comment réaliser donc le bon usage du temps? Le thème de notre message, c'est de faire le bon usage du temps en ce temps par le Saint-Esprit. Bien aimé, pour réaliser le bon usage du temps, premièrement, il faut prendre conscience de la brièveté de la vie. Prendre conscience de la brièveté de la vie. Dans Psaume, le numéro 90 et le verset 12, le Moïse va adresser une prière à Dieu. Enseigne-nous à bien compter nos jours afin que nous appliquions notre cœur à la sagesse. Oui, bien aimé, pour pouvoir réaliser le bon usage du temps, il faut que le Seigneur nous enseigne
2: Fatalo nyati iyere nene reche.
3: Nous communique sa sagesse.
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3: Et dans 1 Pierre 2:11.
2: Pierre ben pa mte frebie.
3: Pierre dit ceci. Bien-aimé, je vous exhorte.
2: Pierre na kalo ma kene mo akoko ne ferri.
3: Comme étranger et voyageur.
2: Rebere te fini yo gwene nene ise.
3: Sur la terre.
2: Eno woto bote.
3: À vous abstenir de convoitises charnelles.
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3: ko ko. Qui font la guerre à l'âme. Oui, bien aimé, il faut que chacun de nous prenne conscience de la brièveté de sa vie. Pour rejeter ce monde pervers.
2: Afin
3: de s'attacher véritablement à Dieu. Dans le livre de 1 Chronique. Le chapitre 29 et le verset 15, il est écrit que nous sommes devant toi des étrangers et des habitants comme tous les pères, nos jours sur la terre sont comme l'ombre. Et il n'y a plus d'espérance. Bien aimé, nous devrions réaliser le bon usage du temps. Pour bénéficier de la grâce de Dieu. Dans Psaume 119 et le verset
2: 9.
3: Il est dit comment le jeune homme rendra pur son sentier. C'est en se dirigeant d'après ta parole. Si nous voulons réaliser le bon usage du temps, il faut que nous puissions méditer la parole de Dieu et marcher selon sa parole. Deuxièmement, il faut exercer la piété pendant sa jeunesse. Pour réaliser le bon usage du temps, il faut exercer la piété pendant sa jeunesse. La piété, c'est un sentiment de respect pour Dieu. Et dans Ecclésiaste
2: 12:1,
3: il est dit, jeune homme, réjouis-toi dans ta jeunesse. Livre ton cœur à la joie pendant les jours de ta jeunesse. Marche dans les voies de ton cœur. Et selon le regard de tes yeux. Mais sache que pour tout cela, Dieu t'appellera en jugement. Dieu t'appellera en jugement. Et comme Dieu t'appellera en jugement, alors il faut que tu observes le commandement de Dieu. Dans Josué 1:8, il est écrit que ce livre de la loi ne s'éloigne point de ta bouche. Médite-le jour et nuit pour agir fidèlement selon tout ce qui est écrit. Car c'est alors que tu auras du succès dans tes entreprises. C'est alors que tu réussiras. Oui, bien aimé, pour pouvoir réaliser le bon usage du temps, eh bien, il faut exercer la piété pendant sa jeunesse. Alors, il faut marcher selon la parole de Dieu. Ne va ni à gauche ni à droite. Mais il faut que les yeux soient fixés sur le Seigneur Jésus-Christ. Alléluia.
2: Amen.
3: Et le troisième point, il faut donner la priorité au devoir spirituel. Et donc dans Éphésiens 5:18, il est écrit, ne vous enivrez pas de vin. C'est de la débauche. Soyez remplis de l'Esprit. Oui, en tant que chrétien, nous devrions être remplis de l'Esprit de Dieu. Nous devrions marcher selon la parole de Dieu. Et c'est pour cela qu'il faut donner la priorité aux devoirs spirituels. Bien-aimés dans le Seigneur, ne vous enivrez pas. Cherchez la présence du Saint-Esprit dans votre vie. Dans votre vie quotidienne. Soyez présent à toutes les réunions de l'Église. Participez aux jeûnes et aux prières. Faites vos dîmes et vos offrandes avec joie. Faites des dons aux hommes de Dieu. Tissez de bonnes relations avec les serviteurs de Dieu. Et ayez une bonne collaboration avec tous les frères et toutes les sœurs dans le Seigneur. Participez à tous les projets de l'Église. Entrez dans la vision de l'homme de Dieu. Et c'est en cela que vous serez de bons chrétiens. Dans Philippiens 2:5, il est écrit: ayez en vous les mêmes sentiments qu'avait le Seigneur Jésus-Christ. Oui, bien-aimé, il faut que vous soyez de véritables chrétiens. En faisant la priorité au devoir spirituel. Et le quatrième point, il faut vivre avec la sagesse céleste. Dans Ephésiens 5:15, il est écrit: ne prenez donc garde de vous conduire avec circonspection. Non comme des insensés, mais comme des sages. Et dans le livre de Romains, le chapitre 2, le verset 24, il est écrit: car le nom de Dieu est à cause de vous blasphémé. Parmi les païens, comme cela est écrit. Mais dans Matthieu 5:8, il est dit: heureux ceux qui ont le cœur pur, car ils verront Dieu. Oui, bien-aimés, il est important que nous soyons des chrétiens qui vivent avec la sagesse céleste. Au cinquième point, il faut donner un bon exemple dans le monde. Nous qui sommes chrétiens, nous devrions donner un bon exemple dans le monde. Dans Colossiens 4:6, il est dit: que votre parole soit toujours accompagnée de grâce, assaisonné de sel, afin que vous sachiez comment il faut répondre à chacun. Et dans 1 Pierre 2:12, ayez au milieu des païens une bonne conduite, afin que là même où ils vous calomnient, comme si vous étiez des malfaiteurs, il remarque vos bonnes œuvres et il glorifie Dieu au jour où il les visitera. Dans Psaume 32:2, il est écrit: heureux l'homme à qui l'Éternel n'impute pas l'iniquité, et dans l'esprit duquel il n'y a

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1: Quand tu es plein, tu es saturé de l'intérieur. Mais l'extérieur là,
2: le yinga
1: n'a rien.
2: Pas de fouille.
1: Donc il faut que tu débordes pour saturer de l'extérieur. Et si tu es saturé de l'extérieur, c'est cette saturation qui fait le ministère.
2: Ministère.
1: Ce qui est dedans, c'est pas le ministère, pas pour le ministère. Non.
2: Ayo.
1: C'est pour toi-même. C'est pour t'identifier. C'est pour te conduire. C'est pour te permettre de résister au mauvais jour. Mais tu dois déborder. Et quand tu débordes, comme Jésus, il est dit au verset 14 de Luc 4, aidez Jésus. Parce que après le verset 13 là, Satan est parti. Voilà. Maintenant, verset 14, Jésus, revêtu de la puissance de l'esprit. Mais quand il a été rempli là, c'est de la puissance de l'esprit aussi.
2: Il
1: n'est pas rempli d'autres choses. Il est rempli de la puissance de l'esprit. Maintenant, il déborde de cette puissance pour que ça devienne comme un vêtement. Et il retourne maintenant en Galilée. Et sa renommée se répandit dans tout le pays d'alentour. Deux choses vont ensemble. Débordement et renommée.
2: La yurse.
1: Lorsque Dieu dit à Abraham, je vais rendre ton nom grand. Je vais te donner un grand nom. Une autre promesse qui est alliée à ça, c'est quand il dit je vais te bénir et tu seras une source de bénédiction. La grandeur d'Abraham est liée au fait qu'il est devenu une source de bénédiction. Et la source de bénédiction parle de débordement. C'est quelque chose qui est rempli, qui déborde pour aller toucher d'autres personnes. Et c'est pourquoi Jésus, quand il sortait du désert, il débordait déjà. Et ce débordement a commencé à montrer que l'homme n'a pas seulement une identité surnaturelle, il a une capacité d'opération aussi. Vous savez, la plupart des personnes qui meurent parfois prématurément dans le ministère, ce sont des gens qui opèrent avec la plénitude et n'ont pas expérimenté un débordement. Alors ils se pressent eux-mêmes et ils se vident. Donc au début ça marche. Toi tu penses que c'est un revêtement. Tu penses que c'est un débordement. C'est pas un débordement. Non. Ce bidon là.
2: Bidon.
1: Il est plein comme ça là. Je peux le faire déborder. De deux manières. Soit en le pressant comme ça. Et puis ça va déborder. Ou alors.
2: Voilà.
1: Je le laisse tranquille et je verse dessus jusqu'à ce que ça remplisse et ça déborde. Si toi tu es plein comme ça et que ça déborde, tu
2: ne
1: peux jamais être détruit. Mais si tu n'es pas plein, et puis on doit te presser pour que ça sorte, plus il y a des résultats dehors, et plus tu te détruis toi-même. Et quand on va dire que ton ministère grandit, en fait, tu es en train de mourir petit à petit. Il faut trouver un héritier. Parce que tu vas te détruire. Comment Jésus est rempli, il commence pas le ministère. Nous, on est rempli. Puis on va commencer. Sa plénitude s'est manifestée. Premièrement, par sa lettre de mission. Verset 18. Il dit, l'Esprit du Seigneur est sur moi. Ça, c'est un terme de l'Ancien Testament. Ça, c'est une prophétie d'Ésaïe. Chapitre 61. En leur temps, le Saint-Esprit n'habitait pas dans le corps des gens. Il était sur eux et il opérait. Et Jésus est venu nous montrer que nous ne pouvons pas faire autrement les choses que eux ils ont fait. L'Esprit du Seigneur était sur eux pour opérer. Nous ne pouvons pas faire autrement. L'Esprit du Seigneur doit être sur nous aussi. S'il est venu en nous, c'est pour nous identifier à lui. Pour opérer là, la formule ne change pas. Il doit venir sur nous. Et comment il va venir sur nous? Puisqu'il a commencé par l'intérieur, pour qu'il vienne sur nous, ça doit déborder de l'intérieur pour qu'il soit sur nous. Donc Jésus était déjà rempli du Saint-Esprit. Et Dieu a dit, j'ai mis en lui toute ma plénitude. Et puis il vient lire ici, l'Esprit du Saint-Esprit est sur moi. Il était en train de dire, je suis rempli et je déborde. Ma mission peut commencer. Combien travaille sans même être rempli. Il y a beaucoup de serviteurs qui travaillent sans être rempli. On a d'autres serviteurs qui sont remplis et qui travaillent avec. Tous ceux-là, ils
2: ne
1: peuvent pas aller loin. Bon, le premier groupe n'a pas encore commencé. On ne le connaît même pas dans le monde spirituel. Les démons demandent c'est qui? Lui c'est qui? Il dit au nom de Jésus. C'est qui? De quoi lui parle? Il n'a même pas un identifiant ici. Et ces gens-là, quand par exemple ceux qui ont une identité là, et qui débordent là, quand ils fouettent les démons, et les démons n'arrivent pas à riposter, ce sont ces gens-là qui vont frapper. Ils vont aller se venger avec ces gens. C'est le fils de Seba. C'est pas parce que ton père est un souverain sacrificateur que toi tu as une identité dans le monde spirituel.
2: Non.
1: L'identifiant c'est personnel. C'est pas une histoire de famille. Non. L'Esprit du Seigneur l'Éternel est sur moi. Parce qu'il m'a oint pour annoncer une bonne nouvelle aux
2: pauvres.
1: Donc, guérir ceux qui ont le cœur brisé, proclamer aux captifs la délivrance, aux aveugles le repoussement de la vie, pour envoyer livre les opprimés, pour publier une année de grâce du Seigneur. Donc la mission est déroulée. Il y en a qui sont d'accord, d'autres ne sont pas d'accord. Mais le verset 22 dit,
2: la verset plus il est
1: et tous lui rendaient témoignage. Ils étaient étonnés des paroles de grâce qui sortaient de sa bouche.
2: Ils disaient,
1: n'est-ce pas le fils de Joseph?
2: Ils
1: n'ont pas connu le transfert. Ils n'ont pas su à quel moment l'identité a changé. Et quand ils rentraient dans le temple, ces gens là le regardait toujours, ah, le fils de Joseph,
2: Joseph.
1: Il y a d'autres qui disent, non, en fait, c'est pas Joseph, c'est
2: Marie.
1: Maintenant, il prend la parole, il lit ça seulement, il commence à dire que ça s'est accompli. Et ces gens-là, ils ont vu en lui un homme plein de grâce. Ce qui sortait de sa bouche sortait de l'ordinaire. C'est-à-dire, le monsieur, il a franchi un pas. Il est rentré dans le surnaturel. Il a pris des choses et il est revenu dans le naturel et il a commencé à partager. Tous ceux qui sont dans le naturel n'ont pas su à quel moment il est rentré dans le surnaturel. Et maintenant il le voit dans le naturel en train de dispenser des choses. Ils n'ont jamais entendu ces choses. Mais il trouve que c'est des choses vraies et certaines. Tu sais,
2: Mimi,
1: quand il déborde, c'est irréfutable. Quand il déborde, même tes ennemis, ils sont conscients qu'il y a quelque chose de surnaturel qui sort de toi. Quand tu débordes, les gens sont obligés de t'accorder leur attention. Ça ne dépend plus d'eux. Parce que là où tu es allé prendre les choses là, ça les dépasse. Toi, tu as transféré le surnaturel sur le naturel. Et le surnaturel domine le naturel. Si tu es juste rempli, ou bien tu n'es même pas rempli, bon, tu es dans le naturel, et puis tu leur donnes des choses naturelles.
2: Aïe.
1: Aïe. Tout ce que tu dis là, bon, ils savaient ça. Mais quand tu commences à déborder, tu es un dispensateur des choses surnaturelles. Les gens sont obligés d'être étonnés. Et ils se demandent, mais ah, hein,
2: c'est pas
1: l'enfant
2: de tel?
1: Oui, Azar Albigala.
2: Ah, c'est l'enfant de tel.
1: Mais maintenant, il y a un surnaturel qui est en train de couler de sa vie. Et comment est-ce que Jésus a opéré de façon pratique?
2: Jésus
1: les relatés dans Matthieu 9, comment le surnaturel a commencé à bouger avec Jésus. Au verset 18, un chef de la religion
2: judaïque
1: est venu se prosterner devant Jésus.
2: Il
1: a dit, ma fille est morte. Il y a un instant. Elle vient. Impose-lui les mains et elle vivra. Donc un chef religieux qui découvre que Jésus est dans un mouvement surnaturel découvre que Jésus déborde d'une puissance qui peut ressusciter un mort. Ce que le débordement fait, les gens ont confiance en toi au-delà de ce que toi-même tu peux avoir confiance en toi-même. Parfois les gens te disent de prier pour un truc, toi-même tu es assis comme ça là. Tu dis ouais, mais la personne dit non, si tu pries là, ça va marcher. Mais c'est ton débordement qui fait que la personne a confiance.
2: Tu vas me chercher des problèmes. Là, il y a plus de pouvoir qui te tient. Tu vas en pousser le nez à canin.
1: Ah,
3: Tu as déjà annoncé que la fille est morte. Si tu avais dit même qu'elle est souffrante, c'est mieux. La fille est morte. Bon, tu veux l'argent pour payer le cercueil ou bien tu ne veux pas? Non. Viens lui imposer les mains. Il donne même le protocole. Qui t'a dit qu'on impose les mains comme ça et puis un mort
2: s'élève?
3: Mais il est en train de parler de ce qui déborde de Jésus. Il était la vie débordante. Il était la vie abondante. Jésus se leva et le suivit.
2: Jésus
3: avec ses disciples. Il ne m'a pas stressé. Tu sais, tout de suite comme ça là. Si on vient dire qu'il y a un décès ici là, notre réunion va s'arrêter. Si tu comptes sur moi pour que je sorte et puis vous me suivez et puis on va aller le ressusciter là, ça va pas marcher. C'est tout ça qui me fait souffrir. Il y a quelque chose en nous qui ne ressemble pas à Jésus. Et quand je parle là, c'est pas que je suis en train de parler à vous seulement. Moi je me parle. Je ne suis pas satisfait de mon niveau d'opération. Et je crois que c'est pas Dieu qui m'a limité comme ça. Non. Je dois trouver mes limites là et puis les briser. Il a dit que nous on va faire plus que ça. Donc, celui n'est pas stressé, n'est pas angoissé. Hein? Ma fille est morte, viens, impose-lui les mains et elle vivra. Et il s'est levé avec ses disciples et puis il suit seulement. Le surnaturel bouge quand il y a des problèmes. Quand il n'y a pas de problème, le surnaturel est là seulement.
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3: Ils se sont levés.
2: Comme qui?
3: Et pendant qu'ils étaient en train d'aller.
2: La Rwanda brasa.
3: Verset 20.
2: Verset pisio.
3: Une femme
2: para
3: atteinte d'une perte de sang.
2: Saint Zimandara.
3: Depuis 12 ans. Elle s'est déjà soignée. Elle a perdu tout son argent avec les médecins. Sa situation ne fait que s'empirer. Chaque jour, son sang sort. Pendant 12 ans, elle a vu le surnaturel qui s'est levé pour aller ressusciter un mort. Et elle court derrière. Elle dit si seulement j'arrive à toucher le bord de son vêtement là. Il y a une vie débordante. Tu dois me connecter à ce qui déborde. Parce que pour moi, c'est en train de sortir.

Mais aujourd'hui, la vie débordante s'est levée parce que la mort est à quelque part. La vie débordante s'est levée en train de se déplacer pour aller ressusciter un mort. Et une femme qui connaît la perte de vie depuis 12 ans a vu l'abondance de la vie. Elle a dit, je dois toucher ce qui déborde là. Je ne peux pas toucher l'intérieur. Mais je vois que ça déborde. Si je touche seulement, ça va arrêter ce qui se coule à moi. Mais pourquoi nous ne ressemblons pas à Jésus? Pourquoi nous ne sommes pas le mouvement du surnaturel?

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1: La semaine passée, je suis rentré dans un bureau.
0: Semaine dernière, on m'a bureau un peu.
1: Dans mon service.
0: Dans mon service.
1: Parce que j'avais une opération à faire.
0: Bah, l'homme d'être tout nous n'a mal.
1: Il y avait une de mes filles qui était assise là-bas.
0: Mambi poulet me décevait.
1: Elle vient de temps en temps au plénière ici.
0: Ami ou attend ton plénière dans ma car.
1: Et puis
0: là,
1: elle était malade.
0: Ah, la bataille là.
1: Moi, je ne savais pas. Ça faisait trois jours.
0: Ramatan.
1: Qu'elle souffrait.
0: Ah, n'a pas mal.
1: Peut pas bien dormir la nuit.
0: Ah, bah tu engages où on s'en va.
1: Son cou se bloque.
0: Ah, yubla mi kala.
1: Elle est obligée de faire des massages.
0: Eh, tu mi manra.
1: Je suis rentré dans le bureau, je l'ai trouvé.
0: Tu m'as mis bureau pour
1: moi. Je l'ai salué. Elle était toute contente.
0: T'es souriano.
1: Eh, papa.
0: Ah, papa.
1: Vraiment, je suis contente.
0: Souriano.
1: Je sais même pas.
0: Un peu mieux.
1: Je me suis assis,
0: et
1: après je suis sorti. Elle m'envoie un message le soir. Elle a dit, ça fait trois jours que je souffre. Même mes enfants sont obligés de me masser, mais la douleur ne passe pas. Mais quand vous êtes rentré dans le bureau, vous m'avez salué, là, et puis vous êtes assis là. Quand vous êtes sorti, moi mes douleurs ont disparu. Elle dit, papa, vous êtes un homme de Dieu. Je n'ai même pas dit ma maladie.
0: Vous n'avez
1: même pas prié.
0: Votre
1: présence seulement.
0: Quand
1: vous êtes parti,
0: elle
1: dit jusqu'à présent, je n'ai plus mal.
0: Je
1: tourne comme ça, tourne comme ça. Tout est fait. Quand ça déborde, ça doit toucher quelqu'un sans qu'on parle. Quand ça déborde, ça doit guérir quelqu'un sans qu'on prie. Quand ça déborde, les démons doivent partir sans qu'on leur dise de partir. On
0: ne
1: peut pas se consoler avec ça. Il y a plus. Il faut qu'on aille vers le plus là.
0: Là, ton king.
1: Parce y a des eaux, il y a des eaux profondes. Et nous devons tout faire pour aller plus en profondeur. Elle s'approcha par derrière et toucha. Et ce verbe-là, très souvent,
0: non, l'ouso.
1: On ne regarde pas beaucoup ce verbe. Jésus a dit, qui m'a touché?
0: Jésus a dit,
1: dans le fond,
0: viendra
1: toucher
0: si
1: et attraper
0: la souris.
1: C'est deux choses différentes.
0: Et
1: par abus de langage,
0: et
1: nous, on aime faire comme ça. Elle n'a pas dit attraper. Non.
0: Ayo.
1: Elle veut juste toucher. Normalement, ça devait passer discrètement. Personne ne devait savoir. C'est pourquoi aucun disciple n'a su que quelque chose s'est passé. Et quand Jésus a dit, quelqu'un m'a touché,
0: et
1: Pierre l'a dit, oh Seigneur, ça aussi. Ici là, tout le monde te bouscule. Nous, on sécurise bien le coin.
0: À
1: quel moment quelqu'un t'a touché? Non, Jésus a dit non. Quelqu'un m'a touché. J'ai senti une force qui est sortie de moi. Wow. Donc, je dois être un homme. Une femme qui bouge avec des forces. Et quiconque est dans la faiblesse, quiconque est fatigué, doit pouvoir venir prendre cette force. Si quelqu'un me touche et prend une force, quand sera-t-il si moi je touche la personne? Ça va changer dans la vie de quelqu'un. Dieu le veut. Et tes yeux sont en train de s'ouvrir pour que tu entres dans ta vraie dimension. Parce que pendant longtemps, tu as opéré en dessous de ta marque normale. Mais cette soirée-là, Dieu va te souffler pour que tu sois dans ta dimension réelle. Tu vas survoler comme l'aigle dans ta dimension normale.
2: Car
1: dans le surnaturel, tu as une identité et tu as une capacité rattachée à cette identité. Tu as eu cette identité, mais cette capacité ne s'est pas révélée dans ta vie. Mais ce soir, le Saint-Esprit va souffler sur toi. Il va te mettre sur ta position réelle. Tu vas être un homme, une femme. Tu survoles.

Lorsque tu passes à quelque part, avant que tu ouvres la bouche, ton atmosphère va assainir l'atmosphère de l'environnement. Jésus a continué son mouvement. Et lorsqu'il est arrivé dans l'endroit où la fille est morte, il a déclaré une parole. Elle n'est pas morte. Elle dort. Il y a un langage dans le naturel, il y a un autre langage dans le surnaturel. Le chef de la synagogue est dans le naturel et il a parlé naturellement. Ma fille est morte, mais Jésus est dans le surnaturel. Il a parlé surnaturellement. Elle n'est pas morte. Elle dort. C'est pourquoi ce soir, le Saint-Esprit te transfère d'un langage naturel à un langage surnaturel. D'un langage de faiblesse à un langage de force. Un langage de défaite.

0: pourquoi on pourra.
1: Alors, il a pris par Eric la main de la jeune fille.
0: Ashora dit pour la nous.
1: Et la jeune fille se leva.
0: Dit pour le yuk.
1: Il n'a pas parlé. Il n'a pas prié. Il n'a rien fait. Quelqu'un est venu derrière. A pris la vie. Et lui par devant. Il a donné la vie.
2: 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Merci pour votre attention et que Dieu vous bénisse.
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0: Dieu vous aime.
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4: Madame et Monsieur, bonsoir. Les autorités sanitaires ivoiriennes ont annoncé hier mercredi 20 mai 2026 le renforcement des contrôles sanitaires à l'aéroport international Félix Houphouët-Boigny d'Abidjan dans le cadre des mesures de prévention contre la maladie à virus Ebola qui sévit actuellement en République démocratique du Congo et en Ouganda. Lors d'une conférence de presse tenue à l'Institut national d'hygiène publique à Trècheville, le directeur général, professeur Ekra Kouadio-Daniel, a indiqué que ces dispositions visent à prévenir tout risque d'introduction de la maladie sur le territoire ivoirien. Le vice-premier ministre, ministre de la Défense, Tene Birahima Ouattara, a appelé hier mercredi 20 mai au Palais de la Culture de Trècheville à l'occasion de la clôture officielle de la troisième édition de la Foire nationale de l'emploi et du recrutement à faire de l'emploi des jeunes un levier stratégique de stabilité et de sécurité de cohésion nationale de la Côte d'Ivoire. Selon Birahima Ouattara, la question de l'emploi dépasse le simple cadre économique et constitue un enjeu majeur de paix sociale et de sécurité. Car pour lui, un jeune qui travaille, c'est une famille qui respire et un jeune qui trouve sa place, c'est un pays qui gagne en stabilité et en sécurité. La 9e édition du colloque sur le dialogue interreligieux sous-régional, événement organisé par la Fondation Konrad Adenauer, s'est ouvert le mardi 19 mai dans une atmosphère conviviale autour du thème « Religion et désinformation ». C'était à Noum Hotel, Abidjan Plateau, en présence des autorités religieuses, politiques, administratives, experts et enseignants-chercheurs, ainsi qu'un public nombreux. Objectif : identifier les stratégies concrètes pour renforcer le rôle des acteurs religieux dans la prévention et la lutte contre la désinformation. La Direction générale des hydrocarbures a mené dans la nuit du 15 au 16 mai 2026 une opération d'envergure contre le transvasement illégal et le détournement de gaz butane domestique à San Pedro. Appuyée par les autorités préfectorales et la gendarmerie nationale, cette intervention a permis le démantèlement de plusieurs sites clandestins, la saisie d'un important matériel et plusieurs interpellations. L'opération ciblait en priorité les réseaux frauduleux qui détournent le gaz butane subventionné.

0: 2025-2026. Le CEO Korogo a validé son ticket ce mercredi 20 mai 2026 au complexe sportif de Bingerville en dominant l'équipe du FC Osa sur le score de 2-0. Le club du Poro retrouvera ainsi la SOA en finale le vendredi 29 mai 2026 à partir de 18h30 au stade Félix Houphouët-Boigny, Abidjan Plateau. En Europa League, Aston Villa a remporté son deuxième trophée européen lors de la finale de l'Europa League face à Fribourg sur le score de 3-0. Et voilà, c'est tout pour ce flash d'information. Ne manquez surtout pas l'édition de 19h30 avec Paul Valéry.
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6: Bonsoir, bonsoir Abidjan, bonsoir les champions d'Egbaka, bonsoir les héros des embouteillages, les travailleurs qui regardent l'heure depuis 15h déjà là. Bienvenue dans votre grand rendez-vous de 17h à 20h sur votre radio préférée, la radio Fréquence Vie. Et bien ce soir on va voyager ensemble entre musique, émotion, réflexion, on va rire ensemble. Et peut-être même quelques vérités qui vont vous poursuivre jusqu'à la maison, hein, parce qu'on vous accompagne là, les amis. De 17h à 17h30, on démarre doucement avec de la très bonne musique. Oui, parce qu'après une journée difficile, même ton voisin mérite un peu de pardon avec une bonne chanson. Hein. On va vous offrir donc 25 000 minutes de musique non-stop. À 17h30, place à Dédie-moi le meilleur. Un moment rempli d'amour, de tendresse, où on parlera de l'amour de Dieu et surtout de l'amour entre les hommes. Il y aura aussi des musiques hein, qui consolent et peut-être un message que quelqu'un avait besoin d'entendre aujourd'hui. On va sélectionner des musiques qui parlent de l'amour. Sonia Kouman n'est pas très en forme là. Elle sera certainement avec nous le jeudi prochain. On lui souhaite déjà un prompt rétablissement. On espère la revoir le jeudi prochain avec la pleine forme. À 18h, on prendra un temps pour l'enseignement parce qu'il ouais, y a des combats qu'on ne gagne pas avec la force, mais avec la sagesse. Depuis 18h15, de 18h15 à 19h30, attention, la fameuse boîte à questions ouvre ses portes. Alors, tu m'écoutes ce soir, tu as une question, tu veux nous la poser. Je te donne le numéro de téléphone de la radio Fréquence Vie. Tu peux nous envoyer un message. Voilà, au 07 77 86 86 40. 07 77 86 86 40. Tu as une question? Tu peux nous l'envoyer par SMS au 07 77 86 86 40. À 18h15, nous allons découvrir la question d'un auditeur. Des questions profondes, souvent des questions compliquées. Ah, des questions inattendues, hein, Tiff. Ah oui, on parle vrai, on réfléchit ensemble. Et parfois, on découvre que même les animateurs cherchent encore certaines réponses. Là. Restez avec nous pour ceux qui veulent réagir. Vous aurez le contact hein, pour participer à cette émission. À 18h15. Et enfin, à 19h30, place au journal pour terminer cette soirée bien informée sur l'actualité d'ici et d'ailleurs. Alors, installez-vous, les amis. Montez le volume, prévenez les voisins ou pas, voilà. Et surtout, restez avec nous. Jésus vous aime. Nous vous aimons parce que c'est 3h, mesdames et messieurs, chers auditeurs. On va les vivre ensemble. Bonsoir et bienvenue.
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4: Jeudi 21 mai 2026, à la présentation de Philadelphia, Tao Daniel et à la mise en onde, Étienne Yang. Sortez couverts, hein, n'oubliez pas le parapluie ou encore un imperméable. Mais il y a un objet qu'on oublie facilement dans les moyens de transport, le parapluie. Alors ne l'oubliez surtout pas. Avant de descendre, vérifiez que vous n'avez rien oublié, très très important. Et les habitués, ils le savent, à 17h30, on vit l'amour, on partage l'amour en direct sur Fréquence Vie tous les jeudis à partir de 17h30. Et j'avais déjà annoncé, ce n'est pas la pleine forme, chez Sonia Couman. Elle sera avec nous certainement le jeudi prochain. Donc, pompe rétablissement à toi, Sonia Couman, et puis on la porte en prière. Alors ce soir, chers auditeurs, chers citadins, on va vous offrir de la très bonne musique. On parlera d'amour. Alors écoutez attentivement ce message. On va enchaîner deux titres de H-Dan, Dan Kuchiz depuis Paris. Le premier titre sera Célébrons l'amour. Et le second, La fille abandonnée, que les devanciers et les doyens la connaissent parfaitement. Bonsoir à François Delormas. Alors, bienvenue les amis, c'est Dédie-moi le meilleur, right now.
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2: Ah, ce soir, c'est avec Tao Daniel. Il y a un jour, j'ai envie de démarrer cet espace-là, cette rubrique « Dédie-moi le meilleur » avec cette belle chanson. Pour ceux qui la connaissent, bah, chantez avec moi. Et...

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Pour toi qui m'écoutes ce soir, tu es sur la radio qui te dit Dieu t'aime, il t'aime tellement, il nous aime tellement. Et on n'oublie pas les amis de la radio, fréquence vie. 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On enchaîne avec les deux titres de Ashdan, Dan Kutiz, c'est les bons l'amour. Ensuite, la fille abandonnée, et nous aime tellement. Et vous êtes justement sur la radio de la vie, la radio qui vous dit Dieu vous aime.

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H-Dance sur ta radio, on enchaînait deux titres. On les salue depuis Paris. Merci, merci pour ces merveilleux cantiques. Je vous donne deux portions des Saintes Écritures. Le psaume 27 à partir du verset 10. Le psaume 27, verset 10, qui déclare ceci. « Car mon père et ma mère m'abandonnent, mais l'Éternel me recueillera. » Et voici un autre similaire. Ésaïe 49, verset 15. « Une femme oublie-t-elle l'enfant qu'elle allaite ? Et même si les mères oubliaient leurs enfants, moi, je ne t'oublierai point. » Pour toi qui m'écoutes ce soir, tu es sur Fréquence Vie, nous voulons te dire cette vérité, Dieu t'aime. Tu es tombé, relève-toi et avance. Ton père est là, il est là, il t'attend, viens, viens, ne reste pas par terre, relève-toi. Relève-toi pour toi qui est un manque d'amour, que ce soit dans ta maison ou encore à l'école, parce que souvent on veut que, on aimerait en tout cas que notre entourage, voilà, nous aime comme nous les aimons. Souvent tu peux aimer tes amis, mais c'est pas le même amour qu'ils te transmettent, hein, voilà. Alors nous on veut te donner ce conseil-là. Rapproche-toi, pardon, de cet amour-là, de notre Père Céleste. Il n'y a pas meilleur amour que celui de notre Père et Sauveur Jésus-Christ. Et nous voulons t'inviter, ce soir encore, à bénéficier de cet amour divin. Avec ce titre de LFB, Landry Fabi, Amour Divin.

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Nous étions à la conférence de presse qui s'est tenue hier à la salle de conférence de l'église des Assemblées de Dieu de Yopougon, nouveau quartier Temple Emmaüs. Et donc le dimanche 28 juin, Maman Niam Niam, 4e édition, ce sera à l'église des Assemblées de Dieu de Yopougon Nyangon, Temple la Victoire, avec 19 artistes ou 19 chanteurs. Et il y aura des délégations qui viendront du Burkina Faso, du Bénin. On aura les Atchon, les Ouais. Bon, venez, dimanche 28 juin, notez hein, cette date dans votre calepin. Dimanche 28 juin, Maman Niam Niam, 4e.

Prix fois mission, ta radio, son amour divin disponible pour toi qui m'écoute ce soir. Bonsoir, vous suivez Philadelphia sur Fréquence Vie, à la présentation Tao Daniel et à la mise en onde Étienne Niagne. À 18h, on va s'écouter le premier enseignement là, de ce après-midi, 18h, voilà, 18h. Et à 19h30, on aura le journal qui vous sera présenté par Paul Valéry. Mais n'oublions pas la boîte à questions, nous allons l'ouvrir à 18h15. Lazare Couton est déjà prêt là. Nous allons découvrir la question de l'auditeur tout à l'heure. Son amour divin est là. Et je vais peut-être prendre une autre portion inversée pour nous aider. Mais Dieu prouve son amour envers nous, en ce que lorsque nous étions encore des pécheurs, Christ est mort pour nous. Landry Fabi a chanté aussi ce verset là que nous connaissons par cœur. Car Dieu a tant aimé le monde qu'il a donné son Fils unique, afin que quiconque croit en lui ne périsse point, mais qu'il ait la vie éternelle. Alors, voilà, cet amour divin est disponible pour toi ce soir. Landry Fabi le chantait, il y a les messagers de la bonne nouvelle aussi qui nous chantent l'amour. Ça arrive maintenant là sur Fréquence Vie.

Les messagers de la bonne nouvelle sur les antennes de la radio Fréquence Vie, Jean 13, 34, dit ceci. Je vous donne un commandement nouveau. Aimez-vous les uns les autres comme je vous ai aimé, vous aussi. Aimez-vous les uns les autres. Je reprends. Jean 13, 34. Je vous donne un commandement nouveau. Aimez-vous les uns les autres comme je vous ai aimé, vous aussi. Aimez-vous les uns les autres. Tu fréquentes une communauté, tu pries dans une église. Il y a une sœur qui a besoin de nouveaux vêtements. Tu peux les lui offrir. Bah, fais-le. Vas-y. Il y a peut-être un frère aussi qui est dans le besoin. Si tu peux l'aider, vas-y. C'est ça, l'amour. J'ai déjà donné un verset. Hein. Maintenant, il y a aussi des personnes dans nos églises qui sont en quête d'emploi. Il y a des boss, des directeurs d'entreprise aussi qui sont dans ces différentes communautés. On peut s'entraider. C'est ça l'amour, en fait. Voilà, c'est ça l'amour. Nous, on veut en tout cas vous encourager dans cette rubrique de Dis-moi le meilleur. On veut nous encourager à nous aimer comme Christ nous a aimés. Jean 13, 34, je vous donne un commandement nouveau. Aimez-vous les uns les autres comme je vous ai aimés. Vous aussi, aimez-vous les uns.

et surtout aimons-nous vivants. Richard Crémé, The Glue Gospel sur la radio Fréquence Vie, 17h55 minutes. Bonsoir les amis, merci d'être avec nous ce soir.

Et bonsoir mon frère François Kwame du côté de Boaké. Et aussi mon frère Yavo, la couturier, sans oublier ton Timado du côté de Yopougon. À 18h, on va s'écouter Martinique. À 18h15, nous allons ouvrir la boîte à questions pour tenter de répondre à la question de l'auditeur. À 18h50, on aura une pause pub et nous reviendrons, c'est jusqu'à 19h30, avant de recevoir Paul Valéry pour la seconde session d'information.

0: Les amis, n'oubliez pas le rendez-vous, hein, nous partageons l'amour tous les jeudis à partir de 17h30 minutes sur Fréquence Vie avec la présentation Sonia Comment. 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Donc on la porte en prière, hein, on la porte en prière. Et bonsoir à Sonia Comment, bonsoir à Sephora et Brottier. Et puis n'oubliez pas de prendre votre carte ami de Fréquence Vie. À 18h, on va s'écouter Martinique et on revient après pour la boîte à questions.
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1: Marlène et Jean-Claude, sommes très heureux de te présenter une émission très spéciale afin de comprendre les faits d'actualité. Merci pour ta fidélité. C'est avec joie, une fois de plus, que nous nous retrouvons afin non pas de débattre, mais d'étudier la parole de Dieu. Pour celles et ceux qui découvrent seulement maintenant cette série, elle est basée sur la dîme. Je rappelle que quelle est la réponse? Point d'interrogation, le chiffre 2 n'est pas une étude sponsorisée par une église quelconque. C'est seulement un homme qui a été inspiré par Dieu, comme Jean-Baptiste, qui a pour devoir de te permettre de comprendre la parole et espère que tu feras le choix dicté par le Saint-Esprit. Aujourd'hui, nous voyons l'engagement. Nous avons une référence biblique, Genèse 28, versets 10 à 22, mais nous lirons aussi dans le chapitre 26, les versets 3 à 6. Juste avant, prions. Nous voici à nouveau, Seigneur, en ta présence pour découvrir la vérité. Saint-Esprit, merci de continuer ton œuvre en nous. Merci de nous diriger dans de verts pâturages. Et merci de nous aider à fermer nos oreilles aux chants et voix des sirènes qui sont là pour nous éloigner de la vérité. Merci pour ta présence. Au nom de Jésus et pour ta gloire éternelle. Amen. Rappelle-toi, nous avons vu précédemment qu'Abraham, devenu Abraham, avait reçu une mission de l'Éternel. Nous avons vu précédemment dans Genèse 26 un échange entre Dieu et son fils Isaac. Je lis à partir du verset 3. Séjourne dans ce pays-ci, je serai avec toi et je te bénirai, car c'est à toi et à ta descendance que je donnerai tous ces territoires. J'accomplirai ainsi le serment que j'ai fait à ton père Abraham. Je rendrai ta descendance aussi nombreuse que les étoiles du ciel, et je lui donnerai tous ces territoires-ci, et tous les peuples de la terre seront bénis en ta descendance. Je le ferai parce qu'à

en place que Ésaü à un moment donné a décidé de vendre son droit d'aînesse à Jacob. Et la mère qui a entendu Isaac dire à Ésaü, va me tuer gibier pour que je mange, je te bénirai. En entendant cette parole, elle a incité son fils chéri. Et je profite pour dire aux parents de ne pas avoir d'enfant favori. Il faut aimer tous tes enfants de la même manière. Essaye, fais un effort. Et voilà que elle a demandé à son fils chéri, Jacob, écoute, ton père a dit de telle manière, fais comme ci, fais comme ça. Sauf que lorsqu'il a obéi à sa maman, malheureusement, il a trompé son père et son frère Ésaü décida de le mettre à mort. Alors, ayant appris cela, elle décida de lui dire, écoute, va chez mon père, va chez mon frère, pardon, Laban, tu vas te réfugier parce que je ne voudrais pas que ton frère te tue. Isaac n'avait pas le choix parce qu'il a entendu aussi la rumeur. Il a dit, bon, mais écoute, va chez ton oncle Laban. Et Jacob est parti. Nous lisons maintenant à partir du verset 10 du livre de Genèse, chapitre 28. Jacob partit de Beersheba et prit la direction de Charan. Arrivé à un certain endroit, il y passa la nuit car le soleil était couché. Il prit une pierre dont il fit son oreille et il se coucha à cet endroit. Il fit un rêve. Une échelle était appuyée sur la terre et son sommet touchait le ciel. Des anges de Dieu montaient et descendaient par cette échelle. L'Éternel se tenait au-dessus d'elle et il dit, « Je suis l'Éternel, le Dieu de ton grand-père, Abraham, et le Dieu d'Isaac. La terre sur laquelle tu es couché, je te la donnerai à toi et à ta descendance. Ta descendance sera pareille à la poussière de la terre. Tu t'étendras à l'ouest et à l'est, au nord et au sud. Et toutes les familles de la terre seront bénies en toi et en ta descendance. Je suis moi-même avec toi. Je te garderai partout où tu iras et je te ramènerai dans ce pays car je ne t'abandonnerai pas tant que je n'aurai pas à ce que je te dis. » Jacob se réveilla et se dit, « C'est certain, l'Éternel est dans cet endroit et moi, je ne le savais pas. » Peur et dit que cet endroit est redoutable. C'est ici que se trouve la maison de Dieu. C'est ici que se trouve la porte du ciel. Jacob se leva de bon matin. Il prit la pierre dont il avait fait son oreiller, en fit un monument et versa de l'huile sur son sommet. Il appela cet endroit Bethel, mais la ville s'appelait auparavant Luz. Jacob fit ce vœu, « Si Dieu est avec moi et me garde pendant mon voyage, s'il me donne du pain à manger et des habits à mettre, et si je reviens dans la paix chez mon père, alors l'Éternel sera mon Dieu. Cette pierre dont j'ai fait un monument sera la maison de Dieu et je te donnerai la dîme de tout ce que tu me donneras. » On s'arrête ici. Quel beau récit. Rappelle-toi, nous avons vu dans Genèse 18, versets 17 à 19, que Dieu avait choisi Abraham afin qu'il ordonne à ses fils de marcher dans ses voies. Nous avons vu dans le livre de Genèse, chapitre 26, versets 3 à 6, quand Dieu s'adressa à Isaac, le fils légitime d'Abraham, il lui a dit, « C'est parce que ton père a marché dans mes voies, je serai avec toi, tu n'as rien à craindre. » Et maintenant, voici Jacob, petit-fils d'Abraham, qui fuit son frère Ésaü. Et tandis qu'il est dans la crainte, la peur, l'Éternel se révèle à lui. Toi qui m'écoutes, quel que soit ce que tu traverses, l'Éternel se trouve près de celles et ceux qui ont le cœur brisé. Et Dieu lui dit, n'aie pas peur, je suis avec toi. Je suis le Dieu d'Abraham, ton grand-père, sous-entendu, forcément, de ton père Isaac. Je te ramènerai, tu n'as rien à craindre pour ton avenir. Et quand Jacob entend ce récit, que se passe-t-il? Il fait un vœu à Dieu. Nous lisons le verset 20. Jacob fit ce vœu. Si Dieu est avec moi et me garde pendant mon voyage, première chose, si tu me gardais. Deuxièmement, s'il me donne du pain à manger et des habits à mettre, d'accord? Et troisièmement, si je reviens dans la paix chez mon père, alors l'Éternel sera mon Dieu. Qu'est-ce que tu comprends là? Que cet homme qui fuyait la demeure de son père n'avait pas accepté Dieu comme son Dieu. Est-ce que tu es d'accord? Mais c'est ce qui manque. Faut pas me dire autre chose, hein? D'accord? Tu n'es pas un camp, tu es un bon élève. Il dit, si tu fais ça pour moi, tu seras mon Dieu. Je choisis de t'adorer toi et aucun autre Dieu. Tu vois donc qu'Abraham avait donné la marche à suivre à Isaac, qui à son tour avait donné la marche à suivre à son fils. Mais son fils n'avait pas encore choisi l'Éternel. Toi, femme, homme, tu as des enfants. Tu as fait de ton mieux pour leur présenter Jésus. Mais ils ont fait des choix différents du tien.
chrétien, ne t'en fais pas. La Bible te dit que l'Éternel, à un moment donné, visite. Si tu as fait ta part fidèlement, tu n'as rien à craindre pour l'avenir. Ensuite, qu'est-ce qu'il dit? Je ferai d'ici un lieu de prière. Mais il achève en disant, je te donne.

honorerai la dîme de tout ce que tu me donneras. C'est-à-dire que de moi-même, je ne peux rien faire. Mais c'est toi qui me donnes, je te donnerai la dîme. Voilà donc pourquoi Abraham, Isaac, Jacob ont donné la dîme. Que penses-tu? Ou du moins, c'est ce que Dieu a donné et ils ont suivi. Que dois-tu faire? C'est le Saint-Esprit qui t'aidera à prendre la bonne décision. Prions notre Seigneur et notre Dieu. Merci. Merci parce que la parole nous inculque que tout ce qu'une personne possède, elle le reçoit du Créateur des cieux et de la terre. Et comme dans le jardin d'Éden, tu avais placé un arbre, tu nous invites à faire de même, nous aujourd'hui, à te rendre une partie de ce que tu nous donnes. Non pas parce que tu désires t'enrichir, mais parce que tu tiens à garder une relation personnelle avec chacun de nous. Merci de nous entendre. Merci de nous aider à mettre en pratique ta parole, nous t'en prions. Au nom de Jésus et pour ta gloire éternelle. Amen. À quoi sert la dîme? Pourquoi la dîme? Eh bien, nous verrons tout cela. Il me tarde de te retrouver. Que l'Éternel continue de répandre sa paix sur toi. Nous sommes parvenus au terme de notre réflexion. Si d'aventure tu as une question, il te suffit d'envoyer un message par le biais de WhatsApp au numéro suivant. Plus 596 696 88 93 93. Et alors Jean-Claude, moi, je me ferai un réel plaisir de répondre à ta question.

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0: 18h15, on espère que vous avez suivi avec beaucoup d'attention l'enseignement. Alors, vous êtes avec nous depuis 17h05 après le flash d'information. C'était présenté par Maurice Nguetta. 19h30, il y aura la seconde session d'information présentée par Paul Valéry. Nous allons inviter à présent Lazare Coutouan pour la boîte à questions. Apporte-nous la boîte à questions, là, Lazare.
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question est tirée. Wow, une question délicate, cher citadin, parce qu'elle touche au cœur, elle touche au deuil, à l'amour et parfois même au regard des autres. Voici la question de l'auditeur en ce jeudi 21 mai 2026. Un sujet vraiment sensible, hein, humain et profond. Alors, il dit ceci, après le décès de son conjoint, combien de temps faut-il attendre avant de se marier ? Après le décès de son conjoint, combien de temps faut-il attendre avant de se remarier ? 07 58 21 21 21 07 58 21 21 21. On en parle ce soir avec respect, sagesse. Et si vous avez peut-être des passages bibliques à nous proposer, bah, ce sera bienvenu. Après le décès de son conjoint, combien de temps faut-il attendre avant de se remarier ? 07 58 21 21 21. Je l'avais dit, une question, un sujet sensible, humain et profond. Une question assez délicate là. Alors, on vous offre une sœur. Il a science.

Voilà, c'est pour vous ça. Extrait de son dernier album. On a ouvert la boîte à questions. Nous n'attendons plus que vous. La ligne est ouverte. 07 58 21 21 21. 07 58 21 21 21.

Que vous allez bien en ce beau jeudi soir. Merci de nous ouvrir vos maisons, vos voitures, vos écouteurs, parfois même vos secrets. Merci d'être avec nous là. On est dans Philadelphia, la cité de l'amour paternel. C'est du lundi au jeudi, lundi au vendredi, pardon, à partir de 17h05. 17h05 à 20h sur Fréquenceville, la radio de la vie. La question de l'auditeur ou de l'auditrice est la suivante. Après le décès de son conjoint, combien de temps faut-il attendre avant de se remarier? 07 58 21 20.

Minutes, nous avons encore 30 minutes avant de passer à la pause. Je rappelle la question de l'auditeur ou de l'auditrice. Selon vous, voilà, après le décès de son conjoint, combien de temps faut-il attendre avant de se remarier? Après le décès de son conjoint, combien de temps faut-il attendre?

Guéguin, c'est sur les antennes de la radio Fréquence Vie. On vous donne rendez-vous dans le mois d'août avec cette autre chantre qui arrive maintenant même, PQL. Elle a été révélée au corps du Christ à travers cette belle chanson « Ma vie, j'ai donné à Jésus ». Il y a encore d'autres titres, peut-être que vous connaissez, d'autres que vous ne connaissez pas. Nous, on vous propose « Serrer ceinture ». De quoi s'agit-il? Écoutez le message. PQL. Et rendez-vous dans le mois d'août au Palais de la Culture d'Abidjan-Trècheville pour le concert de notre chantre PQL. 07 58 21 21 21 07 58 21 21 21. On a ouvert la boîte à questions. On vous attend. L'auditeur ou l'auditrice qui a posé la question vous attend. Après le décès de son conjoint, combien de temps faut-il attendre avant de se remarier, selon vous, 1 an, 2 ans, 5 ans, 10 ans? Voici la question de l'auditeur là. Donc vous pouvez réagir au 07 58 21 21 21 07 58 21 21 21. Alors vous pouvez réagir, mais nous parlons sur Fréquence Vie avec respect, sagesse et à la lumière des saintes écritures.

0: qui nous séparera de l'amour de notre Dieu. Il y a une chanson là, Chief, qui nous séparera de l'amour de... Oh, bonsoir, Daniel Kadjo, on est à Yopougon là, comment ça va? La pluie, c'est bon?
1: Ah oui, ça s'est calmé.
0: Ah, c'est calmé, d'accord, d'accord. Oui. Bienvenue. Alors, c'est une question qui souvent énerve les sœurs, je ne sais pas pourquoi. Bon, les frères peut-être aussi. Alors, Daniel Kadjo, quand tu regardes la configuration de notre pays, là, la Côte d'Ivoire de l'Afrique, combien de temps, tu peux peut-être combien d'années tu peux donner à un homme ou à une femme avant qu'elle ne se remarie, ou avant qu'il ne se remarie?
1: Moi, je ne donnerai pas un temps. C'est-à-dire que je n'ai pas défini un temps.
0: Ok.
1: Mais seulement, je veux dire, pour te remarier, il faut prendre le temps de digérer ton deuil.
0: Prendre le temps de digérer ton deuil. Alors, si tu peux digérer ton deuil en une journée, tu peux te remarier. Ok.
1: À moins que la personne qui, avec qui tu vivais était un dégoût pour toi. Sinon, si tu as réellement aimé, tu ne peux pas prendre une journée pour digérer ton deuil. Quand je parle de digérer ton deuil, le temps que toi-même, tu vas accepter l'absence de la personne.
0: Mmh.
1: Il y a des gens, quand ils ont aimé, ils ont vraiment aimé.
0: Oui,
1: Ils sont pas prêts à donner une autre place à une personne. Certaines personnes, on leur dit, mais tu as perdu ton conjoint ou ta conjointe, ça fait 2 ans, ça fait 3 ans et tu ne t'intéresses à plus personne.
0: Mmh.
1: Parce que la personne n'a pas encore réussi à oublier la personne avec qui elle a fait sa vie.
0: Ok.
1: Tu as passé peut-être 10 ans avec quelqu'un, 20 ans, et puis brusquement, la personne s'en va comme ça. Sincèrement, quand tu as aimé la personne, si vous êtes complices et puis vous faites tout ensemble, ça ne sera vraiment pas facile de pouvoir céder son cœur à quelqu'un d'autre. Pas encore se dire la vérité. Donc pour moi, il faut d'abord faire place à quelqu'un. Il faut accepter d'aimer quelqu'un d'autre. Quand tu arrives à ce stade-là, là on peut parler de, tu peux te remarier.
0: D'accord.
1: Parce qu'il y a des gens qui ont forcé l'amour. C'est-à-dire que tellement on les a pressés, marie-toi, marie-toi, ils se sont mariés. Je connais quelqu'un comme ça qui me dit qu'il s'est marié avec une veuve, mais sincèrement, il ne regrette pourquoi pas, parce qu'elle ne le respecte pas. Mais elle trouve que lui, il est différent de son mari. Donc un peu, tu n'es pas comme mon ex.
0: Là, c'est difficile.
1: Donc voilà, une souffrance pour lui. Mais je ne peux pas être ton ex parce qu'il a son caractère à lui.
0: Mm-hmm.
1: Et voilà, moi aussi j'ai mon caractère. Donc sincèrement, je ne juge personne. Je me mets déjà dans la peau de la personne pour ressentir un peu ce que la personne ressent. Donc je pense, si tu n'es pas encore prêt à faire une place à quelqu'un, prends ton temps. Si tu ne veux pas te marier, on ne t'oblige pas.
0: Okay.
1: Ne te remarie pas pour venir faire souffrir quelqu'un tout le temps. Tu as parlé de ton ex, de ton mari, de ta femme décédée, vraiment. Ça,
0: c'est fatigant, ça c'est fatigant.
1: Souvent, voilà, ça blesse le... Ce que moi je peux dire.
0: D'accord. Maintenant, si moi je peux peut-être pleurer cette personne-là après 30 jours, donc un mois, le mois d'après, c'est bon?
1: Si tu es sûr que tu as oublié l'autre, il n'y a pas de souci.
0: Ok.
1: Mais nous sommes en Afrique. Quand tu vas faire un mois après, on va dire c'est toi qui as tué ton congé.
0: Voilà. C'est pourquoi je parlais du regard des autres aussi. Après 30 jours, toi tu t'es dit bon, c'est bon, hein, tu as fini de pleurer. Mais ceux qui sont autour là,
1: les gens, oui, comme nous les Africains, notre bouche ne porte jamais.
0: Voilà. Ils vont dire non, la femme là-même, elle était là avant. Ou bien le frère, le gars, il était à côté même avant.
1: Oui, parce que j'ai connu un frère comme ça. Bon, lui, son histoire est un peu bizarre. Hein. Sa femme a accouché, elle a fait une petite fille prématurée. C'est la première fois qu'il venait. Je voyais un prématuré. Ça fait des petits comme une poupée. Et puis, quelques temps après, la femme est décédée. Et puis déjà, lui-même, on le voyait déjà trop avec cette sœur-là. Paraît-il que déjà, c'était à cause de celle-là qu'il y avait toujours des disputes dans son foyer.
0: Ouais, ça fait jaser forcément.
1: Décédé, voilà, 6 mois après, on apprend qu'il se remarie. Bon, là, on va dire quoi? C'est toi qui as tué ta femme. Donc, au moins par respect pour ta femme, moi, je peux te concéder au moins un an.
0: Ok.
1: Un an et demi. Bon, là, on peut accepter. voilà, que tu puisses au moins présenter quelqu'un.
0: Mais ok. Sinon,
1: avant ça, là, on va dire tout de suite que c'est toi qui as tué la personne.
0: C'est clair. Donc au moins 1 an et demi, hein, pour Daniel Cadio. Voilà. D'accord. Merci au bon et puis bonsoir à Yopougon. 07 51 21 21 21. On a ouvert la boîte à questions et voici la question de l'auditeur ce soir. Dans Philadelphia, après le décès de son conjoint, combien de temps faut-il attendre avant de se remarier? Hein, certains disent, oh, à la mairie, là, on m'a dit jusqu'à ce que la mort nous sépare. Donc le même jour, là, le lendemain même, tu peux te remarier tranquille. Allô?
2: Allô, bonsoir Dani.
0: Oui, bonsoir, bienvenue sur Fréquence Vie. Quel est votre nom?
2: Syriac.
0: Syriac?
2: Ouais.
0: D'accord, d'accord. Bonsoir mon frère Syriac. Alors, pour toi, Syriac, on peut peut-être laisser combien de temps comme ça?
2: Non. Ok, la personne accepte le deuil d'abord.
0: Oui, mais on n'a pas... Moi, je peux perdre une personne, et puis après, oui, après une semaine, c'est bon, j'ai fini. En fait, voilà. On n'a pas le même...
2: C'est comme si tu n'aimes pas la personne.
0: Non, je veux dire, on n'a pas les mêmes réactions, on n'a pas les mêmes émotions. Dieu ne nous a pas créés pareillement, en fait. Chacun a sa façon de digérer. Hein. Il y a une personne, elle perd son père ou elle perd ses parents. Le lendemain, elle est en forme. Et une autre, quand elle perd ses parents, elle peut te taper un an sans se relever. Tu vois, non? On est différents. Oui. Voilà ce que je veux dire, quoi.
2: Mais si c'est ça, le regard des autres, là, ils vont te juger que tu n'aimes pas ton conjoint mais ta conjointe.
0: Okay.
2: C'est ça le problème.
0: Oui, mais est-ce que on est venu seul sur la terre? Est-ce qu'on est venu avec les autres? Chacun ou bien, Syriac? On est venu seul sur la terre, non? On va aller seul. Donc, est-ce que le regard des autres, là, c'est important par rapport à mon bonheur?
2: Oui, des fois, c'est important.
0: D'accord. À quel niveau?
2: Des fois, c'est important. Ce côté-là seulement, là, c'est important.
0: Mmh.
2: En fait, tu ne peux pas vivre avec quelqu'un qui... Tu es censé être ta femme, ton mari. Et puis, vous avez fait des années ensemble. Un jour, il est parti comme ça. Et puis, tu te lèves. Et puis, tu te maries 1 mois après, 2 mois après, toi maintenant. C'est pas bon.
0: Même si Dieu lui a dit de le faire?
2: Non, Dieu ne va pas lui dire ça.
0: Aïe, pourquoi? Non, la Bible est claire, Syriac. L'apôtre Paul dit que vous êtes liés jusqu'à ce que l'un d'entre vous meure. Donc, selon la Bible, vous êtes liés jusqu'à ce que l'un d'entre vous meure. Quand un est parti, là, la suite, là, c'est toi qui décides. Ce n'est pas un péché si tu te maries 1 mois après. Dieu va pas se fâcher contre toi. C'est pas un péché. L'autre est parti. Donc, tu as tous les droits de te remarier après 1 mois, après 2 mois. C'est toi qui décides.
2: Ah, mais moi, je vois que c'est pas bon.
0: D'accord. Donc, pour vous, pour Syriac, on peut laisser combien d'années comme ça, ou combien de mois?
2: J'ai un frère qui a perdu sa femme, là. Ça n'a pas été facile pour qu'il se remarie, hein.
0: Mm-hmm.
2: Ça n'a pas été facile, hein. Quand sa femme est décédée, on attend pour que les choses, voilà. Mais il ne voulait pas, hein. 3 ans après, on a commencé à parler, jusqu'à... Il a laissé dans la prière pendant 6-3 mois après encore. C'est comme si c'est après 6 ans. C'est après 6 ans qu'il s'est remarié.
0: Oui, c'est ce que je disais tout à l'heure, là, M. Syriac. Lui, son cas, il y a un autre qui va vous dire, après le décès de son épouse, il a eu très mal, oui, mais bon, après un an, il s'est remarié.
2: Je connais aussi beaucoup, 2-3 personnes aussi, qui ont perdu leur femme, mais après 3-4 mois, ils se sont mariés.
0: Ah ah! Donc,
2: mais c'est pas joli, c'est pas, nous on n'a pas accepté.
0: D'accord, maintenant pour vous ce n'est pas joli, mais est-ce que vous pensez à la personne, à la solitude de la personne les nuits, quand elle part dormir, quand elle part se coucher? Parce que nous, dehors là, on ne sait pas ce que la personne vit seule. Oui, c'est ça, nous ça on n'est pas avec elle à la maison.
2: Il y a ça aussi. Il y a beaucoup aussi. Il y a l'une de nos soeurs aussi là, elle a perdu son mari une année là. Et puis, c'est comme si elle voyait l'esprit de son mari, là. Parce que, de la manière qu'elle a expliqué, tellement les deux s'aimaient, là.
0: Mm-hmm.
2: Ils lavaient ensemble, ils prennent les mêmes brosses pour se brosser.
0: Wow.
2: Ouais, comme ça. Mais quand le monsieur est décédé, là, ça se fait sur elle, hein. Elle voyait l'esprit. Elle dit que quand elle rentre dans la douche comme ça, elle voyait le monsieur dans l'eau. Quand elle voyait le monsieur, quand elle sort comme ça, elle vient au dehors, elle voyait le monsieur au dehors. moi en train de la regarder. Il y a des choses, quoi.
0: D'accord.
2: Avec ça, là, ils ont dit, non, elle n'a qu'à vite se marier. C'est ça qui a fait qu'elle s'est vite. Elle s'est mariée vite, quoi.
0: Oui, mais est-ce que c'était la solution
2: en
0: aussi
2: moins de 6 mois pour faire chose, comment on appelle ça? Pour chasser l'esprit de son ex-mari, là.
0: Oui, mais est-ce que c'est la solution? Un esprit, quand il vient, faut juste exercer ton autorité. Tu chasses l'esprit simplement. C'est pas te marier qui est la solution.
2: Ah.
0: D'accord, d'accord. Donc, on garde combien d'années là pour M. Cyriac? Combien d'années? 5 ans, 4 ans, 3 ans?
2: Pour moi, il faut que la personne accepte son deuil, pardon. Donc, ça n'a pas, comme tu viens de parler, c'est comme si ça, on n'a pas besoin d'aller, quoi. On n'a pas besoin d'aller.
0: Oui, mais vous parlez du regard des autres aussi, hein, Cyriac.
2: Pour moi, là, on n'a pas besoin d'aller, mais 3 mois, 4 mois, c'est trop tôt.
0: Ah, c'est trop tôt, d'accord.
2: C'est trop tôt.
0: Un an pour M. Cyriac, c'est bon? Ou 2 ans?
2: J'aime quelqu'un là, au moins un an.
0: Au moins un an, d'accord. Oui. Merci beaucoup, M. Cyriac. 07-58-21-21-21. Après le décès de son conjoint, combien de temps faut-il attendre avant de se remarier? Voici la question de l'auditeur ce soir sur Fréquence Vie. On a ouvert la boîte à questions depuis 18h15. Serré ceinture est le titre de notre chant PQL que nous vous proposons sur Fréquence Vie. Bonsoir et bienvenue.
3: Hi.
0: Maman bonsoir. Missionnaire Kojo Lidi, merci d'être avec nous ce soir. Alors, oui, voici la question de l'auditeur.
3: Monsieur, par rapport à ce qui concerne la dîme, il n'y a aucun délai.
0: Aucun
3: délai d'attendre que la parole de Dieu impose. Aucun délai. Parce que quand on se réfère à la parole de Dieu, 1 Corinthiens 7, verset 39 dit, lorsque l'un des conjoints est mort, la mort brise le lien du mariage lorsque l'autre est décédé. Et quand c'est une jeune fille dans 1 Timothée 5, verset 14, dit qu'elle est libre de se remarier. Est-ce que tu vois?
0: Oui.
3: La Bible n'impose pas ce délai, d'aller, ceci, cela. Ça dépend de la personne.
0: Ok.
3: Comment la personne, si tu peux tenir ou pas. Parce qu'il y a des gens, quand leur mari ou leur femme décède, ils ne veulent pas, soit ils ne veulent pas se remarier, ou bien, tellement ils se disent qu'ils ont mal et ils ne veulent pas prendre quelqu'un d'autre.
0: Oui.
3: Si tôt. Et c'est cela. Il met du temps et puis après, bon, il se remarie. Et puis, il y a des personnes, ça leur fait mal. Ils ont perdu leur mari, bien leur femme. Mais au lieu de rester la solitude, ces personnes se remarient. Donc, moi, je pense que tout dépend de ce que tu es.
0: Mais et le regard des autres, maman missionnaire Kojo dit, il y a les autres, là, les autres.
3: Est-ce qu'on vit par rapport à quelqu'un que tu... Tu fasses quelque chose ou pas.
0: L'être ils vont humain, parler, quoi.
3: Non, ils vont parler. C'est comme ça, l'être humain est. L'être humain, sa bouche, là. Mais dans tout ce qui ne lui regarde pas.
0: Mais est-ce que ce ne sera pas mal vu, en fait, par les membres de l'Église, les membres de la communauté?
3: I don't care. Je ne dis pas, il ne faut pas me prendre photo, hein.
4: Non.
3: Oui, mais je suis sorti déjà. Donc, je dis que on n'a pas besoin. Ça là. On ne dit pas pour les autres.
0: Ok.
3: Le salut, c'est personnel. Au lieu que la personne. Elle tombe
0: dans l'impudicité. Elle commence à. Voilà.
3: Voilà. Impudicité, mais deux, on va pas commencer à dire, mais bon, c'est massivé.
0: Ah oui. Oui.
3: Et ça ouvre les portes aux démons de mari, de nuit, femme de nuit. Et puis toi-même là, tu couches avec quelqu'un qui t'a même pas marié, qui est. On appelle mari demi, femme demi. Mais ça, là même là, c'est plus honteux, puis c'est sale. Ton âme même est à honte. Ton âme même ne sait même pas où t'es placé. Et ton âme est liée. Donc, moi, je pense que si ça tenait, la personne peut tenir, il n'y a pas de problème.
0: Okay.
3: Moi, je connais des personnes qui se sont mariées, aussitôt les maris ou bien leurs femmes sont mortes, très mortes, qui se remarient.
0: Et comment les gens ont réagi, maman? Est-ce qu'ils n'ont pas parlé?
3: Ils ne connaissent ça. Il faut laisser la paix de l'être humain. Moi, je ne dis pas par rapport à l'être humain, je dis par rapport à ce que la parole de Dieu me dit.
0: Okay.
3: Donc, je m'en fous de l'être humain. Mm. Si tu veux dire ce que tu veux, moi, j'avance. Et puis, je deviens grande. Dieu me lève et me lève. Moi, je ne dis pas selon ce que les êtres humains vont dire.
0: Okay.
3: L'être humain comme ça. Mm. Tout ce que tu vas faire, bien comme mal, l'être humain qui est jaloux, qui est envieux, va dire quoi, des choses sur toi. Donc, il faut laisser, mon fils.
0: D'accord.
3: On commence à donc, c'est la parole de Dieu qui compte.
0: Mmh. Mais dans le moment où vous parlez d'un cas, là, et la personne s'est remariée après combien de mois? 6 mois? 1 an?
3: Je crois 6 mois. La personne s'est remariée.
0: Ok.
3: Et puis, elle-même, là, au cours de finale de sa femme,
0: mmh.
3: ils ont fait le divorce. Le pasteur a dit qu'à partir d'aujourd'hui, vous n'êtes plus marié.
0: Oui, vous n'êtes plus marié, femme.
3: On ne peut pas dire à la communauté, c'est une grande communauté.
0: Mm-hmm.
3: Et puis, devant nous, ils ont fait le divorce. Dit que le lien n'est plus. Ils sont plus liés.
0: Ils sont plus liés, oui.
3: Bon, les parents commençaient à pleurer. Moi, j'étais de la famille.
0: Mm-hmm.
3: Ils sont mes parents, ouais, là. Bon, on a pleuré. Bon, moi, j'ai trouvé qu'il n'y a pas de mal en soi, quand on n'a pas pleuré.
0: Mm-hmm.
3: Je me suis dit, il est libre de se remarier.
0: Oui.
3: Même s'il va le faire demain, après l'enterrement, il va le faire demain.
0: Okay.
3: Il est libre de se remarier.
0: Mm.
3: Donc, la vie n'impose pas un délai.
0: Un délai.
3: On est ensemble.
0: Merci, maman missionnaire, que je lui dis. Elle dit, cher ami, toi qui nous as posé la question, elle dit ceci, la Bible n'impose pas de délai. Disons, c'était 18h40, on a encore 10 minutes avant la pause. Et voici la question de l'auditeur. Après le décès de son conjoint, combien de temps faut-il attendre avant de se remarier? 6 mois, 1 an. Attends, il y a le message du ministre de l'Évangile là, du côté de Maryland, Nestor Yubu. Il dit normalement 2 ans. Il n'y a pas de. Donnez-nous vos raisons. Pourquoi vous dites normalement 2 ans? Et bonsoir à nos auditeurs du côté des États-Unis. Là.

0: 0758 21 21 21. 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Le concert de son premier concert là pour cette année 2026, PQL au Palais de la Culture d'Abidjan-Drucheville. Et on vous a offert le titre Serré Ceinture. C'est vrai que quand on devient chrétien, il y a des difficultés, mais ne relâchons pas, ne relâchons pas. Persévérons jusqu'à la fin. Pour avoir la couronne de vie. Voilà donc ce qu'elle nous disait dans cette chanson là, Serré Ceinture. Naomi Akmel débarque chez vous maintenant avec son titre « Quel est ton problème ?» un single disponible sur toutes les plateformes de téléchargement légal. 18h42 minutes sur Fréquence Vie. Allô? Bonsoir.
1: Bonsoir, monsieur.
0: Bienvenue, votre nom ?
1: C'est monsieur Antoine.
0: Monsieur Antoine, d'accord. On vous écoute, monsieur Antoine. Combien de temps faut-il attendre, selon vous, avant de se remarier, monsieur Antoine ?
1: Ça dépend.
0: Ça dépend de qui ?
1: Si la personne est malade pendant 2 ans avant de mourir aujourd'hui, tu fais rien, tu es là, tu attends.
0: Mmh.
1: Et si la personne meurt subitement, vous êtes ensemble, un accident, un coup la personne meurt, il y a son cas aussi.
0: Ah, d'accord.
1: Vous comprenez?
0: Oui, je vois.
1: La personne peut être malade pendant 1 an, 2 ans, on s'en a 3 ans. Donc tout le monde est fatigué.
0: Oui, mais monsieur Antoine, je connais un papa, il s'est marié le lendemain, donc on va dire le lendemain, ils ont fini la lune de miel, bon, on va dire une semaine après, sa femme est tombée malade, elle est restée malade jusqu'à ce qu'elle meure. Et c'est combien d'années, là? 20 ans, 22 ans?
1: Ils ont fini de faire le mariage, quoi.
0: Oui, ils ont fini de faire le mariage, une semaine après, elle est tombée gravement malade, 22 ans de maladie jusqu'à ce qu'elle meure.
1: Là, il faut au moins 2 ans.
0: Là, il faut attendre au moins 2 ans avant de te marier. De remarier,
1: oui,
0: pardon.
1: Oui, parce que vraiment, c'est pas facile d'oublier ce genre de situation.
0: Ouais, mais quand elle est tombée malade, là, monsieur Antoine, quand elle est tombée malade, là, il peut pas aller avec elle, elle est malade. Donc, il y a aussi ça, le côté aussi où, voilà.
1: Non, au moins, c'est ça que je vous ai expliqué, là. Au moins si la personne est malade pendant 1 an, 2 ans, là on peut toi tu es assis, tu attends, la belle bon là, il y a un autre cas. S'il y a un accident brusque, mais si le mariage était fait, et puis il y a quelque chose qui s'est passé comme ça, c'est pas facile.
0: Mm-hmm.
1: C'est pas facile. Au moins 2 ans.
0: Au moins 2 ans, voilà. Donc je dis, monsieur Antoine, imaginons cette personne-là qui ne pouvait pas aller avec sa femme pendant 22 ans, vous lui demandez, après sa mort, d'attendre encore 2 ans avant de...
1: Hein? Le mariage, avant d'aller se marier, on ne peut pas dire qu'on n'a pas aimé, on a aimé. Devant tout le monde, c'est des choses qui vont passer, c'est pas de l'amusement.
0: Mm-hmm.
1: Je pensais des millions en 1 seconde.
0: Oui.
1: Non, on ne va pas dire que non. Bon, tout le monde entier, vous avez regardé, le mariage a coûté, le mariage de maintenant à Paris, moins cher, c'est 2 millions.
0: Mm-hmm.
1: Plus cher, c'est... Voilà.
0: Oui.
1: Non, le temps d'être te rattraper, même chercher l'argent même, pour dire que tu es allé chercher le femme, là, au moment, quand même.
0: Ah mais il y a certains, quand ils veulent se remarier là, papa, monsieur Antoine, quand ils veulent se remarier là, ils ne veulent pas une grande cérémonie, hein, ils te font un mariage à 4, c'est suffisant pour eux, ils disent qu'ils ont...
1: Bon, peut-être que c'est le travail qui a demandé ça, sinon, en principe, le travail que vous faites demande que tu dois te marier immédiatement.
0: Mm-hmm.
1: Bon, comme tous les jours, il y a un piné ce coup-là. Ah, il y a fini ses cours derrière
0: la voiture. Mais j'ai entendu, chaque jour, il y a fini ses cours.
1: Dans une voiture, il y a fini ses cours. Il y a des voitures, on se comprend.
0: Oui, je comprends parfaitement. Là, maintenant,
1: à Nesbury, on parle.
0: Oui, mais monsieur Antoine.
1: Dans une voiture, il y a fini ses cours. Donc, fini ses cours, comme c'est encore en forme.
0: Mais monsieur Antoine, vous avez dit il y a le cas où le conjoint est victime d'un accident et puis meurt sur le coup. Alors, dans ce cas-là, vous préconisez combien d'années ou combien de temps avant le remariage?
1: Que ça dit deux ans,
0: d'accord. Oui, maintenant, si la personne est malade pendant 2 ans, et puis après, à la suite de la maladie, elle meurt.
1: Là, c'est 6 mois.
0: Là, 6 mois, on peut gérer.
1: Oui, parce que tu as attendu 2 ans, mm-hmm. Il est malade.
0: Mm-hmm.
1: C'est aujourd'hui, ça, il est mort.
0: Oui.
1: Tout le monde est fatigué.
0: Mm-hmm.
1: Donc, pour que tu dois bien te reposer, en 6 mois, c'est ça, je vous ai dit qu'il y a fini ce coup.
0: Ouais.
1: Et puis on avance pour ouvrir les soucis. Non, ça ne fait pas rire, mais.
0: D'accord.
1: Vous avez un fini ce coup.
0: Mmh.
1: Vous avez un fini ce coup, non?
0: Donc, en fait, est-ce que. Ah. Puisque là, on parle d'un frère ou d'une sœur chrétienne, d'un frère chrétien ou d'une sœur chrétienne. Je me dis que eux, ils n'ont pas de pneus secours, eux, ils sont fidèles, d'accord?
1: Monsieur, maintenant. Aujourd'hui, ne dites pas ce que vous ne voyez pas.
0: Non, moi, ce que je vois, moi, les papas que je connais, qui sont chrétiens, ils n'ont pas de pneus secours. Donc, moi, je dis ce que je vois. Voilà.
1: Tu sais, on a plus des hommes.
0: Mm-hmm.
1: Aujourd'hui, là. Je ne sais pas comment on va essayer de se comprendre.
0: Mmh.
1: Mais que ce soit un homme, que ce soit une femme,
0: mmh.
1: Femme a déjà son pneu secours, l'homme a déjà son pneu secours. Donc c'est des choses, on ne peut pas tomber au hasard dessus pour prendre. Ce n'est pas possible.
0: D'accord.
1: On ne peut pas tomber sur quelqu'un comme ça pour dire que déjà vous connaissez un peu, ou bien.
0: Non, pas forcément. Il y en a qui, c'est après le décès que voilà, il prie, Dieu les oriente, vers une sœur, et puis voilà, il se remarie.
1: Oui, bon, tu sais, avant de te marier, au moins, tu as choisi au moins une femme pour se marier.
0: Oui, mais tu peux la trouver après un mois, après deux mois, après trois mois.
1: La zone n'était pas contente, mais elle a accepté. Bon, c'est comme ça la vie.
0: D'accord. Merci, monsieur Antoine. Il dit, ça dépend, hein, ça dépend. En fonction du cas qui se présente, on peut soit tolérer 6 mois ou encore 2 ans.
2: Dis-le-lui, il est présent.
0: On va revenir tout à l'heure, là, pour ceux qui veulent réagir. Gardez ce numéro de téléphone, hein, le 07-58-21-21-21. 07-58-21-21-21 pour répondre à la question de l'auditeur. On envoie la pub et on revient juste après. Voilà. À tout à l'heure sur La Voix qui dit Dieu vous aime.
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6: Et il est 19h passé de 2 minutes sur Fréquence Vie. On est là depuis 17h05. Tao, Daniel et Tienyang pour Philadelphia de ce jeudi 21 mai 2026. Et nous allons rouvrir la boîte à questions. Alors, pour ceux qui avaient voulu réagir au cours de la première partie de ce temps d'antenne, vous avez la possibilité de nous appeler en composant le 07-58-21-21-21. À 19h30, nous aurons la seconde session d'information présentée par Paul Valéry. Et nous, on reviendra à 21h avec le passeur Etienne Yann qui vous donne rendez-vous à 22h30 pour Mathieu 633. Je m'occupe de vous au cours des 60 premières minutes d'une nuit sans ennui de 21h à 22h. Et à partir de 22h30, vous aurez Mathieu 633. Mais avant, à 22h15, nous parlerons des alliances avec le révérend Blé Basile Améler. Alors, nous rouvrons la boîte à questions.
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6: Merci à tous ceux qui ont réagi dans la première partie de Philadelphia. Alors, pour ceux qui veulent intervenir, 07-58-21-21-21, voici la question de l'auditeur. En ce jeudi, après le décès de son conjoint, combien de temps faut-il attendre avant de se remarier? 1 mois, 6 mois, 1 an, 2 ans, combien de temps faut-il attendre?

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Nous attendons peut-être les derniers intervenants. Après le décès de son conjoint, combien de temps faut-il attendre avant de se remarier? 07 58 21 21 21 07 58 21 21 21. Et essaie de voir peut-être un titre de Moyo le Prédicateur, là, son dernier album. Et il y a une chanson que j'aime particulièrement sur cet album. Je n'ai rien à regretter, tu vois. Donc, si on peut l'offrir aux auditeurs juste après.

Tu peux peut-être tenir 1 an, 2 ans, 6 mois ou combien tu penses qu'on peut tenir? 07 58 21 21 21, que ce soit pour l'homme ou pour la femme, pardon. Combien de temps faut-il attendre avant de se remarier après le décès de son conjoint?

Mail. Quel est ton problème? Disponible sur toutes les plateformes de streaming. Moyen de prédicateur à présent. Je n'ai rien à regretter. Et le titre que je vous propose ce soir...

Pour toi qui nous l'a posé là, parce qu'elle touche au cœur, au deuil et surtout à l'amour. Et parfois même au regard des autres. Après le décès de son conjoint, combien de temps faut-il attendre avant de se remarier ?

0: On s'écoute Moyo le prédicateur, hein, Chief. Après, on va leur offrir le Tishbit. Et il y a Michel Tabar aussi, hein, qui a un bon chant en langue bété. On va vous le proposer tout à l'heure. Allô, bonsoir et bienvenue.
1: C'est moi qui reviens.
0: Daniel Cadio, d'accord. D'accord.
1: Voilà. Je voulais partager un petit témoignage.
0: D'accord.
1: En Christ, il s'est marié trois fois.

0: Elle est claire, jolie
1: Elle
0: comme
1: s'est
0: ça.
1: remariée 3 fois.
0: Oui. Parce que quand elle s'est mariée de son premier mariage, le frère est tombé malade juste quand il est décédé. Quelques temps après, un autre frère est venu. Elle dit non, elle s'est mariée il n'y a pas longtemps, son mari est décédé. Le frère était sur elle. Elle dit, elle ne veut pas. Il a insisté, elle a accepté, c'est son mari. Quelques temps après, elle est tombée malade jusqu'à. Je ne sais pas si pour elle c'est spirituel ou c'est quoi. Le deuxième mari est décédé. Le troisième l'est encore venu. Elle dit, ah, il a perdu deux maris. Quand même, laissez-moi le temps. Il dit, non, moi, je t'aime, je veux te marier. Non, pressé, pressé, pressé. Elle a accepté. Elle s'est mariée. Le frère est décédé. Maintenant, quand un frère vient là, elle a de plus. La voix, elle est jolie comme ça. Pourquoi elle ne veut plus? Parce qu'elle n'a pas pris le temps de digérer ses blessures et son deuil. Moi, c'est vrai. On va dire qu'il n'y a pas de temps défini pour un veuvage dans la Bible, je suis d'accord. On va aussi dire que dans la Bible, il n'y a pas de temps qui est défini pour qu'on se marie. Mais est-ce qu'on va donner son enfant de 12 ans, 14 ans en mariage? Parce qu'on va dire que selon la Bible, il n'y a pas de temps. Moi, c'est vrai, je ne donne pas un temps. Mais sincèrement, si toi-même tu sais que tu n'es pas prêt là, pardon, pas te marier. Parce qu'il faut vraiment accepter de digérer le deuil.
1: Oui, la blessure doit se refermer d'abord.
0: Que ça se referme.
1: Oui.
0: La personne qui va venir, la personne va souffrir. Moi, je sais de quoi je parle. Donc, il faut éviter qu'on fasse souffrir quelqu'un. Parce que j'ai une de mes copines qui s'est mariée à un veuf. Elle disait que même dans le lit, souvent, son conjoint appelle le nom de son ancien.
1: Il se trompe en fait.
0: Tu vois que c'est un peu blessant.
1: Ouais, c'est vilain même, c'est vilain.
0: Tu peux pas le gifler ou bien l'insulter. Parce que déjà, elle comprend.
1: Ouais.
0: Elle dit, mais si tu n'as pas oublié l'autre, alors pourquoi tu vas faire rentrer dans ta vie?
1: Faut accepter d'oublier d'abord, de laisser peut-être le temps.
0: Voilà, c'est ce que j'ai dit dans mon intervention.
1: Ok.
0: On ne poursuit personne de se marier. Prends ton temps, guéris ta plaie et puis engage-toi. Tu n'as pas de me marier et puis je suis là, tu as appelé Gisèle pendant que moi je suis d'année.
1: Ouais, j'imagine. Donc ta copine, elle arrive à supporter, elle arrive à gérer ça.
0: Bon, en tout cas, elle s'est plein. Bon, je pense que maintenant, ça va.
1: Ça va.
0: Il a eu oublié. Et puis surtout, si tu as un de tes enfants qui ressemble très pour très au conjoint décédé, ça sera vraiment difficile. Chaque fois, tu verras l'image de la personne devant toi. Je me mets un peu dans la peau de ces personnes pour comprendre le vivage.
1: Oui, d'accord, maintenant, mais Daniel Cadio, il y a certains, souvent il y a les papas là, ils ont eu des enfants avec la défunte, voilà. Ils ont besoin d'une personne pour pouvoir aussi les aider au niveau de l'éducation.
0: Oui, tout dépend de la personne. La personne sait que les enfants ont besoin d'une maman. D'abord, les enfants ont besoin d'amour maternel. Il
1: le sait.
0: Mais parce qu'il n'a pas oublié l'autre, il n'est pas prêt à s'engager. Tu comprends, non? Donc, bon, c'est son truc, on ne peut pas le forcer.
1: Ok.
0: Voilà, c'est un peu ça.
1: Merci. Merci pour le témoignage aussi, hein, Homo. Waouh. Vraiment, Yako à la sœur. Attends, 3 mariages. Peut-être quelque chose dans le spirituel qui n'a pas été corrigé, qui n'a pas été réglé. 07 58 21 21 21, 19h13. Et vous suivez Philadelphia, nous sommes là du lundi au vendredi à partir de 17h05, de 17h05 à 20h. Sinon, nous vous accompagnons dès 6h, de 6h à 9h avec la première partie de la matinale, 6h à 9h. 9h, 12h, l'Agapé. De 13h à 15h, il y a le salon des amis, là. 17h à 20h, vous avez Philadelphia. Et de 21h à 1h du matin, une nuit sans ennui, on ne s'ennuie pas. Sur Fréquence Vie, allô?
2: Bonjour, mon fils.
1: Bonsoir, Maman Walker. Merci de nous rejoindre ce soir. Alors, pour vous, on donne combien de temps, Maman Walker?
2: Pour moi, le mariage là, vous devenez une seule chair.
1: Oui.
2: Vous êtes dans le foyer, l'un a besoin de l'autre. Et puis, vous êtes confondus, quoi. Vous êtes confondus dans la chair, dans l'amour, dans tout ce que vous faites.
1: Mm-hmm.
2: Dans la vie de l'un, tu ne peux pas poser un masque.
1: Oui.
2: Vous vous concertez pour quoi qu'il en soit. Et vous êtes auprès de vos enfants. S'il y a un qui est mort, il faut quand même faire le travail. C'est vrai que l'homme a son libido qui le conduit dans des voies épineuses, mais il faut pleurer celle qui est morte. Je vais te donner un exemple palpable.
1: Mmh.
2: Ça ne concerne pas le mariage, certes, mais ça va dans le même sens. J'ai ma nièce qui a sa fille et elle a été connectée à la fille d'une autre nièce qui est de même mère que sa mère. Mais sa fille la connaissait, était collée à elle. Tellement elle aimait la petite. La petite allait jouer avec ses amis et elle est tombée. On dit venez, on l'a maintenue à l'hôpital, elle ne s'est pas réveillée. Maintenant, la grande fille de l'autre nièce, là, elle a été marquée. Mais à cause du fait qu'elle n'a pas pu pleurer, elle a gardé le mal dans son cœur.
1: Mmh.
2: Elle n'a pas ouvert la bouche pour pleurer. Elle ne s'est pas vraiment défaite de tout ce qui lui a fait mal. Quand elle est tombée, elle était bizarre, on l'a envoyée à l'hôpital. Le médecin dit, elle a perdu un être très cher et elle n'a pas pu pleurer. Donc le mal est resté en elle. Qu'est-ce qu'elle a fait? Les enfants qui sont dans la maison de sa mère, elle n'est pas en parole avec eux, mais c'est comme si elle les haïssait. Pour dire, je vais encore aimer quelqu'un. Et puis demain, la personne va me jouer pour aller mourir. Donc, elle était aigrie. Et c'est petit à petit, le médecin l'a amené certainement à la raison.
1: Amen. Et
2: elle est épanouie. Elle vit avec tout le monde.
1: Super.
2: Pendant les vacances, là même, j'ai déjà demandé sa main à ses parents pour qu'elles viennent passer les vacances avec nous.
1: Ah, merci maman Walker, ça va lui faire du bien.
2: Donc pour dire que la femme avec qui on a vécu, celle à qui on a dit je t'aime là, c'est vrai, tu vas te remarquer, ça c'est dans la voie normale de Dieu. Mais quand même, faut pas montrer à ses enfants que si c'est pas votre maman, voici une autre. Non, comme ça là, ça souffre les enfants. Et encore, nous les chrétiens, là, certains peuvent penser que tu marchais déjà
1: avec la soeur ou les frères avant même le décès. Mm-hmm.
2: On peut dire ça. Ceux qui étaient déjà en relation parfaite avec celle que tu viens de prendre, ça là, ça souille le témoignage de quelqu'un. Donc on peut se remarier, certes, mais il faut marcher dans la norme. Voilà.
1: Amen. Merci pour ce beau témoignage, mon Walker.

conclure et recevoir Paul Valéry. On s'écoute. Moyo le prédicateur. Après, on aura le Tishbi.

0: Pour toi, pour qui vient de te connecter sur les ondes de la radio Fréquence Vie, tu suis Philadelphia, la cité de l'amour fraternel. Et nous avons ouvert la boîte à questions depuis 18h15. Et voici la question de l'auditeur. Je prends la dernière personne en chief. Combien de temps, faut-il attendre avant de se remarier après le décès de son conjoint? Alors, combien de temps faut-il attendre avant de se remarier après le décès de son conjoint? 07 58 21 21 21 07 58 21 21 21. Le Tichbi est à présent sur Fréquence Vie, 19h20.
1: C'est son partagé, ses vêtements.
0: Et le titre, la fin de l'écriture.

Sur Fréquence Vie, 19h22 minutes. Chief, on va conclure. Merci à tous ceux qui nous écrivent pour nous poser des questions. Pour toi qui as une question, tu veux nous la partager, envoie-nous ta question au 07 77 86 86 40. 07 77 86 86 40. Si tu as une question, tu peux nous écrire. Et le jeudi prochain, nous allons la poser aux auditeurs de la radio. Alors pour conclure, la Bible nous montre qu'il y a un temps. Il y a un temps pour pleurer, un temps pour guérir et aussi un temps pour recommencer. Je reprends. La Bible nous montre qu'il y a un temps pour pleurer, un temps pour guérir et aussi un temps pour recommencer. Alors le remariage après le décès d'un conjoint n'est pas un péché. Dans la parole de Dieu, le veuf ou la veuve est libre de se remarier, mais dans le Seigneur. Et comme le dit l'Écriture, maman missionnaire que je voulais dire, on a fait cas, 1 Corinthiens 7, verset 39... Elle est libre de se remarier à qui elle veut, seulement dans le Seigneur. Il ou elle est libre de se remarier à qui elle veut, seulement dans le Seigneur. Alors, le plus important n'est donc pas le nombre d'années, mais primo, la guérison du cœur, la paix intérieure et la direction de Dieu. Voilà, donc primo, la guérison du cœur, secondo, la paix intérieure, tertio, la direction de Dieu. Alors que chaque décision, chers auditeurs, soit prise avec sagesse, prière et maturité. Sinon, le regard des autres, voilà, on ne doit pas s'en préoccuper parce qu'on est venu seul, on part seul. Et quand on va mourir, Dieu va nous juger seul. Par contre, il est très très important de respecter ces étapes-là, la guérison du cœur, la paix intérieure, ensuite demander la direction de Dieu. Voici Michel Tabac et on va recevoir tout à l'heure l'apôtre Valérie pour le journal. Quand tu veux, hein, Chief.

Ciel sur les antennes de la radio Fréquence Vie, Odélie, bon désolé, Obaoulé, hein, bon peut-être que je n'ai pas bien prononcé, mais bon, on voulait vous l'offrir avant de recevoir Paul Valéry pour le journal. Bonsoir.

0: Valérie.
1: Madame, monsieur, bonsoir et bienvenue dans votre journal de ce jeudi sur la radio Fréquence Vie. Voici les grands titres de l'actualité ce soir. Côte d'Ivoire, l'opération Zéro Mort est lancée dans le district d'Abidjan face à l'imminence de la grande saison des pluies. Plusieurs sous-quartiers précaires de Cocody ont été déguerpis et assainis hier pour protéger les populations des risques d'inondations et de glissements de terrain. Fondation Konrad Adenauer, 9e édition du colloque sur le dialogue interreligieux sous-régional, des participants mobilisés autour de la lutte contre la désinformation. Les échos de notre équipe de reportage dans cette édition. Musique chrétienne, la chanteuse Chantal Amani présente son nouvel album intitulé « Il y a bonne nouvelle au public », le compte-rendu tout à l'heure. À l'international, l'ONU déploie un pont aérien en Afrique centrale face à la recrudescence de l'épidémie d'Ebola en République démocratique du Congo et en Ouganda. Et enfin en sport, le tirage au sort des tableaux principaux de Roland-Garros a parlé ce jeudi. Les têtes d'affiche françaises héritent de très gros morceaux d'entrée, dont Djokovic et Sinner. Nous ferons aussi le point sur les résultats des qualifications et l'affiche de la Coupe du Monde U17 pour nos éléphantaux. Bienvenue à tous. La sécurité avant tout à Abidjan à l'approche de la saison des pluies 2026. Les autorités passent à la vitesse supérieure pour éviter les drames des années précédentes. Hier mercredi, d'importantes opérations de déguerpissement et d'assainissement ont été menées dans la commune de Cocody. Trois secteurs particulièrement vulnérables étaient ciblés. Boussoundougou, Kisangani, Belleville, Aloko, Alokro et le quartier Gobelé. Selon un communiqué du district autonome d'Abidjan publié aujourd'hui, cette intervention vise directement à soustraire les familles à l'insalubrité mais surtout aux menaces immédiates d'éboulement, de glissement de terrain et d'inondations subites. Le district rassure, cette phase de libération des empreintes dangereuses a été précédée par des campagnes de sensibilisation, de recensement et d'évaluation afin de garantir les indemnisations et l'accompagnement des ménages impactés. Sachez que d'autres quartiers de la capitale économique connaîtront des interventions similaires dans les tout prochains jours. Les autorités réitèrent leur appel pressant. Les populations installées dans les sites à risque doivent évacuer les lieux sans délai. Autre grand rendez-vous à Abidjan, la fermeture ce jeudi des portes de la phase principale de la 3e foire nationale de l'emploi et du recrutement. Une édition historique de par son ampleur qui a permis de mobiliser plus de 86 000 opportunités d'insertion allant des stages aux emplois directs en passant par le financement de projets. Hier, lors d'un moment fort de l'événement, plusieurs jeunes entrepreneurs ont reçu leur chèque de financement directement des mains du vice-premier ministre Tene Bigaïma Ouattara. À cette occasion, il a souligné l'impact de cette politique, rappelant, je le cite, qu'un jeune qui travaille, c'est une nation en paix et en sécurité. De son côté, le ministre de la Promotion de la Jeunesse, Mamadou Touré, s'est félicité de la forte implication du secteur privé tout en insistant sur la transparence totale du processus, les recrutements se faisant désormais exclusivement au mérite. Pour les jeunes résidents à l'intérieur du pays, l'aventure continue. La foire va se décentraliser du 1er au 3 juin prochain à Yamoussoukro ainsi que dans 27 autres régions de la Côte d'Ivoire. La 9e édition du colloque sur le dialogue interreligieux sous-régional, événement organisé par la Fondation Konrad Adenauer, s'est ouvert hier le mardi 19 mai dans une atmosphère conviviale autour du thème religion et désinformation. C'était au Noumotel Abidjan Plateau en présence des autorités religieuses, politiques, administratives, experts et enseignants-chercheurs, ainsi qu'un public nombreux. Objectif ? Identifier les stratégies concrètes pour renforcer le rôle des acteurs religieux dans la prévention et la lutte contre la désinformation. Écoutons le docteur Stéphane Brinkel, représentante résidente et directeur dialogue en Afrique de l'Ouest de la Fondation Konrad Adenauer, qui nous donne les raisons du choix d'un tel thème, tout en nous dévoilant les attentes au sortir de ce brillant rendez-vous institutionnel.
0: Cette année, nous avons choisi le thème religion et désinformation. Pourquoi? Parce que on a constaté que la désinformation, c'est un sujet central. Et c'est vraiment important de discuter entre nous, entre les participants, quels sont les challenges et quelles sont les solutions pour la lutte contre la désinformation. Et nous avons pensé que la religion joue un rôle central. Dans ce thème. La religion, les leaders religieux sont toujours connectés aussi avec l'éducation. Et l'éducation est vraiment importante pour la lutte contre la désinformation. C'est une question aux membres des différentes religions. Nous sommes là pour organiser une plateforme, pour être sûr qu'il y a un discours, il y a un débat sur ce thème. À la fin, je pense tout revient sur la question de l'éducation. Et je pense que chaque religion, chaque leader religieux peut prendre ou jouer un rôle central dans cette question. La Fondation Konrad Adenauer travaille beaucoup sur la question de l'éducation civique. Donc, le colloque aujourd'hui, c'est une seule plateforme qu'on a créée spécialement pour les leaders religieux. On fait aussi beaucoup d'autres choses. Donc ça, c'est une seule activité pendant toute la journée. Il y a beaucoup d'autres activités avec les jeunes, avec les politiciens et aussi les médias.
2: Oui, les attentes sont d'abord donner une plateforme à tous les invités d'avoir un dialogue sur le thème religion et désinformation. Et donc, à la fin, ensemble, trouver les solutions. Ça peut être comment on peut améliorer l'éducation. Ça peut être comment est-ce qu'on peut, si nécessaire, améliorer les lois. Mais vraiment, c'est d'abord faire le constat. Où sommes-nous? Quels sont les challenges? Et après, ensemble, discuter des solutions.
1: Des panélistes à ce 9e colloque sur le dialogue interreligieux sous-régional nous résument leur communication.
3: Je suis le grand rabbin Moshe Levin. J'ai trouvé formidable l'organisation de ce colloque, ce premier panel qui parle de désinformation dans les textes théologiques est fondamental parce que aujourd'hui, combien de nos textes sont travestis par certains pour pousser à la haine, pour faire en sorte que finalement, alors que la Bible, qui sont nos textes fondateurs, eh bien, est là pour apporter un lien. Et c'est là le sens de religare religion, qui veut dire relier avec l'autre. Eh bien, on l'utilise au contraire pour créer de la haine et de l'antagonisme. Et je trouve que ce colloque et puis ce premier panel sur les fondamentaux théologiques était quelque chose de très important aujourd'hui.
4: L'imam Amadou Dosso, la mosquée ATCI, Cité Fayard. Ce panel est le bienvenu parce que la désinformation gagne de plus en plus le terrain et ça permet de détruire, n'est-ce pas, la cohésion sociale. Alors l'islam exhorte à la bonne information et l'islam combat la désinformation. C'est pour cela qu'il est dit dans le Coran, lorsqu'une information vous parvient, vérifiez-la avant de croire et avant de véhiculer le message. Et donc c'est de ça qu'il a s'agit aujourd'hui et nous avons apporté notre contribution.
1: Des participants satisfaits de ce colloque s'expriment au micro de Moïse Ngueta.
5: Je suis Syriac Bogo, je suis chrétien évangélique et aussi expert dans tout ce qui est fiabilité de l'information. Je pense qu'une telle thématique est assez intéressante, non seulement pour nous en tant que membres du corps de Christ, de savoir pallier à un tel fléau qui gangrène aussi bien notre société, mais aussi la religion. Ce qui concerne la désinformation, on attend beaucoup de choses, que ce soit sur la religion elle-même, sur la Bible, sur souvent même nos hommes et nos femmes qui sont devant dans nos différentes églises, que ce soit des pasteurs et autres, des prophètes. Et venir ici et entendre ces choses est salutaire. Ça veut dire que déjà, il y a un cadre qui est créé pour qu'on puisse discuter entre nous, parce que souvent, il y a beaucoup de préjugés vis-à-vis de la religion des uns et des autres. Mais je pense que ce cadre permet non seulement de discuter, mais d'en savoir un peu plus sur l'autre, afin de mieux dialoguer, afin de mieux échanger. Donc, ouais, je suis content d'être là. Et après, c'est de se dire aussi, après ce qu'on vient d'apprendre ici, comment je la mets en pratique personnellement pour moi-même, mais au sein de ma communauté et de nos différentes communautés.
6: Diallo Soba Drissa Kounandi, je pense que c'est un très bon colloque, un colloque très intéressant. intéressants, avec des thèmes très alléchants, des thèmes qui traitent des questions de cohabitation interreligieuse et la relation avec la désinformation. Voilà, donc je pense que ce sont des phénomènes qui sont bien connus de nos sociétés et donc il est tout à fait important qu'une structure voilà, pense à organiser un tel rassemblement, une telle assise en vue d'éclairer la lanterne des uns et des autres sur cette thématique de désinformation qui cause beaucoup de tort à notre société, particulièrement nous-mêmes la jeunesse. Donc il est tout à fait important qu'on soit situé sur cette thématique-là en vue de bien nous comporter dans la société et faire en sorte que notre société soit une société de cohésion et d'union.
1: Nous changeons de cadre, nous parlons musique à présent. La salle Zaouli de l'hôtel La Rose Blanche a servi de cadre à la présentation et dédicace du tout nouvel album de la chanteuse Chantal Amani intitulé « Il y a bonne nouvelle ». Cet album de 12 titres composé de variétés musicales vient pour annoncer la bonne nouvelle, celle de la venue de Jésus-Christ pour sauver les captifs des mains du diable. C'était en présence des serviteurs de Dieu, des collègues chantres, parents, amis et connaissances, tous venus pour découvrir ce joyau sonore. Écoutons la chanteuse Chantal Amani qui nous parle ici de son album dénommé « Il y a bonne nouvelle ».
7: Il y a bonne nouvelle, oh. Shalom, shalom à tout le peuple ivoirien et d'ailleurs, que Dieu vous bénisse, que la grâce du Seigneur soit avec vous. Je viens vous présenter un tout nouvel album intitulé « Il y a bonne nouvelle ». Un album de 12 titres, c'est de la variété musicale carrément. Nous avons reggae, nous avons un zouglou mélangé un peu de bolo super. Nous avons de l'afrobeat, de l'adoration pure et tout. Donc vraiment, nous bénissons le Seigneur parce qu'il y a vraiment bonne nouvelle. La bonne nouvelle même qu'on a dans cet album, c'est que Jésus est vivant, il est ressuscité. Il peut guérir, comme le titre « Jésus guérit ». Et il y a « Jésus me connaît, il te connaît ». Et ensemble, on ne peut pas s'asseoir parce qu'il a beaucoup fait pour nous. Et tous ces titres, vous l'avez dans l'album « Il y a bonne nouvelle ». J'aimerais bénir le Seigneur pour tous ceux qui n'ont pas encore le Seigneur. Je prie que ce Jésus dont je parle, qui est vivant, ressuscité, que vous puissiez le rencontrer, que vous l'expérimentiez et que vous témoigniez qu'il est vraiment vivant. Il y a bonne nouvelle pour vous.
1: Suivons à présent un extrait de sa prestation sur scène avec Moïse Ngueta. Il est à noter que cette cérémonie de présentation d'album avait pour marraine artistique la chanteuse Emmy Tiapo.

Nous partons à présent pour l'actualité internationale. Nous reviendrons sur l'élément de Chantal Amani dans nos prochaines éditions. Dans l'actualité internationale, la solidarité s'organise en Afrique centrale face à la résurgence inquiétante des cas de virus Ebola de souche Bundibugyo en République démocratique du Congo et en Ouganda. Les agences humanitaires des Nations Unies intensifient d'urgence leur riposte. Selon l'Organisation mondiale de la santé, l'épidémie a déjà fait 109 morts suspectes sur près de 600 cas probables. Depuis le 15 mai, un pont aérien massif a été mis en place par l'OMS et la MONUSCO. Plus de 40 tonnes de fret médical comprenant des équipements de protection individuelle, des kits laboratoires, des médicaments et des tentes d'isolement ont été acheminées vers Bunia, l'épicentre de la crise en Ituri. Au-delà de la crise sanitaire, l'urgence est aussi alimentaire. Le Programme alimentaire mondial intervient en première ligne pour approvisionner les patients et les survivants dans une région où plus d'un tiers de la population souffre déjà de faim sévère. L'OMS précise toutefois que si l'épidémie risque de se prolonger, le risque d'une pandémie globale reste jugé faible. Toujours au chapitre international, l'inquiétude grandit concernant la sécurité alimentaire mondiale. La FAO tire la sonnette d'alarme suite à la fermeture du détroit d'Ormuz. L'agence onusienne prévient, il ne s'agit pas d'un simple problème logistique, mais d'un choc systémique majeur. Le blocage de ce point de passage stratégique fait grimper les coûts de l'énergie et par ricochet les prix des engrais. Une situation qui menace les futurs rendements agricoles et pourrait provoquer une flambée des prix de l'alimentation d'ici 6 à 12 mois. Pour éviter ce scénario, la FAO appelle les gouvernements à réagir immédiatement en ouvrant des corridors logistiques alternatifs et en soutenant massivement les petits exploitants, notamment sur le continent africain. Page sportive avec le tennis et le tirage au sort officiel des tableaux principaux de Roland-Garros effectué ce jeudi à Paris. Et le moins que l'on puisse dire, c'est que les joueurs français ont hérité d'un tirage particulièrement corsé. Dès le premier tour de ce week-end, le public parisien vibrera devant des affiches de gala. L'invité Clément Tabour défiera le numéro 1 mondial Yannick Sinner. Benjamin Bonzi sera opposé à Alexander Zverev. Et le jeune serveur Mpechi Perica fera face au monument Novak Djokovic. Nous suivrons également un duel 100% tricolore entre Gaël Monfils et Hugo Gaston, tandis que le numéro 1 français Arthur Fils aura fort à faire face à l'ancien vainqueur du tournoi Stan Wawrinka. Chez les dames, Loïs Boisson débutera également face à une tête de série. En football, les éléphantaux connaissent désormais leurs adversaires pour la prochaine Coupe du Monde U17 de la FIFA 2026. Le tirage au sort a placé la Côte d'Ivoire dans la poule E, un groupe relevé où ils affronteront l'Italie, l'Ouzbékistan et la Jamaïque. Sur les pelouses européennes, rappelons le sacre d'hier soir d'Aston Villa en finale de la Ligue Europa grâce à une large victoire, 3-0, contre les Allemands de Freiburg. Un mot de basket avec les parquets de la NBA. Hier, les Knicks de New York l'avaient emporté après prolongation face à Cleveland et aujourd'hui, c'est Oklahoma City qui dicte sa loi à domicile face aux Spurs de San Antonio. Victoire de Thunder 122-113. Voilà qui referme cette édition. Passons au rappel des titres. En Côte d'Ivoire, l'opération Zéro Mort est lancée dans le district d'Abidjan face à l'imminence de la grande saison des pluies. Plusieurs sous-quartiers précaires de Cocody ont été déguerpis et assainis hier pour protéger les populations des risques d'inondations et de glissements de terrain. Fondation Konrad Adenauer, 9e édition du colloque sur le dialogue interreligieux sous-régional, des participants mobilisés autour de la lutte contre la désinformation les 19 et 20 mai dernier.
Musique chrétienne, la chanteuse Chantal Amani présente a présenté son nouvel album intitulé « Il y a bonne nouvelle au public ». C'était à l'hôtel Rose Blanche. À l'international, l'ONU déploie un pont aérien en Afrique centrale face à la recrudescence de l'épidémie d'Ebola en République démocratique du Congo et en Ouganda. Et enfin en sport, le tirage au sort des tableaux principaux de Roland-Garros a parlé ce jeudi. Les têtes d'affiche françaises héritent de très gros morceaux d'entrée, dont Djokovic et Sinner. Nous avons aussi fait le point sur les résultats des qualifications et l'affiche de la Coupe du Monde U17 pour nos éléphants. C'est la fin de ce journal. Merci de votre fidélité à la réalisation. Emmanuel Yao, Paul Valéry à la présentation. Restez à l'écoute de Fréquence Vie pour la suite de nos programmes. L'information revient demain dès 7h avec Samuel Chrysostome. 12h et 17h, les flashs d'infos. Très bonne soirée à tous et que Dieu vous bénisse.

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Je vous salue dans le bon précieux nom de notre Seigneur Jésus-Christ. Prions. Éternel Dieu, nous voulons te dire infiniment merci pour la grâce que tu nous accordes. Venons encore à ce point de cette série intitulée La grande campagne de séduction à la fin des temps. Prions, mon Dieu, mon roi. Comme nous entendons, que tu ouvres notre entendement. Pour que nous comprenions. Afin de ne pas tomber dans les pierres de séduction du diable. Merci Père parce que tu nous as exaucés. Au nom de Jésus-Christ de Nazareth, nous avons prié. Amen. Nous retournons maintenant dans Genèse au chapitre 3. Puisque c'est là qu'a commencé la séduction. Nous sommes en train de voir les clés, la clé même de la séduction du diable. La clé, comment il arrive à séduire? Il séduit en changeant. Donc, il a devant, en changeant la perception de l'homme, de quelque chose qui est devant lui, qu'il voyait toujours, il voyait, ça ne lui disait rien. Adam et Ève étaient là. Donc, Dieu leur a dit de ne pas toucher à l'arbre là. L'arbre qui est au milieu, l'arbre là, il y a au milieu. Là encore, il y a une erreur d'Adam par rapport à Ève. Mais nous ne sommes pas encore sur ça. Non. Pour le moment, nous sommes sur un pan de la première clé, la clé de Satan, la première clé de séduction. C'est que l'arbre est sur ça, l'arbre était toujours là. Au milieu du jardin, il y a deux arbres. La Bible nous l'a montré clairement. Il y a l'arbre de la vie et l'arbre de la connaissance du bien et du mal. La Bible nous le dit clairement dans Genèse au chapitre 2, verset 9. Au milieu du jardin, il y avait des arbres. L'arbre de la vie et l'arbre de la connaissance du bien et du mal. Mais Dieu a dit dans le verset 17 de Genèse 2, tu ne mangeras pas l'arbre de la connaissance du bien et du mal. Donc c'est l'arbre de la connaissance du bien et du mal qu'il ne faut pas manger. Adam a montré à Ève que de l'arbre de la conscience du bien et du mal, mais ne lui a pas expliqué que c'est l'arbre de la conscience du bien et du mal. Ça là, c'est le premier danger. Le premier danger, c'est l'ignorance, la connaissance de la vérité, le manque de connaissance de la vérité. C'est ça. L'ignorance est une chose dangereuse. C'est pourquoi Dieu n'a pas dit que mon peuple est détruit parce qu'il lui manque l'argent. Non! Il n'a pas dit mon peuple est détruit parce qu'il lui manque l'or. Non! Il lui manque la connaissance. Oui, la connaissance. Le manque de connaissance, c'est sur la base du manque de connaissance que le diable va venir maintenant pour corrompre ta vision, ta perception des choses. C'est le manque de connaissance. Le diable travaille trop avec ça. Alors, regardons ici. Il dit. Regardons ici dans Osée, au chapitre 4, verset 6, il dit, mon peuple est détruit parce qu'il lui manque la connaissance. C'est ce qui détruit. Et le diable, quand la Bible a dit dans Jean 8, Jésus a dit dans Jean 8 de 44 que Satan détruit, il est maîtrisé dès le commencement, il tue avec le mensonge. Le mensonge a de pouvoir sur qui? Le mensonge a de pouvoir sur celui qui ignore la vérité. Quand tu connais la vérité, là, le mensonge peut avoir le pouvoir sur toi. Non, le mensonge ne peut pas avoir le pouvoir sur toi. C'est l'ignorance de la vérité qui permet que le mensonge a le pouvoir. Et le diable, profitant de l'ignorance de Ève par rapport à la vérité, parce que ici, l'ignorance de Ève n'est pas tout. C'est pas que Ève, quand on dit que Ève est ignorante, ne veut pas dire que Ève ne connaît pas du tout. Elle a

devient une citerne d'eau souillée. Il n'y a rien à faire. Quand tu as pris 8 milliards de personnes sur la terre et tu as injecté un petit virus que l'œil ne peut même pas voir, dans le corps d'un homme physique debout, grand géant, de 2 mètres même de haut, hein, de 200 kg de poids, et tu as injecté un petit virus qui ne fait même pas un microgramme dans son corps, tout le corps sera souillé. Et comme le virus, ce virus est contagieux, ça peut contaminer les 8 milliards d'hommes qui sont sur la terre. Voilà. C'est comme ça le mal. Alors, le diable va profiter maintenant. Ève savait que l'arbre là, Ève ne savait pas que c'est l'arbre de la connaissance du bien et du mal. Non, Ève ne savait pas ça. Mais Ève sait une chose. Dieu a dit de ne pas manger, de ne même pas y toucher. Donc, et c'est là aussi là, le danger de la, des religieux, c'est-à-dire des églises, des prédicateurs de l'évangile, on va dire que il faut pas enseigner la religion. Aux gens, il faut enseigner. Il faut pas dire dans notre église, nous on est, attends, à toi, toi, tu as une église à part, l'église de Jésus. Jésus a dit que, je, attends, donc, tu, c'est normal, toi-même, tu es fondateur d'église. Et Jésus, lui, il est quoi? Bon, vraiment, tu es camarade maintenant de Jésus, hein? Vous êtes des camarades, des collègues. Vraiment, c'est malheureux. Jésus dit, je bâtirai mon église. Toi-même, tu dis que j'ai fondé une église. Attends, répands-toi. Répands-toi. Répands-toi. C'est pourquoi tu enseignes la religion aux gens. Mais ben, attends, si Jésus est venu établir une religion, là, alors, à quoi il est divin? Bon, donc, c'est pourquoi tu demandes à quelqu'un de quitter sa religion pour venir dans ta religion. Attends. Mais attends, si quelqu'un a changé, si quelqu'un a quitté une école pour aller dans une autre école, ça veut dire que ça, il a changé de classe. Quelqu'un a quitté une école pour aller dans une autre école, là, ça, il a changé de niveau. C'est malheureux. Ou bien parce que quelqu'un a changé d'habit, là. Il a changé d'habit, là. Est-ce que le fait de changer d'habit, là, ça veut dire que sa nature a changé? Quelqu'un a changé d'habit, veut dire que sa nature a changé. Quelqu'un est noir, il a changé d'habit, maintenant il devient blanc. Quand quelqu'un est noir et il a changé d'habit là, il devient blanc. Non, je ne comprends pas. Quelqu'un ne change pas de race parce qu'il a changé de pays. Ou bien parce que quelqu'un, bon, parce qu'il est béninois, il a quitté le Bénin, maintenant il est allé en France, il devient blanc. C'est-à-dire, il est noir, hein. Il est noir naturellement. Et il quitte maintenant le Bénin pour aller en France et il devient blanc. Tu as déjà vu ça? Donc le pays change, le pays l'a changé. Oh, mon frère, ça c'est une chose bizarre, abominable. Alors, toi tu vas dire que tu as fondé ton église. J'ai fondé mon église. Jésus dit, je bâtirai mon église. Hein? Au lieu d'enseigner la vérité, et regarde, Jésus lui là, Jésus n'a jamais dit selon mon église, selon ceci, cela, nous dans notre église, Jésus n'a jamais dit ça. Hein? Regardez ce que Jésus fait. Hein? Quand les gens viennent lui de me poser la question, là, il dit, qu'est-ce qui est écrit dans votre livre? Qui lui dit? Oh. Exemple. Marc. Allons voir. Jésus pose toujours la question. Et quelqu'un va venir dire, oh! Quelqu'un va dire, non, moi. Moi, je fais ci. Moi, je fais ça. Voilà notre frère. Voilà notre église, voilà ce que nous faisons. Oh, Jésus, lui, ne fait pas ça. Jésus ne fera jamais ça. Jésus va toujours dire, il est écrit. Il est écrit. Il est écrit. Il est écrit. Et pour finir, pour confirmer ça, regardons ce qu'il dit ici, dans Hébreux, au chapitre 1er. Dans Hébreux, au chapitre 1er, qu'est-ce qu'il a écrit? Il dit, après avoir, verset 1er, après avoir autrefois, à plusieurs reprises, de plusieurs manières, parlé à nos pères, par les prophètes, Dieu, dans ces derniers temps, oh, dans ces derniers temps, nous a parlé par le Fils, qu'il a établi héritier de toutes choses, par lesquelles il a créé, il a aussi créé le monde, et qui étant le reflet de sa gloire, et l'empreinte de sa personne, et soutenant toutes choses par sa parole puissante. Hein? Jésus qui est la parole de Dieu soutient toujours par sa parole puissante, toi tu soutiens toujours.

0: par quoi? Pas ta propre doctrine. Ça, là, c'est les doctrines de notre église. Notre église, non. C'est ce qui a tué. C'est ce qui tue. C'est ce qui a tué, c'est ce qui tue. Parce que ton église, ta dénomination, l'église dénominationnelle, Jésus a son église et cette église est unique. Elle n'est pas deux. Donc, il ne faut pas dire notre église, il faut dire plutôt l'église. L'église, c'est déterminé. Quand tu dis notre église, pour toi et à part, les autres aussi pour eux. Oh, il y a mille. Et tu vas dire, il y a des milliers d'églises dénominationnelles dans le monde. Ça, c'est rien, c'est zéro. C'est ce que Adam a fait. Adam, au lieu de prêcher la vérité, a prêché sa propre doctrine. La doctrine de son église que lui-même a créée. Adam a laissé l'église de Jésus. Et Adam a créé sa propre église. Et au lieu de dire, Dieu m'a dit qu'il y a deux arbres dans le jardin. Au milieu, il y a deux arbres au milieu du jardin. Il y a l'arbre de la vie et l'arbre de la connaissance du bien et du mal. Et l'arbre que Dieu a dit de ne pas manger, c'est l'arbre de la connaissance du bien et du mal. Adam, lui, n'a pas dit ça à Ève. Adam est venu lui dire, regarde, cette arbre-là, on l'arbre là qui est au milieu, comme si c'est un seul arbre qui est au milieu. Sinon, la femme n'allait pas dire que l'arbre qui est au milieu. Oh, c'est pourquoi Satan? Regarde, si Satan vient vers toi, il va chercher à savoir, il va voir si tu ignores la vérité. C'est sur la base de l'ignorance de la vérité que le diable va te convaincre maintenant. C'est pourquoi toi, si toi-même, tu dois chercher la vérité véritable, la vérité authentique, la vérité 100%. Tu dois être accroché à la vérité. La vérité 100%, c'est de Genèse à l'Apocalypse. C'est, il ne s'agira pas d'enlever un verset de la Bible, de le sortir de son contexte et d'en faire une interprétation particulière. Non! Ça, c'est le danger. La Bible dit que l'écriture n'est pas fait l'objet d'une interprétation particulière. La prophétie n'est pas fait l'objet d'une interprétation particulière. De Pierre 1, verset 20. Il dit, sachant tout d'abord vous-même qu'aucune prophétie de l'écriture ne peut être un objet d'interprétation particulière. Car ce n'est pas une volonté d'homme qu'une prophétie ait jamais été apportée, mais c'est poussé par le Saint-Esprit que les hommes ont parlé de la part de Dieu. Donc c'est poussé par le Saint-Esprit que tout ce que nous voyons de Genèse à l'Apocalypse, là, les hommes ont parlé de la part de Dieu. C'est poussé par le Saint-Esprit. Donc c'est de Genèse à l'Apocalypse, il ne peut pas avoir une interprétation. Et si c'est poussé par l'Esprit de Dieu que les hommes ont parlé, donc l'Esprit de Dieu ne peut pas se contredire. Donc c'est de Genèse à l'Apocalypse que la Bible est complexe. Celui qui rejette un seul iota de l'Ancien Testament a rejeté toute la Bible. Et celui qui a rejeté un seul iota du Nouveau Testament a rejeté toute la Bible. S'il y a une partie de l'Ancien Testament ou du Nouveau Testament que tu ne comprends pas, il faut savoir que son explication se trouve ailleurs dans un autre verset. Oui, c'est comme ça. Malheureusement, Adam, comme beaucoup aujourd'hui, est allé fonder la première église qui a été fondée. C'est l'église, c'est la famille d'Adam. Adam et Ève, ils étaient les membres de la première église. Et Adam, au lieu d'enseigner toute la vérité, a enseigné une partie de la vérité. Et ça a amené le chaos. Parce que Ève marchait selon les règles doctrinales d'une religion. Et non selon la vérité de Dieu. C'est ça le danger. Selon la connaissance, elle n'avait pas la connaissance de la vérité. Elle avait la connaissance des règles religieuses. Oh! C'est la même chose qui est arrivée. Les pharisiens qui ont tué Jésus là, ils avaient quoi? Ils avaient la connaissance des règles religieuses. C'est pourquoi ils ont rejeté la vérité quand la vérité est arrivée. Parce que les règles religieuses combattent toujours la vérité. C'est comme ça. La marche d'Ève, quand Ève respectait, il ne faut pas toucher à l'âme qui est au milieu. Ça, c'est une règle religieuse. Et malheureusement, elle est passée à côté de la vérité. Parce que celui qui a basé sa foi sur les règles religieuses, alors, elle a basé alors sa foi sur tout sauf sur la sagesse de Dieu. Or, tout ce qui est basé sur la sagesse de Dieu, si est basé sur une autre sagesse que la sagesse de Dieu, mais c'est la sagesse de Dieu qui est la vérité. Tout ce qui est basé sur autre sagesse que la sagesse de Dieu a un fondement qui va s'ébranler. Vous voyez, c'est la parole de Dieu qui est le roc. Et c'est sa parole qui est la sagesse. Et quand Paul va dire dans 1 Corinthiens chapitre 2, verset 4, il dit, « Et ma parole et ma prédication ne reposaient pas sur les discours persuasifs de la sagesse, mais sur une démonstration d'esprit et de puissance,
1: afin que votre foi fût fondée non sur la sagesse des hommes, mais sur la puissance de Dieu. Et c'est quoi la puissance de Dieu? Ah, la puissance de Dieu, ce n'est pas de soulever les pieds comme ça, vous et les gens vont trembler pour tomber, non. Ah, vous, dans le micro, les gens vont tomber. C'est pas ça la puissance de Dieu. Non. C'est pas ça la puissance de Dieu. Regarde ce qu'il dit ici, dans 1 Corinthiens chapitre 1, le verset 23. Il dit, nous prêchons Christ crucifié, scandale pour les Juifs et folie pour les païens. Verset 24, mais puissance de Dieu, c'est Jésus qui est la puissance de Dieu. C'est pas aller prendre les gris-gris, aller dormir dans les chambres des gourous, aller prendre des bagues magiques, aller faire des alliances avec les serpents, et venir dire, aller rentrer dans des loges, dans des sectes, et venir dire, ouais, nous sommes puissants. On veut faire démonstration de puissance, comme Jésus faisait démonstration de puissance. On veut faire guérison, on veut faire ça, ça ne veut rien dire. C'est ça, Satan aussi photocopie ça. Mais c'est Jésus qui est la puissance. Il dit, Jésus est la puissance de Dieu. La puissance de Dieu, Jésus est la puissance de Dieu. Comment la puissance de Dieu se démontre? La puissance de Dieu, ce n'est pas quand un aveugle voit. Parce qu'un aveugle peut voir et aller et prendre ses yeux pour regarder les femmes, pour regarder la pornographie et aller en enfer. Il va voir et avec ses yeux, il va regarder, il va commencer par convoiter les femmes pour mettre l'adultère et aller en enfer. Donc, ce n'est pas ça la puissance de Dieu. La puissance de Dieu, ce n'est pas quand le paralytique marche. Parce que le paralytique qui a marché peut aller maintenant. Peut prendre ses pieds pour aller voler, il est en enfer. Peut prendre ses pieds maintenant pour aller chez la prostituée et aller en enfer. Non, ce n'est pas ça la puissance de Dieu. La puissance de Dieu, ce n'est pas quand celui qui est matériellement pauvre devient matériellement riche, non. Parce que la richesse matérielle de ce pauvre, de cet ancien pauvre, peut l'amener à devenir orgueilleux au point même de rejeter Dieu et aller en enfer. Non, ce n'est pas ça la puissance de Dieu, mes frères. Ce n'est pas ça. C'est pourquoi il dit qu'il nous a bénis de toutes sortes de bénédictions spirituelles en Jésus-Christ, dans les lieux célestes. La puissance de Dieu, c'est quoi? C'est lorsque la prostituée entend la parole de Dieu, est convaincue du péché, de la justice et du jugement. Oui, ça c'est le travail du Saint-Esprit, c'est la puissance. Donc vous savez, il dit, power, puissance. Reçois guérison. Oui, c'est vrai. La puissance au ciel de Dieu donne. La puissance de Dieu donne effectivement la guérison. Mais Satan aussi photocopie pour donner guérison. Mais voilà ce que Satan, la puissance de Satan ne peut pas faire. Que seul le Saint-Esprit fait. La puissance de Dieu va montrer aux prostituées que. Elle a prostitué que la prostitution est un péché et que le péché. Entend le jugement de Dieu, selon la justice de Dieu, et va l'amener en enfer. Et ça crie en lui ce que la Bible appelle, selon 2 Corinthiens 7, verset 10, la tristesse selon Dieu. Et cela produit une repentance à salut dont on ne se repent jamais. Alors, c'est ça la puissance de Dieu. C'est ça la puissance de Dieu. La puissance de Dieu va faire que le menteur sera convaincu. Oh, que le mensonge appartient au diable et qui comme est fait du diable et que ça c'est le péché et le diable, l'enfer est créé pour le diable et pour ses anges et qui qu'on les suit, ira aussi au même lieu qu'eux et une tristesse selon Dieu s'abat sur lui et il se répand. Ça c'est la puissance de Dieu et ça, la puissance de Satan n'est pas photocopier ça. Ce n'est pas possible. Ça ce n'est pas possible. Mais, paralytique marche, Satan aussi photocopie ça. Il photocopie ça. La puissance de Dieu fait quoi? La puissance de Dieu fait que celui qui était rebelle contre Dieu se rend compte que ah, c'est périlleux, c'est dangereux de se rebeller contre Dieu. Et il se répand et il vient se soumettre à Dieu. Mais la puissance de Satan ne peut jamais détourner quelqu'un. Un homme de la rébellion contre Dieu. Au contraire, la puissance du diable, c'est pour amener l'homme à se rebeller contre Dieu. C'est pourquoi la puissance de Dieu, du diable,
0: va amener l'homme à se rébeller contre Dieu. C'est pourquoi la puissance du diable se manifestant va amener l'homme. Pendant que les animaux savent, le chien sait qu'un chien doit aller avec une chienne. Mais les hommes, la puissance du diable va amener les hommes à dire non. Il faut qu'un homme peut coucher avec un homme. C'est la liberté. Une femme peut coucher avec une femme. C'est la liberté. Une femme peut se marier avec un serpent. C'est la liberté. Une femme peut refuser de se marier avec les hommes et se marier avec un chien. C'est la liberté. C'est ce que la puissance du diable fait ça. Ça peut aussi guérir les malades. Mais parce que le malade peut être guéri. Il est guéri quoi? Qu'est-ce qui est guéri? Ce qui est visible est guéri. Mais Paul dit, nous ne regardons pas aux choses visibles. Parce que le corps est visible. Mais l'âme n'est pas visible. L'esprit n'est pas visible. La puissance de Dieu poursuit la guérison de l'esprit et de l'âme. Oui, c'est ça la puissance de Dieu. Et l'esprit est l'âme. L'âme qui pêche. Parce que la Bible dit que c'est l'âme qui pêche. C'est elle qui mourra. Donc ce qui pêche dans l'homme, ce n'est pas le corps. Non, c'est l'âme. Le corps est une enveloppe. Le corps est une enveloppe, c'est comme l'habit que tu as porté. Si tu dois aller dans la chambre de passage, tu dois aller au palais, tu dois aller au champ. Ce n'est pas l'habit qui va au champ, non. C'est vrai que tu as porté un habit, mais ce n'est pas l'habit qui va au champ. C'est toi qui vas au champ. Ce n'est pas l'habit qui va dans la chambre de passage, c'est toi qui vas dans la chambre de passage. Ce n'est pas l'habit qui va au palais, c'est toi qui vas au palais. Ce n'est pas l'habit qui va au cinéma, c'est toi qui vas au cinéma. Maintenant, puisque c'est toi qui as porté l'habit, là où tu iras, l'habit que tu as porté aussi ira là-bas. Mais ce n'est pas l'habit qui décide, c'est la même chose. Le corps est comme l'habit de l'âme. De la même manière que l'habit que je porte là, ici là, elle couvre le corps physique là. De la même manière, le corps la couvre l'âme. Une couverture pour l'âme. Donc, quand tu ouvres la bouche pour mentir, ce n'est pas ton corps qui ment. La preuve est que quand quelqu'un meurt, son cadavre est par terre, on voit son corps. Est-ce que le corps là peut encore soulever, ouvrir la bouche pour mentir? Non. Quand quelqu'un meurt, est-ce que le corps là encore peut se lever pour aller commettre l'adultère? Même si vous mettez toutes les belles femmes du monde autour de ce corps là, il peut encore commettre l'adultère? Non. Ça veut dire que ce qui commet l'adultère là, ce n'est pas le corps. Non, laissez le corps tranquille. Il ne faut pas faire la confusion entre la chair et le corps. La chair, c'est l'âme plus le corps. Le corps est l'enveloppe. L'âme, c'est le maître là qui gère le corps. C'est pourquoi il dit que c'est l'âme qui pêche, c'est elle qui mourra. Le corps, lui, ne fait rien. C'est l'âme qui est responsable. Le corps, lui, n'a aucune force. C'est pourquoi quand l'âme sort de quelqu'un, qu'est-ce qui se passe? Si l'âme sort d'un homme, il n'y a rien à faire. Si l'âme sort de quelqu'un, systématiquement, c'est fini. Il devient un cadavre. Son corps ne peut plus rien faire. Quand l'âme sort, le corps ne peut plus rien faire. C'est quand l'âme est dans le corps. C'est pourquoi il dit dans Jacques au chapitre 2, il dit, verset 26, comme le corps sans âme est mort, ouais, le corps sans âme est mort, de même la foi sans les œuvres est morte. Le corps, s'il n'y a pas l'âme dans le corps, c'est pourquoi quand tu vois un homme debout qui est en train de marcher, aller venir parler, on ne dit jamais le corps. Mais quand l'âme sort de lui, on dit, vous avez déposé le corps où? Non, même quand les gens ne lisent pas la Bible, là, ils savent quand même que c'est quand l'âme est dans quelqu'un qu'il est un homme, on dit l'homme là. Mais quand l'âme sort de lui là, qu'il soit président, qu'il soit roi, qu'il soit ministre, on ne va plus dire, mais le président est où? On ne va plus dire le ministre est où? On ne va plus dire le député est où? On ne va plus dire le chef est où? On ne va pas dire vous avez déposé le président où? Non. Vous avez déposé le corps où? On ne va plus dire vous avez déposé le ministre où? Hein? Vous avez déposé le corps où? On ne va plus demander vous avez déposé le patron, le chef là où? Hein? Le chef d'entreprise là, notre chef là, vous l'avez déposé où? On ne va jamais dire ça. Mais vous avez déposé le corps où? C'est le, donc, c'est ce qui est en lui qui fait qu'il est l'homme, il est debout là, c'est l'âme. Mais on ne voit pas l'âme. Et quand l'âme sort, le corps ne peut plus rien faire. C'est ça. C'est la même chose. Donc, le corps est visible. Mais l'âme et l'autre est invisible. Alors, dans la puissance, si on dit que quelqu'un est malade, Il a telle maladie. Il a ceci, cela. On parle du corps. Mais vous pensez que si Jésus sait que ce n'est pas le corps qui pêche, mais c'est l'âme qui pêche. Et que lui, il est venu dans Matthieu 1, verset 21. Il dit quoi? Il dit dans Matthieu 1, verset 21, que elle enfantera un fils et tu lui donneras le nom de Jésus. C'est lui qui sauvera son peuple de ses péchés. Si il dit que c'est lui qui sauvera son peuple de ses péchés et que c'est l'âme qui pêche et non le corps, alors Jésus est venu pour sauver l'homme, pour sauver quoi? Le corps ou bien l'âme? Pour sauver l'âme. Ah, c'est l'âme qui pêche. Donc, que le corps soit guéri, c'est un bonus. Mais, ce n'est pas la première chose que la puissance de Dieu vient faire. Donc, la puissance de Dieu, quand ça vient là, c'est pour faire quoi? C'est pour guérir l'âme. C'est pour sauver l'âme. C'est pour libérer l'âme. Donc, la puissance de Dieu va guérir l'âme de quoi? De la convoitise. Des yeux de la chair. Va guérir l'âme de l'orgueil de la vie. Va guérir l'âme de la cupidité. Va guérir l'âme de la méchanceté. Va guérir l'âme de l'adultère, de l'impudicité, du vol, du mensonge, de la méchanceté, de la sorcellerie. Oui. De la cruauté. C'est de ça là, c'est ce que la puissance de Dieu fait. Donc, c'est que pour que la puissance de Dieu agisse au travers de toi, là, c'est un pas quand tu pries un aveugle voit. Oh, regarde. Va en Égypte. Mais Satan, les magiciens de Pharaon aussi photocopiaient les miracles que Dieu opérait au travers de Moïse. Ils photocopiaient. Quand bien même il est arrivé des miracles, ils n'ont pas pu photocopier. Quand même, ils photocopiaient beaucoup de miracles. Ils photocopiaient. Et Simon le magicien dans Actes 8. Mais lui-même, il séduisait le peuple de Samarie avec des actes de magie. Des miracles aussi. Et les gens disaient, oh, ça c'est la grande, la puissance. C'est la grande puissance, celle, la puissance de Dieu. Ils croyaient que c'est la puissance de Dieu. Jusqu'à ce que Philippe arrive. Donc, la vraie, la véritable puissance de Dieu, ce n'est pas qu'un aveugle voit. Oui, la puissance de Dieu aussi fait que, je ne dis pas que la puissance de Dieu ne fait pas voir les aveugles. Je ne dis pas que la puissance de Dieu ne fait pas marcher les paralytiques. Je ne dis pas que la puissance de Dieu ne fait pas, ne rend pas un pauvre matériel matériellement riche. Non. Mais, je dis que ce n'est pas la priorité de la puissance de Dieu, ce n'est pas ces choses. La priorité de la puissance de Dieu, c'est de guérir l'âme. C'est de délivrer l'âme des liens, de l'esclavage du péché. De convaincre l'âme du péché de la justice du jugement pour l'amener à la repentance. C'est ça. C'est que la puissance de Dieu fait. Et je prie comme je suis en train de clôturer cette partie, que cette puissance commence à agir en toi maintenant. Pour que ton âme retourne vers son Créateur. Abandonne le monde ou s'accrocher à Jésus, l'arbre de la vie. Que ton âme abandonne l'arbre de la connaissance du bien et du mal ou aller vers l'arbre de la vie qui est Jésus-Christ, la volonté parfaite de Dieu. Éternel Dieu, nous voulons te dire infiniment merci pour la grâce que tu nous accordes. Merci pour la compréhension que tu nous donnes de ces choses. Tu as dit, vous êtes heureux si vous connaissez ces choses, pourvu que vous les mettiez en pratique. Comme nous comprenons, c'est un don, nous. Une compréhension profonde et la grâce pour les mettre en pratique afin de ne pas être rejeté. Nous te bénissons parce que tu nous as exaucés. Au nom de Jésus, nous avons prié. Amen.
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2: Nous sommes dans la joie, nous sommes dans la joie, nous sommes dans la joie, dans la joie, dans la joie, nous sommes dans la joie, nous sommes dans la joie de vous retrouver, c'est ça, pour passer les premières donc minutes de votre émission Une nuit sans ennui, là, c'est 21h du matin, la première partie est avec Tao Daniel. Je ne suis pas seul ce soir, vous le savez, avec moi, le pasteur Étienne Yagne, qui vous entretiendra pardon dans la seconde partie avec Matthieu 6, 33. Est-ce que vous êtes là? Est-ce que vous êtes là, Bengrou? Est-ce que vous êtes en place? Est-ce que Yam Soukro est là?

partir de 21h sur la radio fréquence Vivo. Passez donc une excellente soirée pour vous faire oublier la journée chargée, la journée épuisante. Il y a quelques auditeurs qui sont restés à la maison toute la journée, hein, et qui ont écouté toutes les émissions de la radio fréquence Vivo. Ah, vous êtes bénis. Il y en a par contre qui sont allés au travail et à peine descendus, qui se sont connectés sur Fréquence Ville. Vous êtes bénis. Ah, j'ai pas entendu ton amen, j'ai pas entendu ton amen là. Bonne digestion.

Ceux qui ont déjà pris le dîner, bonne dégustation à ceux qui sont à table. Et bon appétit à ceux qui s'apprêtent à prendre leur dîner. Ce soir, nous aurons de la très bonne musique. On aura Faith Anne Yao. Nous aurons la chorale Menora. Nous aurons Chris Balou. Nous aurons Neatit et bien d'autres. Donc de la très bonne musique à vous offrir ce soir sur Fréquence Vie. Je vous donne le sujet. Alors pour ceux qui veulent justement prendre part à cette célébration, à cette fête sur la radio Fréquence Vie, préparez-vous à composer le 05 44 56 74 74. 05 44 56 74 74. Voici la question de ce soir. Attention, je retrouve rapidement le sujet à la bassonienne. Permets-moi de retrouver le sujet et lui donner aux auditeurs. Alors, dans la réalisation de son projet, il y a un groupe de personnes qui dit ceci, un projet là, on le cache, il reste caché jusqu'à ce qu'il voit le jour. Il y a un autre groupe qui dit non, il faut en parler quand tu as un projet. Il faut en parler parce que c'est ton jamin. Quelqu'un peut t'aider. Alors, le premier groupe te dit, il faut le cacher parce que quand tu en parles, c'est ton jamin. Quelqu'un peut te le voler. Le second groupe te dit, il faut en parler parce que c'est ton jamin. Quelqu'un peut t'aider. C'est ça, les amis? Vous êtes, vous appartenez à quel groupe là? Le groupe A ou le groupe B? Le groupe A ou le groupe B? Alors, le groupe A dit ceci. Il faut cacher ton projet parce que si tu en parles, on peut te le voler. Le deuxième groupe dit ceci. Il faut en parler, parce qu'en en parlant, il y a des personnes qui ont peut-être fait des erreurs, qui pourront t'aider, une personne peut financer le projet. Alors ce soir, les amis de la radio Fréquence Ville, vous êtes pour le groupe A, un projet, on n'en parle pas, on le protège jusqu'à ce qu'il voit le jour. Parce que attention, Satan peut voilà, envoyer ses démons pour nous voler le projet. Ou bien vous êtes du groupe B, le groupe B dit ceci, un projet là. Mon frère, il faut en parler parce que en parlant, tu peux trouver des solutions, tu peux trouver des personnes qui vont t'aider. Vous êtes de quel groupe là? Préparez-moi à nous appeler au 05 44 56 74 74. 05 44 56 74 74. Attention, nous lançons la soirée avec Faith Anne Yao. J'ai Jésus, j'ai tout gagné. J'ai Jésus, j'ai tout gagné. Ça arrive maintenant sur la radio. Vous êtes sur Fréquence Vie. Et vous suivez la première partie du Nuit sans ennui présentée par Tao Daniel. Juste après, nous allons ouvrir le téléphone. Hey, on lance cette soirée avec Faith Anne Yao. Bonsoir à la famille Faé. Merci à Samy, Samuel Faé. Bonsoir, bonsoir, bonsoir, maman Faé, Georgette. On salue la famille Faé.

0: Fif Aniao sur ta radio pour démarrer cette belle soirée là, d'une nuit sans ennui. Vous êtes sur Fréquence Vie, et nous chantons à l'instant, j'ai Jésus, j'ai tout gagné. Fif Aniao, album disponible à la boutique de la radio Fréquence Vie. Yao Soukou est avec nous ce soir, ça fait plaisir, on a Boaké aussi qui nous écoute là. Nous avons les amis qui nous écoutent aussi à l'extérieur de la Côte d'Ivoire. Bonsoir à Monsieur Yoboué, bonsoir à mes amis du côté de Bangalore, Parfait Beauty, qui nous suit via les applications là, que vous téléchargez sur Play Store, ou App Store. Bonsoir à Joséphine, ma sœur de ICC Paris, qui nous suit. Fidèle auditrice de la radio Fréquence Vie, fidèle amie de la radio. Elle me fait parvenir chaque mois, chaque fin du mois, là, son soutien. Donc, elle est amie de Fréquence Vie. Chaque fin du mois, elle m'envoie de l'argent. 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Tchèbéni béni. Aya Joséphine depuis Paris, ICC de Paris. Préparez-vous à rejoindre l'ambiance en composant le 05 44 56 74 74. 05 44 56 74 74. Mais avant, dans ma méditation, je suis tombé sur un passage là qui m'a fait marrer. Je vais le partager avec vous. Jean 13, le verset 8. Donc Jean 13 à partir du verset 8. C'est Jésus qui est en train de laver les pieds de ses disciples. Pierre lui dit, non, jamais tu ne me laveras les pieds. Jésus lui répondit, si je ne te lave, tu n'auras point de part avec moi. Simon Pierre lui dit, Seigneur, non seulement mes pieds, mais encore les mains et la tête. Et tu vois? Au départ, Pierre dit, non, jamais tu ne me laveras les pieds quand même, Seigneur. Jésus lui répondit, si je ne te lave point les pieds, eh bien, tu n'auras point de part avec moi. Simon Pierre lui dit, attends, si c'est ça seulement, non seulement lave-moi les pieds, mais encore les mains et la tête. Vous voyez, les amis? Là, c'est le cas de Pierre. Maintenant, à toi qui m'écoutes en ce moment, Jésus dit, si tu m'aimes, garde mes commandements. La Bible dit, sans la sanctification, nul ne verra Dieu. Ou bien toi, tu ne veux pas le voir. Tu ne veux pas voir ton Créateur. Tu ne veux pas voir notre Seigneur et Sauveur Jésus-Christ. Quand Pierre, il a entendu cela, il dit, non, pardon, attends. Lave-moi les mains. Non, tu me laves les pieds, tu me laves les mains, tu me laves la tête. Parce que il veut être au paradis. Il veut être aussi au paradis. Mais nous, aujourd'hui, là, est-ce que si Jésus te dit, frère, attention, là, tel que tu marches, là, ce n'est pas bon. Si tu veux réellement être avec moi, change de comportement. En principe, on devait courir, mais pour changer de comportement, vous dire, attends, si ça, ce comportement peut m'empêcher d'être au ciel avec mon Seigneur et Sauveur, d'être avec mon Créateur, je laisse tomber, hein, faisons comme Pierre, les amis, pour le salut, pour avoir la vie éternelle. Dieu te dit, garde mes commandements. Sans la sanctification, nul ne le verra. Eh bien, commence par te sanctifier. Commence par abandonner ce que tu faisais dans le noir. Aujourd'hui, il est 21h11, hein. Je sais qu'il y a des personnes qui se sont donné rendez-vous quelque part. Et bon, c'est un passage que j'avais voulu partager avec vous il y a de cela plusieurs semaines en arrière. Mais si aujourd'hui, je me permets de le partager avec vous, c'est pour que justement quelqu'un garde ce message. Ah, tu veux être au ciel avec Abraham, avec les patriarches, avec Paul, etc. Frère, commence par marcher dans la sanctification. Commence à abandonner cette mauvaise voie, ce mauvais chemin que tu suivais là. Et puis décide d'être agréable à Christ. Car il a dit, celui qui m'aime, il gardera mes commandements.
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0: Reste béni.
1: Restez béni, vous qui êtes connectés sur la meilleure des radios, la fréquence vie, c'est la première partie d'une nuit sans ennui, présentée par Tao Daniel. Eh bien, je reviens sur le sujet de ce soir. Pour ceux qui veulent réagir, composez le 05 44 56 74 74. 05 44 56 74 74. Dans la réalisation de son projet, dans la réalisation d'un projet, il y a deux groupes de personnes. Le groupe A te dit, Jérémy, un projet, il faut le cacher. Tu vois, il faut le cacher. Tant qu'il n'est pas sorti, faut le garder dans le secret, quoi. Parce que quand tu vas l'exposer, là, on peut te voler. On peut te voler, pardon, ce projet-là. Ah, c'est le groupe A. Le groupe B te dit, non, il faut en parler. Parce que quand tu en parles, tu peux avoir de l'aide, tu peux avoir des conseils. Pour toi qui m'écoutes en ce moment, tu as du groupe A ou du groupe B? 05 44 56 74 74. 05 44 56 74 74. Et j'ai nommé à titre. Va chercher ton mouchoir, va chercher ton écharpe, va chercher un vieux t-shirt et viens.

Alors, lorsque vous m'appelez, vous me dites si vous êtes du groupe A, ceux qui vous préférez, quand vous avez un projet, vous préférez le garder, ou du groupe B, vous avez un projet, vous en parlez pour trouver des solutions, pour avoir quelques conseils. 05 44 70

0: c'est la Bible dit que ils vont vous combattre, mais ils ne vaincront pas. Donc ça veut dire que quand j'ai mon projet et qu'il y a Dieu dedans, même si j'en parle, peu importe qui va se lever, il ne pourra pas empêcher la réalisation de ce projet que Dieu m'a confié ou pas.
1: Taoudalia a reçu attaque.
0: Déjà réussi à,
1: Hein?
0: reçu à une
1: Comment
0: attaque.
1: qu'on reçoit attaque? Il y a des attaques où on te bloque, même toi-même, tu t'en sors pas. J'ai dit, trois fois, je sais de quoi je parle. Si tu veux, après, par WhatsApp, on va causer. J'ai pas eu.
0: D'accord. Après, il y a Gbéré pour moi. Hein, je ne vais pas en parler à la
1: Ah,
0: radio
1: il y a
0: là.
1: qui toi ce soir.
0: Oh, d'accord, envoie-moi. D'accord, sur WhatsApp. Donc, Daniel Cadio, à l'instant, sur la radio, a dit le groupe A. La discrétion, c'est très, très important. 05 44 56 74 et 74. Alors, je le disais tout à l'heure, hein, est-ce parce que nous sommes discrets que le projet réussira ou parce que Dieu est dedans que le projet va réussir? Vous êtes du groupe A, ceux qui prétendent qu'un projet devrait rester secret, on devrait le garder secret jusqu'à sa réalisation. Vous êtes du groupe B qui dit non, faut en parler. Parce que tu peux trouver des solutions, des personnes peuvent te faire éviter certains problèmes, voilà, quant à la réalisation de ce projet. Bonsoir, bienvenue.
1: Bonsoir, monsieur.
0: Quel est votre nom?
1: Monsieur Kofi.
0: Monsieur Confi, d'accord, monsieur Confi, vous êtes du groupe A ou du groupe B?
1: Je suis du groupe B.
0: Du groupe B, comme mon frère Yao Yao lui, d'accord? Pourquoi?
1: Bon, dans la vie, là, bon, en premier lieu même, parce que dans la vie, bon, Dieu dit dans sa parole même qu'il y a un temps pour toutes choses.
0: Oui.
1: Bon, on doit en parler. Si c'est bon, un projet qui doit attirer la clientèle, tu dois en parler pour que d'avance, les clients savent que tu peux faire ça, tu vas faire ça, etc. Je prends bon, un gars, un exemple banal. Bon, je vais faire une chambre froide que je vais mettre peut-être poisson, les trucs frais frais dedans. Donc, j'évangélise dans le quartier pour dire que, ah, je vais faire ça ici. Il y a des gens qui vont te donner conseil, tu dis, ah, c'est très bien. Donc, là où tu évangélises d'avance, gagne de la clientèle pour pouvoir vraiment le faire.
0: Oui.
1: Mais si tu n'as pas à en parler, et puis tu t'en as déposé, et puis tu t'en vas évangéliser après, tu ne peux pas avoir la clientèle.
0: Mais
1: Maintenant
0: ils disent
1: aussi, la
0: que quand tu
1: Bible.
0: vas en parler, là, on peut te voler, hein, la stratégie que tu veux mettre en place à quelqu'un d'autre peut te voler cette stratégie-là.
1: Bon, voler, c'est un peu. Bon, il y a les quartiers, bon, ici étant le cas des chambres froides comme ça. Si on voit que bon, il y a quelqu'un qui a déjà fait ça là-là, bon, je vois où il n'y en a pas. Et puis, il m'a fait
0: Voilà.
1: ça là-bas. Là, au moins, tu évangélises d'avance, avant de le faire. Là, tu as la clientèle. Maintenant aussi, bon, dans le groupe A aussi, parce que, ils vont forcément, la Bible dit, il y a un temps pour toutes choses.
0: Oui.
1: Il y a le moment où il faut en parler, il y a le moment aussi où il faut être discret. Tu vois? Parce que il y a un temps pour toutes choses. Si tu parles d'avance, ça a créé problème. Mais si le moment n'est pas encore arrivé, que tu en parles, ça a créé problème.
0: Ah,
1: Donc, faut attendre
0: d'accord.
1: le bon moment aussi pour en parler.
0: Quand l'enfant encore bébé là, il n'est pas encore adulte, si tu parles déjà, on peut le frapper. Mais quand il est adulte là, que les os sont formés,
1: Oui.
0: on peut pas, voilà, on peut pas le battre facilement. Donc le projet, quand il est encore à l'étape embryonnaire là, si tu en parles,
1: C'est
0: c'est
1: ça.
0: dangereux parce que il est encore bébé, il n'est pas encore bien assis, c'est ça?
1: C'est ça.
0: Ok, d'accord. Maintenant, j'ai posé la question. Je disais tout à l'heure à mon homonyme là, je disais que même si tu es discret, parce que souvent quand j'en parle avec des amis, ils disent non, j'aime pas en parler parce que Satan peut prendre. Donc je leur pose cette question. Satan va prendre là-haut. C'est à quel moment? Est-ce parce que tu expliques à quelqu'un? Parce que même quand tu écris à Satan, il voit en fait. Je comprends pas pourquoi tu penses que c'est quand tu vas en parler à une personne que Satan va se comprendre que. Attends, Kofi est en train de démarrer un business. Non, non, c'est pas à ce moment-là. Dès que tu es en train d'écrire, Satan est là, il voit. Ces démons-là, ils sont déjà, ils ont vu aussi. En même temps que tu écris, en même temps qu'eux aussi, ils savent que tu vas démarrer ton projet.
1: Bon, c'est ça que j'ai dit au départ, qu'il y a un temps pour toutes choses. Tu
0: Oui,
1: vois, non?
0: je suis.
1: Donc, il y a le moment où il faut en parler, même à la cellule, bien à l'église. Tu dois en parler, on te soutient dans la prière, si tu as la cellule. Tu vois, non? Tu en parles, et puis on te soutient dans la prière. Ah, tu veux faire un projet? Bon, voici mon projet que je veux faire. Soutenez-moi en prière. dans ta cellule, les gens te soutiennent là où moi tu en parlais.
0: Ok, maintenant Kofi, il y a une soeur qui a fait ça dans l'église, mais après, il y a une autre soeur qui a démarré les

0: business avant elle, hein?
1: Voilà,
0: Tu vois, non?
1: il y a un temps, voilà, il y a un temps pour toutes choses. Il y a
0: Hein?
1: des moments où...
0: D'accord, mais je garde pour M. Kofi là, c'est le B, il faut en parler. 05 44 56 74 74. Il y a des cas où des personnes en ont parlé et quand ces personnes-là en ont parlé, elles ont eu des financiers, des personnes qui ont donc accompagné le projet. Et il y en a d'autres par contre. Ces personnes en ont parlé à l'église et dans l'église même, quelqu'un a démarré le business là avant elle. Donc, vous êtes du groupe A ou du groupe B? Allô?
2: Oui, allô.
0: Oui, Loulou?
2: Bonsoir, monsieur.
0: Bonsoir, quel est votre nom?
2: Aya, Juliette.
0: Juliette, d'accord. Alors, Juliette, tu es du groupe A ou du groupe B?
2: Je suis dans le groupe A.
0: Ah, d'accord. Pourquoi Juliette est du groupe A?
2: Parce que si tu veux aborder un sujet que tu dis aux gens là, la personne même va te dire faut pas faire que c'est pas bon, mais après, quand tu vas entendre, la personne a déjà fait la chose.
0: Ouais, ça existe aussi.
2: Parce
0: hein.
2: que ça m'a une fois arrivé.
0: Ok.
2: Moi et puis mes camarades là, on fait les manioc. On dit faut pas faire que c'est pas bon. Après, quand j'ai appris, eux-mêmes ils ont déjà fait tout. Donc, je vois que c'est pas bon d'en parler à quelqu'un.
0: D'accord. Maintenant, quelqu'un m'a posé la question aussi, je te la pose, Juliette. Quand on vole, par exemple, certaines personnes parlent de voler un projet. Quand on te vole le projet, là, est-ce que pour toi, si on te l'a volé, est-ce que réellement ce projet t'appartenait? Parce que si c'est pour toi, Dieu va pas permettre qu'on te le vole ou pas?
2: Oui, c'est pour toi et puis on te vole.
0: Non, non, parce que si Dieu dit que c'était pour toi, on ne peut pas te le voler ou pas?
2: Ah, on perd.
0: Aïe, attends, Dieu dit que ce projet-là, c'est pour Juliette. Et Juliette dit, même si Dieu le dit, quelqu'un peut venir au-dessus de ce que Dieu a dit, quoi, Juliette.
2: On peut le voler. Moi, je vois qu'on peut le voler.
0: Dieu n'est pas assez puissant pour protéger le projet qu'il a donné à Juliette, en fait.
2: Il peut protéger, mais on peut te voler aussi, là.
0: Ah. Parce que quand tu as donné l'exemple, là, je me souviens de certaines personnes qui disaient qu'elles aimaient une sœur. Non, j'aimais une sœur, je suis parti en parler à mon frère pour lui dire, bon, il faut dire à la sœur que je l'aime. Après, oh, c'est le frère que j'ai envoyé là, c'est lui qui a marié la sœur.
2: Parce que Dieu même nous a dit qu'il ne faut pas, on va trop parler aussi.
0: Ah. Ça, c'est dans quel verset, ça, Juliette? Faut me donner le verset, hein.
2: On nous conseille à l'église, mais pas trop parler.
0: Non, hein, Juliette, laisse conseil de l'église, là. Donne-moi la Bible, le verset. Juliette dit, attends, oh, voilà me fatiguer. C'est qui est-ce, moi, ici, du groupe A? Voilà.
2: C'est qui est-ce, moi, ici,
0: du groupe A. D'accord, merci, Juliette. 05 44 56 74 74. Voilà, Juliette a donné son exemple, hein. Elle dit, j'en ai parlé, et puis après, ils ont démarré derrière moi. Allô, allô?
3: Allô?
0: Oui, bonsoir, monsieur, bienvenue sur Fréquence Vie. Votre nom?
3: Bonsoir, monsieur.
0: Yeah.
3: Oui, c'est quoi, monsieur?
0: Sergent, d'accord, il est avec moi, hein, je crois, mon frère Serge, là. Alors, dis-moi, Sergent, tu es du groupe A ou du groupe B?
3: Le groupe B.
0: Le groupe B, d'accord.
3: Ouais.
0: Pourquoi Serge est du groupe B?
3: Tao.
0: Mm-hmm.
3: Quand tu as un projet, tu dois en parler. Mais pas à tout le monde.
0: Pas parce à tout le monde, c'est-à-dire?
3: Voilà. Tu mets en prière. Dieu là, tu mets en prière et il va te donner. Moi, je prends un exemple sur moi. Il y avait un projet. Et il a demandé à Dieu de me donner l'argent.
0: Ok.
3: Alors, l'argent qu'il a demandé à Dieu, il dit, va voir ce frère là. Je suis allé voir le frère. Et même somme qu'il a demandé à Dieu, Dieu a passé par lui pour me donner.
0: Amen.
3: Donc, on doit en parler.
0: Okay.
3: Mais pas à tout le monde. Pas à tout le monde. C'est que Dieu va te mettre à cœur. Si Dieu te met à cœur, va voir ce frère-là, ou bien va voir ce frère-là. Dieu qui a parlé là doit le faire.
0: D'accord, Serge. Je disais tout à l'heure, quand on dit ne pas en parler à tout le monde là, c'est on a peur ou bien c'est, on a peur ou on est sage?
3: On n'a pas peur parce que nous sommes les enfants de Dieu.
0: Voilà.
3: Nous marchons, nous devons aussi marcher par l'Esprit de Dieu.
0: Ok.
3: Voilà. Parce que sans l'Esprit, on ne peut pas faire quelque chose.
0: D'accord. Voilà. Pourquoi j'ai posé la question? C'est parce que tu vois. Les prophètes avaient déjà annoncé que Jésus allait venir. Ouais. Tu vois, non? Tout, et tous y savaient. Satan même le savait. Et qu'est-ce que Satan a fait? Il est passé par Hérode pour faire tuer tous les nouveau-nés pour ne pas que cela arrive. Est-ce que cela n'est pas arrivé?
3: C'est arrivé.
0: C'est arrivé. Donc, il y a des situations même dans la Bible. Peur, le fait d'en parler, les démons se sont levés. Ils n'ont pas réussi à empêcher ce projet-là de se réaliser. Donc, si j'en parle à quelqu'un, que je sais que cela vient du Seigneur, ils vont se lever, mais ils ne peuvent pas, en fait, m'arracher, en fait. Pour moi, ce n'est pas possible. Tu vois, bon, maintenant, si ce n'est pas pour moi, que la personne est partie avec mon projet, dit non, c'est que ce n'était pas pour moi, c'est que Dieu voulait peut-être que quelqu'un d'autre puisse démarrer ce projet. Alors que pour toi, Dieu t'a dit, va voir tel frère. Et tu es parti, le frère t'a remis l'argent. Oui. Tu vois, non? Tu aurais pu avoir peur, tu aurais pu te dire, à l'église, là, souvent même, tu vas demander, on ne te donne pas. Et puis après, on te vole le projet. Toi, tu as cru, tu es parti en parler. Et puis Dieu a exaucé ta prière.
3: C'est ça.
0: Merci. Voici un autre témoignage de Serge, là. Il en a parlé. Et il a eu gain de cause.

0: 05 44 56 74 74, bonsoir.
1: Bonsoir, Fouettao.
0: Béda, nous sommes à Boubodoumé.
1: Oui, c'est moi. Alors, c'est moi.
0: Yeah. Alors, Béda, tu es de A ou de B?
1: Moi, je suis de B.
0: B, d'accord. Pourquoi tu es de B, Béda?
1: Voilà. Bon, moi, monsieur, un exemple.
0: Ok.
1: Je suis venu à Bidja en 2021.
0: 2021.
1: Et je faisais le travail de nettoyage à Koukodi.
0: Mm-hmm.
1: Maintenant, là-bas, là, bon, j'avais un métier. Et j'aime bien mon métier. J'ai dit, bon, je vais reprendre mon métier. Parce qu'il y a fait 6 mois là-bas. Je vais reprendre mon métier. Et j'ai dit à le vigile de la cour, lui qui surveille la cour. Et je lui dis, ah, le père, j'ai un métier, je fais la couture. Si tu trouves quelqu'un, tu cherches quelqu'un pour travailler, il faut lui donner mon numéro, il va m'appeler. Vous voyez?
0: Oui.
1: Donc moi, je me retourne à Daloa, là où j'ai appris la couture, je me retourne là-bas.
0: Mm-hmm.
1: Et 2 semaines après, je vois un numéro inconnu qui m'appelle. Je décroche, je me dis non. Tu as dit à quelqu'un, si la personne trouve un couturier qui cherche quelqu'un, je lui donne ton numéro. Donc c'est la personne qui m'a donné ton numéro. T'as vu?
0: Oui.
1: Donc depuis 2021, monsieur est la personne. Mais bien avant cela, moi j'ai dit à Dieu, je veux quelqu'un qui est moi seul. Parce que là où il y a 2 personnes, ou même 3e personne là, il va avoir du discours.
0: Si, moi effectivement.
1: Seul avec la personne.
0: Mm-hmm.
1: Voilà. Et puis depuis 2021, je suis seul avec le monsieur.
0: Depuis 2021?
1: Oui, depuis 2021.
0: Wow.
1: On appelle août, le 7 août 2021. Je suis avec lui.
0: Wow, il y a longtemps et quand même, hein? Ah. Et ça se passe bien.
1: Donc, quand tu as un projet,
0: oui,
1: il faut en parler.
0: Ok.
1: Bon, toi, tu dis tu ne parles pas. Bon, si c'est par exemple, tu veux faire une boutique, et puis tu dis tu n'en parles pas. Là où tu vas aller faire achat, tu vas parler aussi aux hommes, non?
0: Voilà, oui.
1: Ah, tu vas parler aussi aux hommes?
0: Mm-hmm.
1: Bah, si tu ne connais pas l'endroit et que tu veux faire une boutique, tu vas forcément te renseigner.
0: Bien sûr.
1: Voilà, tu vas parler aux hommes. Donc, si tu as un projet, il faut en parler.
0: Ok.
1: Comme ça, là, on peut te donner des idées.
0: Voilà, on peut te donner des idées, on peut te donner des conseils.
1: On dit une tête n'est pas intelligente. Une tête n'est pas intelligente. Voilà, il faut plusieurs têtes pour rassembler ce que vous voulez faire.
0: Ah, mais Béda, on dit qu'il y a plusieurs têtes là, souvent ils volent ton projet aussi. Hein?
1: Ce projet n'est pas pour toi.
0: Ah, c'est que le projet n'est pas pour toi si on te le vole.
1: Non, non, c'est pas pour toi. Si
0: okay.
1: Aussi, tu as donné là, quel que soit, ils vont monter et descendre.
0: Mm-hmm.
1: Tu vas faire.
0: Amen. Amen.
1: Tu vas faire. Parce que moi, je savais que le toit que je faisais là, c'est pas pour moi.
0: Mm.
1: Parce que moi-même, je suis en train de faire, mais je suis pas content.
0: Tu n'es pas à l'aise. Ok.
1: Voilà, le boss, il aimait tellement mon affaire. Non, il m'a pas dit pourquoi. Il veut augmenter ton salaire. Il dit, je n'ai pas besoin de salaire, mais je veux mon métier.
0: Voilà.
1: Je veux mon métier de salaire. Je veux voir quoi dedans.
0: Et
1: maintenant, on te paye aujourd'hui. À partir d'une semaine, tu as fini de dépasser. Après une semaine, tu as fini de dépasser. À bien quoi?
0: Oui.
1: Donc tu dois en parler. Pour faire ton produit.
0: Ok.
1: Voilà. C'est tu ne vas pas aller t'arrêter à la rue pour crier. J'ai envie de faire telle chose. Non. Mm-hmm. Dieu nous a donné l'intelligence et la sagesse. Dieu nous a donné l'intelligence et la sagesse. On doit développer.
0: Merci.
1: Voilà.
0: On doit développer. Bien, merci, merci, monsieur Béda. Alors voici, hein, il a rendu son témoignage. Il a proposé, il a présenté ce qu'il aimerait faire à quelqu'un. Et une semaine après, je crois, quelques semaines, quelques jours après, on l'appelle, on lui dit bien ce qu'il a demandé à Dieu dans la prière. Dieu lui a donné. Merci, monsieur Béda, merci pour ce témoignage. Il y a au moins des auditeurs qui sont du groupe B. On en a plus du groupe A ce soir. Hein, Pasteur Niagne. Allô, allô.
2: Allô.
0: Oui, bonsoir, monsieur. C'est monsieur
2: Camille Coudougnon.
0: Camille Coudougnon, d'accord. Bienvenue sur Fréquence Ville, Camille. Alors, tu es du groupe A ou du groupe B?
2: Groupe B.
0: Groupe B, pourquoi, Camille? Tu n'as pas peur qu'on te vole ton projet?
2: Non, non. Non, non. Groupe B, ça veut dire qu'il faut en parler, c'est ça, non?
0: Bien sûr, oui, il faut en parler.
2: Moi, mon projet, il a parlé de mon projet. Et il y a une maman qui a payé une formation pour moi.
0: Elle a payé une
2: formation qu'on lui forme.
0: Ah, d'accord.
2: Que on me donne financement.
0: Ah, merci à la maman.
2: Et c'est ce que je dois commencer à dire, c'est bientôt la promotion, ils vont me financer. Donc, il faut en parler.
0: Amen, amen.
2: C'est un peu ça.
0: Merci là. Ah, et pour toi, c'est comment ça s'est passé? Tu es parti rencontrer la maman ou bien c'est peut-être?
2: Elle est partie, mon pasteur, donc elle me voit travailler sans que c'est mon domaine.
0: Ok.
2: Et quand je crois, elle est un peu même finie avec moi, mais son mari ne fait pas, donc elle est passée derrière, elle a dit la formation, scientifique la formation. Dans une ONG,
0: Amen, amen. Merci Camille Coudougnon. Et merci à la maman, hein. Merci maman, merci. Il y a des personnes dans nos assemblées qui accompagnent les projets des frères et sœurs. Vous êtes bénis. Vous êtes sur Fréquence Vie, vous suivez la première partie d'une nuit sans ennui avec Tao Daniel, 21h, 22h. Après moi, vous serez avec le pasteur Étienne Niang dans Matthieu 6, 33. Allô?
3: Allô, le grand Tao, bonjour.
0: Bonjour.
3: Tonio Kouassi.
0: Tonio Kouassi, ça fait quand même un bon bout de temps, hein, Tonio?
3: Ouais.
0: Tu vas bien?
3: Ouais, ça va.
0: Dieu d'accord, Dieu merci alors. Dieu merci. Tonio Kouassi, tu es du groupe A ou du groupe B?
3: Moi, en fait, je suis un peu mitigé.
0: Ah.
3: Ouais.
0: D'accord.
3: Ça dit que, en fait, c'est pas. Il y a des projets, on peut en parler. Et il y a d'autres aussi, il ne faut pas en parler. Voilà, en fait, c'est ça. Ça dépend de la nature, en fait, des projets.
0: Mmh.
3: Ouais, non. Voilà, c'est ça. Par exemple, bon, j'ai besoin, je veux un terrain. Et pour monter, là, j'ai déjà les financements qu'il faut. Maintenant, je dis, ah, moi, je cherche un terrain pour faire tel truc, pour monter tel business, par exemple, soit, comme les autres ont dit, poissonnerie, ou bien ouvrir
0: un magasin,
3: tout ça, voilà, tout ça, ça ok, il n'y a pas de problème. Ou bien, je veux me marier, je parle de ça aux gens, écoute, les gars, moi, je veux me marier. Voilà. Ça, c'est des trucs, il y a plein de petits trucs comme ça qu'on peut parler.
0: On peut bon,
3: partager. Les gars, moi, je cherche, là, je suis en train de voir qui peut me financer pour, par exemple, prendre pour acheter des Yango pour mettre en circulation.
0: Mm-hmm.
3: Voilà, bon, ça, je peux parler.
0: Okay.
3: Maintenant, il se trouve aussi qu'il y a des projets où, par exemple, toi, quand tu regardes, là, tu sais que c'est Dieu qui t'a connecté à ce truc-là que tu ne t'attendais pas. Et c'est du grand, c'est du costaud. Et tu es en train de prier pour ça. Et tu sais qu'effectivement, en priant, ça va aller, ta vie va changer. Dans ce cas, quand tu es avec les amis, tu sais que c'est une opportunité qui est tombée sur toi. Et puis tu tapes la poitrine pour dire, ah, écoute-moi, je viens de découvrir un truc, tel truc, machin, tout ça. Donc si moi, tu sais que ça tombe là, ma vie a changé. Et tu parles ça partout, à tout bout des champs. Quand tu parles de ça comme ça à tout autour de toi.
0: Là, on sent l'orgueil.
3: Voilà, c'est ça. Et puis maintenant, les gens, ceux qui sont autour de toi, il y a la jalousie. Ah, lui, là, avec le calendrier, mais garde-moi tous les jours ensemble. Puis lui, il va devenir. Ah non, ça n'est pas. Moi, par exemple, il m'est arrivé que je sois connecté à un. Bon, en fait, j'avais quelque chose comme ça qui était là, un projet. Et puis, je suis allé, une amie m'a invité, ah, bon, viens dans mon église, et tout ça, on va voir un peu, viens voir comment on prie chez nous, et c'est bien nous rendre visite. Je rends visite, effectivement, après le prophète, okay, ah, monsieur, mais oui, mais je vois quelque chose, ah, mais c'est costaud, oh là là, mais votre vie va changer, vous aurez les mains, tout ça. Viens, j'ai prié pour toi. Mais je ne le connais pas. Je ne sais pas sur quoi il est basé. Tu vas venir m'imposer les mains pour prier. Dans ces situations comme ça, on peut te voler. Et puis maintenant, les efforts que tu dois faire maintenant pour avoir ça, ça devient encore difficile. Ouais, non. Donc, par exemple, moi, je savais déjà ce que j'attendais. Mais lui, il a vu ça, puis il dit, viens, prie pour toi. Deux fois, trois fois, depuis ça, moi, ça m'a fait que... Ça fait que moi, maintenant, moi, je ne vais plus prier dans les coins comme ça, n'importe comment.
0: Mmh.
3: Voilà. Parce que il y a des celles là déjà dans ta vie, c'est elle a dû lui y voir.
0: Mm-hmm.
3: Or toi tu es en train de prier dans le secret. Pour que ça arrive, pour que maintenant toi ta vie va changer. Effectivement, si ça vient, en tout cas tu vas passer à un autre niveau.
0: Amen.
3: Voilà. Donc c'est pourquoi ça dépend des projets et tout
0: okay.
3: ça. Un truc comme ça, puis tu commences à parler, ah oui, moi, écoutez, moi, eh ben, Dieu m'a fait grâce, bon, tout.
0: D'accord, merci, Tonio Kwasi, là, merci mon frère, je vais prendre le dernier, hein, parce qu'on y a un. Allô.
4: Allô, bonsoir, Daniel.
0: Ami, je t'ai pas entendu hier, j'espère que ça va bien.
4: Oui, par la grâce de Dieu, ça va.
0: Ça va, d'accord. Il y a Chrysostome qui voulait te voir, mais tu étais déjà parti là. Je lui ai dit, bon, c'est pas grave, tu la reverras très bientôt. Alors, Ami, dis-moi, tu es du groupe A ou du groupe B?
4: Moi, je suis de groupe B.
0: Groupe B, d'accord. Pourquoi tu es du groupe B? Tu n'as pas peur?
4: Bon, pas parce que j'ai pas peur, mais au fait, je peux juste trier les gens avec qui en parler. Voilà.
0: Ok.
4: Voilà, parce qu'au fait... Comment on appelle ça? Souvent, tu peux même garder toi-même ton projet là pour dire je ne vais pas en parler à quelqu'un.
0: Mm-hmm.
4: Et vraiment, tu vas faire réaliser toi-même ton projet. Tu l'as gardé dans le ventre, tu l'as réalisé. Mais ça peut ne pas marcher, tonton Daniel. C'est des choses qui arrivent.
0: Oui.
4: On a plus de fois essayé ça. Voilà. Donc, c'est des trucs, ça peut arriver. Peut-être que même si tu gardes en secret, mm-hmm. voilà, jusqu'au jour où ça prend le jour, ça peut ne pas marcher. Hein, ça peut ne pas... aboutir à quelque chose. Donc, au moins, quand on en parle aussi, il faut savoir des gens à qui en parler.
0: Oui, voilà. Comment tu les sélectionnes? Parce que à l'église, même souvent, il y a des faux, hein, il y a plein qui sont des envoyés du diable là-bas aussi. Hein. Comment tu fais pour les sélectionner, là, Ami?
4: Bon, là, c'est la prière maintenant. Okay. Il faudra se donner à la prière, à consulter le Seigneur comme il nous répond. Voilà, donc. Il faudra juste mettre tout dans la main de Dieu. Bon, sinon, je pense que même, que comme vous avez dit tout à l'heure, même quand on prie, même là, le diable sait déjà ce qu'on veut faire. Hein.
0: Oui,
4: c'est pas ça, on va dire à quelqu'un que voilà, je veux faire telle chose que lui, il est déjà au courant il y a longtemps. Donc, je pense que c'est, dans tous les cas, c'est de se donner à la prière et de mettre tout dans la main du Seigneur. Quoi. C'est comme ça, moi, il voit. Donc, moi, je suis de gros B.
0: Se donner à la prière et confier tout entre les mains du Seigneur. Merci, Ami. On garde cette conclusion-là de Ami. C'est notre dernière intervenante, hein, parce qu'on y a une, c'est la dernière. Merci, Ami. Elle dit se donner à la prière. Attends, je note ça. Et confier tout au Seigneur.

Alors voici le sujet de ce soir, les amis. C'est la fin dans la réalisation de son projet. Un groupe de personnes te dit, un projet, il faut le cacher. Il faut le, voilà, le protéger. Parce que si tu en parles, on peut te le voler. Un autre groupe dit, non, il faut en parler. Parce que quand tu en parles, là, tu peux trouver des solutions. Il y a des personnes qui ont déjà démarré ce genre de business qui pourront te conseiller pour ne pas que tu vives les mêmes choses. Alors ce soir, on va dire... On a une parité, hein, nous sommes à égalité là. Ceux qui sont du groupe A et du groupe B. Non, attends, groupe B, il y en a plus, hein. Il y en a plus, Pasteur Yang. Groupe B, il y en a plus. Alors, pourquoi j'ai voulu partager ce sujet-là avec vous ce soir? J'ai suivi un enseignement, c'était un homme de Dieu qui en parlait justement. Et il disait que, vous voyez, aujourd'hui, c'est quoi le souci réel d'un enfant de Dieu? Satan sait que ce qui amène Dieu à ce qui lui permet de pouvoir nous attaquer, c'est lorsque notre vie, est, on ne vit pas comme Dieu le veut. Lorsque tu ne marches pas dans la sanctification, dans la consécration. C'est pourquoi quand vous lisez en Israël, Dieu, Satan sachant que tant que le peuple d'Israël est accroché au Seigneur, il ne peut pas les atteindre. Donc, qu'est-ce qu'il faut faire? Il faut amener le peuple d'Israël à abandonner le chemin du Seigneur et il les frappe. Donc, quand un enfant de Dieu marche dans la

0: d'entrer dans la vie de notre Seigneur et Sauveur Jésus-Christ. Donc quand Dieu te donne un projet, frère, la première chose, ce que je vous dis tout le temps et que je nous encourage à avoir, c'est de marcher dans la sanctification, dans la consécration. Quand tu as ton projet et que tu es agréable au Seigneur, même si tu en parles à ton ennemi, il ne peut pas te voler le projet parce que Dieu a son cachet sur ce projet-là. Et quand ils vont vouloir se lever pour t'attaquer, ils ne pourront rien te faire. Peu importe la multitude de démons que Satan va emmener contre ton projet, parce que frère, tu es assis et tu marches conformément à la parole de Dieu, ils ne peuvent rien te faire. Ils peuvent rien te faire. Je peux vous l'assurer, ils ne pourront rien vous faire. C'est pourquoi la Bible dit, ils te feront la guerre. Ils te feront la guerre, mais ils ne te vaincront pas. Donc, avant de présenter ton projet à quelqu'un, si ce projet-là, quelqu'un l'a récupéré, frère, c'est que ce n'était pas ton projet, c'est que Dieu ne voulait, c'était pas à toi de le réaliser. Parce que quand c'est ton projet, que Dieu te le donne et que tu es agréable au Seigneur, explique à qui tu veux. Tant que tu ne le fais pas avec de l'orgueil, explique à qui tu veux, ils vont se lever, ils ne pourront pas voler parce que tu es fils de Dieu. Dieu ne permettra pas qu'il vienne t'arracher ce projet-là. Voilà, donc je veux vous encourager en tout cas à d'abord confier ce projet-là au Seigneur, marcher de façon agréable à Christ. Et quand c'est ainsi, Dieu vous oriente. Et même quand Dieu ne vous oriente pas, qu'un jour vous décidez d'en parler à quelqu'un, si cette personne est un envoyé du diable, que cette personne se lève, cette personne ne pourra jamais, jamais vous voler ce projet parce que Dieu est dedans. Je ne pense pas qu'il y ait quelqu'un qui soit plus fort que notre Dieu, là. C'est pourquoi j'ai posé la question à ma sœur Julia. Je dis, mais Julie, attends, tu penses que Dieu va te donner un projet? Dieu te donne un projet. Et puis quelqu'un va venir te voler. C'est-à-dire que la personne passe au-dessus de Dieu. Il y a quelqu'un qui est plus fort que Dieu sur cette terre-là, je ne pense pas. Donc, ce qu'il faut savoir, c'est d'abord, est-ce que ma vie, là, je marche conformément? Est-ce que je ne permets pas au diable de me voler certaines choses? Parce que le diable, c'est ça. Il rôde. Tu ouvres, tu fais une ouverture, il va te voler le projet. Mais quand tu marche sereinement, il va tourner, mais il ne pourra pas te voler ce projet-là. Merci à toutes et à tous. J'espère que cette émission vous a fait du bien, cette émission vous a aidé. Ne partez pas, je m'occupe de vous.
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2: 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Le cabinet Alpha Service Plus vous propose d'améliorer vos revenus grâce à l'élevage de hanneton, vin blanc des palmiers, aussi appelé konogoli, qui demande peu d'efforts, peu d'espace et peu de moyens financiers. 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Cette formation est une opportunité pour les gestionnaires des associations et autres lieux de culte pour faire face aux charges quotidiennes. Lieu et date de formation, samedi 30 mai 2026 à Yopougon. 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

0: 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Au nom de Jésus.
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1: 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Dieu, il existe. 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

0: Shalom Halichem, ici votre serviteur, révérend Bleu Basile Hameler. Nous sommes sur le point 4 intitulé « L'alliance de rédemption, une alliance plus excellente établie sur de meilleures promesses ». L'alliance de rédemption, une alliance plus excellente établie sur de meilleures promesses. Et nous commençons avec le petit sous-point « Comparaison entre l'ancienne alliance et la nouvelle alliance », en nous appuyant sur l'épître aux Hébreux. Nous revenons sur le texte que nous avons lu la dernière fois, Hébreux chapitre 8, le verset 1 à 6. Hébreux chapitre 8, verset 1 à 6. Nous lisons ceci. Le point capital de ce qui vient d'être dit, c'est que nous avons un tel souverain sacrificateur qui s'est assis à la droite du trône de la majesté divine dans les cieux, comme ministre du sanctuaire et du véritable tabernacle qui a été dressé par le Seigneur et non par un homme. Tout souverain sacrificateur est établi pour présenter des offrandes et des sacrifices, d'où il est nécessaire que celui-ci ait aussi quelque chose à présenter. S'il était sur la terre, il ne serait pas même sacrificateur, puisque là sont ceux qui présentent les offrandes selon la loi, lesquels célèbrent un culte, image et ombre des choses célestes, selon que Moïse en fut divinement averti lorsqu'il allait construire le tabernacle. Et soin lui fut-il dit de faire tout d'après le modèle qui t'a été montré sur la montagne. Mais maintenant, il a obtenu un ministère d'autant supérieur qu'il est le médiateur d'une alliance plus excellente qui a été établi sur de meilleures promesses. Alors, j'avais insisté la dernière fois sur le verset 6. Mais maintenant, il a obtenu un ministère d'autant supérieur qu'il est le médiateur d'une alliance plus excellente qui a été établie sur de meilleures promesses. Notons que l'épître aux Hébreux fait beaucoup de comparaisons entre l'Ancien et le Nouveau Testament. L'épître aux Hébreux fait beaucoup de comparaisons entre l'Ancien et le Nouveau Testament. Si vous voulez, entre l'Ancienne Alliance et la Nouvelle Alliance. Nous allons donner quelques exemples. Alors, on voit le plus souvent « alors et maintenant ».« Alors et maintenant ». Alors, le premier exemple que nous donnons, il est dit « Alors Dieu a parlé par la voix des prophètes et des anges. Maintenant, il parle par son Fils. » Vous voyez ?« Alors Dieu a parlé par la voix des prophètes et des anges. Maintenant, il parle par son Fils. » Nous avons encore l'expression « Alors Dieu s'est servi du ministère des hommes, mais maintenant il se sert du ministère de son Fils. » Alors Dieu s'est servi du ministère des hommes, maintenant il se sert du ministère de son Fils. Autre point, alors les promesses de Dieu étaient applicables à seulement un peuple, mais maintenant elles s'appliquent à tout le monde. Le point suivant, alors le sang des sacrifices expiait les péchés seulement, maintenant le sang de Jésus ôte nos péchés. Alléluia. Et je reprends cette partie. Alors le sang des sacrifices expiait les péchés seulement, maintenant le sang de Jésus ôte nos péchés. Le point suivant, alors les souverains sacrificateurs étaient choisis de parmi le peuple et nommés pour un temps limité, tandis que maintenant nous avons un grand souverain sacrificateur établi par Dieu et dont le ministère est éternel. Alléluia. Notre point, Christ a obtenu un ministère d'autant supérieur qu'il est le médiateur d'une alliance plus excellente qui a été établie sur de meilleures promesses. On avance toujours. Jésus a un meilleur ministère. Voilà, Jésus a un meilleur ministère. L'autre point, la nouvelle alliance de laquelle il est le médiateur est une meilleure alliance et les promesses de cette nouvelle alliance sont meilleures que celles de l'alliance. On poursuit toujours. Jésus-Christ, le Fils du Dieu éternel, est mieux que tous les fils des hommes qui ont déjà vécu. Le point suivant, le sang de Jésus, l'agneau de Dieu, est meilleur que le sang de tous tous les millions d'agneaux sacrificatoires qui ont jamais été sacrifiés. Un autre point, Christ a obtenu un ministère d'autant supérieur qu'il est le médiateur d'une alliance plus excellente qui a été établie sur de meilleures promesses. Et ça continue, l'ancienne alliance était bonne, mais la nouvelle alliance est meilleure. Et Christ a obtenu un ministère d'autant supérieur qu'il est le médiateur. Oui, le autre point, Christ a obtenu un ministère d'autant supérieur qu'il est le médiateur. Et il est le médiateur d'une alliance plus excellente qui a été établie sur de meilleures promesses. Ainsi, on voit la supériorité de la nouvelle alliance sur l'ancienne. Ceci nous amène au point 2, l'alliance de rédemption, une alliance plus excellente que l'ancienne. L'alliance de rédemption, une alliance plus excellente que l'ancienne. Alors, nous allons voir cela en 5 points. Oui, 5 raisons justifient la supériorité de l'alliance de rédemption à l'ancienne. 5 raisons justifie cette supériorité. La première raison, c'est que l'ancienne alliance était basée sur ce que l'homme fait et la nouvelle alliance est basée sur ce que Dieu fait. Je reprends. Pourquoi nous disons que la nouvelle alliance est supérieure à l'ancienne? Première raison, l'ancienne alliance était basée sur ce que l'homme fait, alors que la nouvelle alliance est basée sur ce que Dieu fait. La première alliance de Dieu était avec Adam et Ève. Les termes du contrat ne pouvaient pas être plus faciles. Dieu leur a fourni tout ce qu'ils avaient besoin. Ils vivaient dans un paradis avec un parfait climat et de la nourriture saine. Ils n'avaient aucun souci. Ils avaient un parfait mariage. Ils ne tombaient jamais malades. Ils ne vieillissaient même pas comme de nos jours. Ils n'ont jamais obtenu de mauvaises notes parce qu'ils ne vont pas à l'école. Et ils n'ont jamais raté un examen. Ils n'ont jamais perdu leur travail. Ils n'ont jamais dû payer des factures ou des impôts ou bien payer le loyer. Ils étaient absolument libres de faire ce qu'ils voulaient. Personne ne gouvernait sur eux. Personne n'était leur chef. Il n'y avait aucune police, aucun gouvernement, pas même des lois. Sauf une, Genèse chapitre 2, le verset 17. Que dit ce passage? Tu ne mangeras pas de l'arbre de la connaissance du bien et du mal. C'était le seul commandement. S'il y avait jamais une alliance qui aurait dû durer éternellement, c'était celle-ci. Mais elle n'a pas réussi. Savez-vous pourquoi? Parce que Dieu n'a pas tenu sa parole. Dieu n'a pas accompli ses promesses. Parce que le paradis n'était vraiment pas un paradis? Ou parce qu'il n'y avait plus de nourriture? Ou parce que le climat a changé? Non. Non. Adam et Ève ne se sont pas fait de ceinture, de feuilles, de figuiers parce qu'ils avaient froid. Ils ont couvert leur nudité parce qu'ils avaient déchiré le contrat de Dieu. Ils avaient déchiré le contrat de Dieu. Dieu a établi une deuxième alliance. Cette fois-ci, sans même une loi, Adam et ses descendants devaient écouter leur conscience simplement. Mais ils ne l'ont pas fait. Caïn a tué son frère Abel. L'humanité est tombée de plus en plus profond dans le péché, jusqu'à ce que Dieu ait nettoyé le monde par le déluge. Seulement, Noé le juste et sa famille ont survécu. Vous connaissez cette histoire. Mais quand Noé est sorti de l'arche, Dieu lui a donné une nouvelle alliance qui était même plus facile encore. L'homme était autorisé à gouverner sur lui-même, établir ses propres lois. Combien de temps pensez-vous que ceci a réussi? Pas plus que quelques mois se sont passés avant le plus jeune fils de Noé, Cam, a vu son vieux, son papa, la nudité de son père. Genèse chapitre 6, verset 9 nous dit ceci. Un homme juste et intègre dans son temps. Un homme juste et intègre dans son temps, mais ivre et nu dans sa tente. Qu'est-ce que Dieu devait faire? Détruire le monde encore une fois? Finir avec l'homme? La couronne de sa création? l'homme qui était là, courant de sa création, une fois qu'il a tout créé, l'homme a paru incapable de vivre obéissant et saint. Sa rébellion et son orgueil sont arrivés à leur sommet avec la construction de la tour de Babel. Ouh, construire la tour de Babel pour atteindre Dieu. L'homme n'était plus satisfait de gouverner sur terre. Oui, il n'était plus satisfait de gouverner sur terre. Il voulait avoir son mot à dire dans le ciel aussi. Dieu a détruit leur tour, les a dispersés dans le monde entier et les a empêchés de parler tous la même langue. Genèse 11, verset 9. Alors le Seigneur a établi une nouvelle alliance, cette fois non plus avec la totalité de l'humanité, mais avec un homme seulement, Abraham. Genèse chapitre 12, verset 1 à 3. Où il est dit, l'Éternel dit à Abraham, va-t'en de ton pays, de ta patrie et de la maison de ton père, dans le pays que je te montrerai. Je ferai de toi une grande nation et je te bénirai. Je rendrai ton nom grand et tu seras une source de bénédiction. Je bénirai ceux qui te béniront et je maudirai ceux qui te maudiront. Et toutes les familles de la terre seront bénies en toi. La prochaine fois, nous allons expliquer en détail ce passage. Mais pour aujourd'hui, pour une question de temps, nous allons nous arrêter là. Nous vous remercions d'être toujours à l'écoute de la radio Fréquence Vie, la voix qui dit Dieu vous aime. C'était avec votre serviteur, Révérable Basile Hamelé. Shalom.
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1: Et toutes choses.
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2: C'est donc une radio qui travaille, c'est donc une radio efficace. Et nous voyons la main de l'Éternel. Le cœur de Dieu est ici. Le cœur de Dieu bat pour ce lieu. Et Dieu approuve ce lieu. Nos stations qui sont à Bangourou, à Boaké, à Man, à Yamsokro. Mais il y a un travail extraordinaire qui est fait dans ces endroits. J'ai eu la grâce de visiter certaines de ces stations. Mais j'ai vu comment le Seigneur travaille avec ces radios, avec ces stations. Il y a des endroits où les gens n'avaient pas trop la culture de la télévision. Vous savez, dans nos contrées, on est beaucoup plus radio. Nos vieux papis, c'est beaucoup plus la radio, avec des émissions spécifiques, en langue qui sont promues. Mais on arrive à les toucher. L'évangile est donné. Les gens sont saisis. Les gens sont touchés. Les gens sont visités parce que la parole leur est libérée. Bien-aimé, celui donc qui sème dans cette action, qui sème dans ce programme, qui sème dans cette radio, il contribue efficacement à l'avancement du royaume de Dieu.
3: Alléluia.
2: À répandre la parole de Dieu.
3: Mm-hmm.
2: À faire resplendir la gloire du Seigneur Jésus-Christ dans les nations.
3: Mm-hmm.
2: Il contribue à accélérer le retour de Jésus-Christ de Nazareth.
3: Alléluia.
2: La Bible dit que toutes les nations vont entendre le témoignage. Amen. On prie que Jésus revienne. Mais Jésus va revenir. Mais il faut que la parole soit diffusée. Plus nous diffusons la parole, plus nous accélérons le royaume. Plus nous diffusons la parole, plus nous élargissons le témoignage du royaume. Pour une seule âme qui est convertie, la joie dans le ciel.
3: Alléluia.
2: Mais celui qui met de la joie dans le ciel, il ne peut pas avoir de la tristesse dans sa vie.
3: Mm-hmm.
2: Il ne peut pas avoir la mort dans sa vie.
3: Mm-hmm.
2: Il ne peut pas avoir tous ses malheurs dans sa vie. L'Éternel Dieu le visitera. L'Éternel Dieu s'occupera de lui. Il prendra soin de lui. Une telle personne aura l'approvisionnement, celui qui peut se constituer en source de bénédiction pour la radio, pour que la radio puisse évoluer. Mais le Seigneur aussi permettra à cette personne d'évoluer.
3: Mm-hmm.
2: Il y a des principes. Tu fais bouger le royaume, Dieu fait bouger ton système. Tu fais bouger le royaume, Dieu fait bouger alors ce qui est pour toi. Tu veux une nomination, mais la nomination est dans une semence à fréquence vie. Tu veux une promotion. Mais la promotion est dans une action pour que la parole soit semée, pour que la parole soit relâchée. Ce n'est pas ce que tu apportes qui est la véritable semence, mais c'est le travail qui sera fait avec pour que la parole descende dans les cœurs. C'est ça la vraie semence. C'est quand on va moissonner,

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1: Bien-aimés, nous écoutons la radio. Et cette radio a véritablement besoin de soutien. Cette radio a besoin de renouveler ses équipements. Cette radio a besoin d'un véhicule aussi pour faciliter ses mouvements, ses déplacements et le déplacement du personnel. Cette radio a besoin d'étendre, je dirais, ses cordages plus loin et plus loin encore. De sorte que, à travers les émissions de cette radio, des âmes puissent se convertir, des âmes puissent se donner. Et c'est la grande commission, le Seigneur a dit, allez partout le monde entier et faites les nations, les disciples, baptisez-les au nom du Père, du Fils et du Saint-Esprit. Et donc c'est une recommandation de Dieu. Et à travers les médias, les gens se convertissent. Alors, si cette radio n'est pas en pleine forme, si cette radio n'a pas, je dirais, des équipements des dernières générations, comment est-ce que nos voix, comment est-ce que l'évangile pourrait partir au-delà de nos frontières? Et c'est un cri des cœurs, c'est un appel qui est lancé à toutes ces bonnes personnes que vous êtes, là où vous me recevez, d'où que vous me recevez, que chacun puisse participer, je dirais, à l'œuvre de Dieu.
2: Monsieur le ministre, monsieur le député, la sœur directrice, président, frère, sœur, tous les Ivoiriens, je vous en prie, apportez ce que vous pouvez donner pour que Fréquence et Vie continue de fonctionner, d'annoncer l'évangile à votre place. Que Dieu vous bénisse, que Dieu touche vos cœurs et que vous vous levez pour venir surprendre les responsables de Fréquence et Vie en leur disant de quoi avez-vous besoin et vous ferez cela. Que Dieu vous bénisse.
3: Il n'y a personne qui donne à notre Dieu et puis notre Dieu ne lui donne pas. Il n'y a personne. Quand tu donnes à Dieu, le ciel s'ouvre en ta faveur. Le ciel t'accorde sa faveur. Il dit qu'il est fidèle en toutes choses. Venez et vous verrez. Vous et moi, nous allons faire un deal. Mettez-moi de la sorte à l'épreuve. Et vous verrez si je n'ouvre pas pour vous les écluses des cieux. C'est la parole de l'Éternel. Dieu ouvre les écluses des cieux par rapport à tous ceux qui rentrent en contact avec son royaume, qui provoquent ses bénédictions. Et il ne changera pas. Notre Dieu ne changera pas. Et que le ciel vous donne de vivre des témoignages extraordinaires au nom de Jésus.
4: Ne t'irrite pas contre les méchants. N'envie pas ceux qui font le mal, car ils sont fauchés aussi vite que l'herbe. Et ils se flétrissent comme le gazon vert. Verset 3 du psaume numéro 37. Confie-toi en l'Éternel et pratique le bien. Et le pays pour demeure et la fidélité pour pâture. Fais de l'Éternel tes délices. Et il te donnera ce que ton cœur désire. Recommande ton sort à l'Éternel. Mets en lui ta confiance et il agira. Chères auditrices, chers auditeurs, bienvenue dans votre émission Matthieu 6:33. L'Esprit qui a ressuscité Christ d'entre les morts soit votre partage, vous renouvelle, vous rétablisse, vous apporte un nouveau souffle. Christ nous a racheté un grand prix pour une vie encore meilleure. Une vie, je pourrais dire, en abondance, en grâce, en faveur, en bonheur, en santé et dans tous les domaines où nous nous attendons à notre Dieu. Pourtant, aujourd'hui, ce n'est pas le cas. Il y a des choses que nous espérons avoir. Il y a des choses que nous voulons avoir. Mais certainement, nous ignorons ce que nous devons faire pour les avoir. Certainement, nous ne prenons pas des pas de responsabilité pour entrer en possession de ce que nous désirons. Auditeurs, auditrices, ne vous en faites pas. Je sais et je suis convaincu que la bonne nouvelle, c'est que Christ a déjà payé le prix. Et il nous a donné Matthieu 6:33 comme style de vie. Et certainement, par ce verset, cherchez premièrement le royaume et la justice de Dieu. Et toutes ces choses dont nous désirons, nous aspirons, nous voulions, nous serons données par-dessus tout. Est-ce que quelqu'un a dit amen?
5: Et sa justice.
4: C'est notre texte de base et c'est le nom aussi de cette émission. Ravi encore de me joindre à vous, chez vous.

0: Matthieu 6:33, c'est trois rubriques. Vous le savez tous. Et nous allons commencer avec la première rubrique. La première rubrique, c'est simplement d'appeler pour donner votre point de vue sur un sujet du jour. Dans une poignée de secondes, je vous donnerai le sujet. Et la deuxième partie de Matthieu 6:33, c'est d'appeler pour dire merci, merci, merci à notre Dieu, au Seigneur, pour ses multiples actions positives dans notre vie. Et surtout, en étant reconnaissant et en donnant gloire à son nom par un témoignage, afin toujours d'édifier, de fortifier, d'encourager une auditrice, un auditeur à croire que Dieu est encore capable de faire une nouvelle chose dans sa vie. Et la troisième partie de cette émission, c'est de rassurer quelqu'un à croire que seule la volonté de Dieu s'accomplira si et seulement si cette personne croit que les promesses de Dieu sont oui et amen. C'est pas tout. Vers la fin de l'émission, nous allons encore dire à quelqu'un d'aller au lit, dans la sécurité, dans la paix du Seigneur, dans la foi en Christ et en sa parole, et de croire, parce que nous serons au petit matin un nouveau jour, de croire que les bontés de l'Éternel, les compassions de l'Éternel ne sont point épuisées, et elles ne seront point épuisées. Alors, dans ce nouveau jour dans lequel nous serons, il y a encore un miracle, si possible, un signe, une grâce, une guérison, si seulement si cette personne vit dans la sanctification, dans la sainteté, et marche selon Matthieu 6:33. Du reste, en faisant de Matthieu 6:33 son style de vie. Notre question de ce soir, ce n'est autre. Nous étions en train de parler des clés pour vivre une vie glorieuse, une vie chrétienne glorieuse. Aujourd'hui, nous pouvons simplement dire à quelqu'un, oui, de répondre à cette question. Qu'est-ce que nous devons faire pour vivre cette vie victorieuse? Qu'est-ce que tu fais pour vivre cette vie triomphante en Christ? Qu'est-ce que tu fais ou qu'est-ce que tu comptes faire pour vivre cette vie surnaturelle? Le téléphone est ouvert au 07 58 21 21 21. Vous ne vous êtes pas trompé. Vous êtes à Matthieu 6:33. Allô?
1: Bonsoir, pasteur.
0: Alléluia. Maman Zidago. Bonsoir. Dago, appelle de Yopougon, toi rouge. B-A-E.
1: Maman Zidago. Je vous bénis, pasteur.
0: Gloire à Dieu. Merci de nous joindre. Maman Zidago, qu'est-ce que vous faites pour vivre une vie chrétienne glorieuse ou bien victorieuse? Ou qu'est-ce qu'on peut faire pour vivre une vie chrétienne triomphante? Nous avons besoin de vos conseils. Quelqu'un à l'écoute et quelqu'un veut savoir comment tu fais pour vivre cette vie chrétienne.
1: Pour vivre la vie chrétienne glorieuse, maman, je pense que je dois marcher dans l'obéissance. La première des choses, c'est obéir à mon Dieu. Et sans obéissance, je vais échouer. Et aussi, on doit donner aussi pour le bien-être du royaume de Dieu. Parce que si tu veux vivre une vie glorieuse dans le Seigneur, il faut avoir une main ouverte pour donner pour que l'œil de Dieu avance. Que ce soit dans ton église, que ce soit dans d'autres dominations, tu peux donner, telle que la radiofréquence vie, qui fait beaucoup pour le corps de Christ. Quand tu donnes, le Seigneur ne t'oublie jamais et bénit toutes tes activités, tes affaires et te fait prospérer à tous égards. La troisième chose, je pense qu'il faut évangéliser aussi pour gagner des âmes à Christ. C'est la première mission que le Seigneur nous a recommandée. Il faut évangéliser pour que ceux qui sont encore perdus, qui sont dans l'égarement, viennent aussi à la lumière. C'est Christ seul qui est la lumière. Nous avons expérimenté, nous savons véritablement que c'est Christ seul qui est la lumière. Sans lui, personne ne peut aller au ciel. Et aussi, nous aimons aussi les uns les autres, avoir l'amour de son prochain. Pas un amour hypocrite ni fumiste, mais un amour sincère, un amour agapé. Pourquoi vivre une vie glorieuse? Il faut aimer ton prochain comme toi-même. Il faut aussi donner aux nécessiteux ce que tu sais qu'ils n'ont rien. Et toi, tu en as, il faut donner. Quand c'est comme ça, on se court dans le Seigneur, c'est très important. Moi, je pense que c'est ça.
0: Alléluia. Ah, maman Zidago, est-ce que pour faire toutes ces choses-là, cela semble être difficile pour un enfant de Dieu?
1: Non, mais je ne trouve pas ça difficile, pasteur.
0: Mais pourquoi cette vie de victoire que Christ nous a accordée semble être loin de certains enfants de Dieu? N'est-ce pas? Tout ce que
1: Oui,
0: vous avez
1: c'est ce
0: cité
1: que j'ai
0: là.
1: fait par la grâce de Dieu.
0: Oui.
1: J'essaie de le faire.
0: Voilà. C'est ça que je dis là.
1: Oui.
0: Je dis, mais pourquoi est-ce que cette vie victorieuse là, en fait, que tu essaies de manifester, tu essaies de faire, là, beaucoup d'enfants de Dieu n'arrivent pas à vivre cette vie victorieuse en Christ, cette vie triomphante, et vivre dans la défaite, vivre vraiment comme on le voit.
1: C'est ça. Parce que moi, je pense que ces enfants de Dieu, ils doivent faire un effort.
0: D'accord.
1: Parce que dans la vie chrétienne, c'est un effort. Hein. Il faut être
0: faire
1: violent.
0: Un effort.
1: Parce
0: faut
1: que la Bible dit
0: prendre
1: que ce sont
0: pas
1: les
0: des
1: violents qui s'en emparent.
0: responsabilités.
1: Pardon, parce que...
0: C'est ça. Il faut faire un effort. Il faut s'engager, prendre des pas
1: Il
0: des
1: faut
0: responsabilités.
1: S'engager. Il faut prendre beaucoup de courage.
0: Merci beaucoup, Maman Zidago. C'est ce
1: oui,
0: que je
1: oui.
0: voulais entendre de vous. En tout
1: beaucoup
0: cas, nous avons lu ce texte du psaume 37, le verset 1 à 5. Je prie qu'alors que vous faites de l'Éternel ses délices, qu'il vous accorde ce que votre cœur désire au nom
1: Amen.
0: Puissant de Jésus-Christ de
1: Amen.
0: Nazareth. Quand je
1: crois,
0: dis
1: pasteur.
0: Ce que votre cœur désire, c'est tout ce que vous voulez voir dans cette saison.
1: Amen.
0: À partir de la fin de ce mois, que ce que vous n'avez pas encore expérimenté ce mois, que le miracle commence à se produire au nom de Jésus.
1: Amen.
0: Soyez couverts du sang de Jésus. Vos projets, activités, vos activités et votre business sont couverts du sang de Jésus. Vos maisons
1: Amen.
0: Et tous
1: Amen.
0: Ceux qui vous ont chers soient couverts du sang de Jésus.
1: Amen.
0: Marchez dans cette vie triomphante et continuez d'appliquer
1: Alléluia.
0: Ce que vous venez de nous enseigner.
1: Amen.
0: Merci.
1: Merci.
0: Au revoir.
1: Au revoir, pasteur. Salut, maman Nyanyo.
0: Alléluia.

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0: Elle, c'est la missionnaire que je lui dis. Elle est encore là. Bonsoir, missionnaire.
1: Bonsoir, pasteur.
0: Alléluia. Comment allez-vous?
1: Ça va très bien.
0: Missionnaire.
1: Oui.
0: Ok, merci de se joindre à nous encore ce soir. Vous n'avez pas l'habitude de rater cette occasion.
1: Non, pas vous dire.
0: Alléluia. En tout cas, missionnaire, dites-nous. Pour vivre cette vie victorieuse, là, qu'est-ce que vous faites?
1: Moi, pour vivre une vie victorieuse.
0: C'est les exemples pratiques, hein, pour aider quelqu'un qui a l'écoute.
1: Les exemples, je mets Dieu à la première place. Mm-hmm. Je dis devant, derrière Dieu, il n'y a personne d'autre. Que c'est Dieu qui tue, qui fait vivre, c'est Dieu qui blesse, c'est Dieu qui pense. Et je m'attache au Saint-Esprit, il est mon conducteur et je vis selon l'Esprit de Dieu. Attention que quand je pose un acte qui n'est pas bien, je me répands et puis j'abandonne. Pendant ce temps, peut-être que d'autres sont en train de calculer pour dire, elle est dans un, oh, je ne suis plus là-bas, je ne suis plus là-bas.
0: Alors quand tu dis, elle est comme ça, toi tu as dit, tu as déjà confessé, et puis tu as déjà laissé tout tomber, tu t'es sanctifié, puis...
1: La Bible ne parle pas de, on ne doit pas se mettre en colère. Hein? Mais la Bible dit que votre colère, le soleil ne se couche pas, c'est-à-dire, après tu laisses tomber, tu pardonnes. Okay. Voilà. Et c'est comme ça que je vis ma vie. Être discipliné. Je parle à Dieu, j'ai pris et j'aime beaucoup témoigner ce qu'il a fait dans ma vie, ou bien dans la vie des personnes, et ce qu'il sait faire comme d'ailleurs. Avoir un cœur rempli de l'amour du Seigneur, rempli de l'amour de son prochain. Dieu nous a donné toute la puissance, l'autorité pour vaincre chaque obstacle auquel nous pouvons être confrontés. Ce n'est pas parce qu'on est des enfants de Dieu ou qu'on est Dieu, on ne veut pas avoir le combat. Et je persévère dans la prière. J'ai prié avec foi et je mène une vie d'obéissance, de sanctification. Dieu lui-même a dit, sans la sanctification, nul ne le verra. Et Dieu, franchement, il fait des choses vie. Parce que tu ne peux pas servir Dieu et puis demeurer dans les choses, dans la souffrance, dans les épreuves. Non, non, non. C'est pour un temps. Les épreuves, les souffrances peuvent venir de Dieu pour te tester et pour voir si tu l'aimes vraiment. Et ça peut venir du diable qui met ça sur toi parce que toi-même, ta vie n'est pas en règle avec Dieu. Et c'est ça, quand c'est comme ça, ça dure. Mais une fois que tu détectes et que toi-même, tu revois ta vie, tu revois comment ce que tu es en pensée, en parole, en action, et que tu te détournes, tu te confesses, tu te répands. Se repentir, c'est-à-dire que tu parles, quand tu as fini, tu te laisses. Et c'est en ce cas que Dieu te donnera le désir de ton cœur.
0: Alléluia.
1: Souvent même, tu penses à quelque chose, et puis la chose vient. Moi, quand je pense, j'obtiens cela. Quand je demande aussi à Dieu, Dieu me l'accorde. Et c'est ce qui fait que quand tu es un enfant de Dieu, tout ce que nous voyons dans le monde, l'or, l'argent, les biens, c'est pour nous, qu'il a créé. Et il a remis entre les mains de son fils Jésus. C'est pour ça qu'il a dit, si vous avez besoin de quelque chose, allez au poids de Jésus, son fils, et demandez, il va vous accorder cela. Donc la vie de sanctification est très importante pour un enfant de Dieu, pour pouvoir rentrer dans ses bénédictions. Oui,
0: merci pour toutes ces informations que nous venons d'avoir. Nous espérons que quelqu'un a pris note. Tellement de bonnes choses, comme notre première auditrice, Maman Zidago. C'est pour cela que j'apprécie toujours votre présence dans cette émission.
1: Amen.
0: Que le Seigneur continue de vous inspirer pour nous instruire.
1: Amen, amen, amen.
0: Nous avons été encore bénis. Notre part, c'est vous souhaiter une très bonne santé.
1: Amen, et puis longévité.
0: Que le Saint-Esprit restaure votre santé.
1: Amen.
0: Alors que vous faites de l'Éternel votre délice.
1: Amen.
0: Vous faites de Matthieu 6:33 votre style de vie.
1: Amen.
0: Qui vous donne toujours ce que votre cœur désire au nom de Jésus.
1: Amen. Amen.
0: En tout cas, merci encore une fois de plus. Et
1: Amen.
0: Nous sommes qu'à la première partie de cette émission. Vous pouvez revenir à tout moment. Merci.
1: Amen.
0: Et encore une fois, merci et au revoir. Allô?
2: Allô?
0: Oui.
2: Bonsoir, pasteur.
0: Oui, maman Kwasi Dagame.
2: Ouais.
0: Maman Kwasi.
2: Oui.
0: Le Seigneur vous aime.
2: Merci.
0: Ce sont les vivants. ceux qui sont vivants là. Dieu peut faire encore quelque chose, donc Dieu les aime encore. C'est vrai. Oui. Maman Kwasi, on vous écoute hein, ce soir.
2: En tout cas, mes deux sœurs ont déjà dit ce qui est nécessaire. Mais la parole de Dieu ne sera jamais dédiée. Moi, je vais dire, pour la vie chrétienne, il nous donne tout. Nous devons témoigner aux gens du monde. Quel que soit le problème que tu as, moi particulièrement, je ne veux pas faire savoir à quelqu'un que j'ai problème. Parce qu'il sait que il y a un ange qui me suit. Il y a un gardien qui me protège.
0: Alléluia.
2: Un chef qui me garde dans son patrie. Et il m'a mis au niveau de cette peau. Donc moi, à chaque fois, il prend mon Dieu au-dessus de tous les problèmes que j'ai. Il présente, il vit avec moi. Tu vas savoir que toi-même, tu vas dire que moi j'ai problème. Mais moi, je vais te faire savoir que je n'ai pas problème. Parce que mon Dieu, c'est ce qu'il me demande de faire savoir. Ça, parce que tu vas te donner à Dieu que tu ne vas pas avoir problème. Donc, mais nous, nos problèmes qu'on a, ça part. Moi, particulièrement, ça part. Tu vas courir pour aller, ça, ah, c'est là, j'ai un problème, il faut que j'aille vous poster. Et alors, je vais demander, je reste fermement dans mon Dieu. Tous mes problèmes lui appartiennent. Et je sais que Matthieu 6:33, et ce que tu as cité dans ce tome-là.
0: Oui, oui.
2: C'est que moi, je m'appuie. Il y a un pasteur qui m'a dit ça avant où on faisait samedi, prier au pasteur Candem, pasteur, et puis toi-même, et puis pasteur, j'ai pris ces versets. Oui, j'ai pris ces versets, c'est comme mon soin qui est posé dans ma main. Quel que soit, je dois d'abord chercher, faire mon Dieu d'abord.
0: Ouais.
2: Parce qu'il sait qu'il me supportera, il m'aidera la force, me donnera ce qui est nécessaire pour que je puisse montrer au monde que c'est lui, mon Dieu, que c'est là. Il n'est pas simple. Il est plus zélé que tout le monde. Donc moi, ce que Mme Vitago a dit, Maman Kodjo Lydia a dit, il ne faut pas que des autres vont croire que quand on va à l'église, on ne va jamais. On rencontre, mais on tient. Sois ferme. Et fais ce que tu as demandé de faire, correctement. Laisse la colère. Vous êtes dans un coucou, mais vous êtes partout, et puis vous ne parlez pas avec vous. Tout ça là, ce qu'il ne doit pas faire. Il va te faire comme tout à l'heure, le matin où il pleuvait là, l'endroit où je vais là, il y a un jeune, il se drogue en tout moment, je lui donne conseil. Un jour, je lui ai dit, ah, quand tu fumes une cigarette, pardon, que ça me fatigue, est-ce que tu peux t'éloigner un peu ou bien tu arrêtes? Comment je les ai croisés tout en ce temps dit. C'est que le petit là m'a dit, parce que il dit, moi, il n'a qu'à aller dire au gouvernement. Moi, je lui ai dit, et aujourd'hui, il s'approche à côté de moi, au moment où il pleuvait fort là. Et je l'ai rassuré, j'ai dit, mon petit, ça va. Il dit, oui, maman. Moi-même, j'ai envie de m'approcher de toi, mais je ne pouvais pas, parce que je t'avais dit la dernière fois. Je dis, non, c'est fini. Moi, j'ai oublié. Non, seulement, il t'a dit de ne pas faire. Et il a cité ce que la cigarette peut créer dans sa vie. Ça peut te détruire. La boule tu bois, ça peut te détruire. Il y a des travails mieux que ça, mon petit. Je vous assure, Pasteur Nyang. Le petit me dit, maman, moi-même, je voulais m'approcher de vous pour demander, est-ce pas un enfant à autant? Mais je ne sais pas pourquoi il était répondu ce jour-là comme ça. Il pleuvait, hein? Il était sur mon parasol. Vous voyez, c'est ce que Dieu nous demande. Moi, j'en ai à la maison, mais je préfère aller prouver à l'autre que mon Dieu l'a lui faire quitter là-bas pour revenir. Et c'est comme ça. Un chrétien ou bien une chrétienne, c'est comme ça, on doit se montrer. Tu ne vas pas te montrer à l'église là-bas, tu es chrétien et puis au dehors, on te voit dans les rues, tu es en train de fumer cigarette, tu vois ta sœur et puis tu caches. Non, Dieu ne nous demande pas ça, ça ne fait pas témoignage. Il a besoin de nos témoignages. Donc, Pasteur Nyang, ce que je sais, je n'appelle pas ça, moi j'appelle toujours le remerciement. Mais comme moi je vois, Maman Vidago, Tati Lydia, on a parlé, nous devons, tu es chrétien, tu dois être fort. Pour pas qu'on va te demander, il y a quoi, ou bien, ah moi, il ne trouve pas. Si c'est comme ça, c'est qu'on ne va pas évangéliser. Fais pour Dieu d'abord. Comme tu as parlé pour nos sœurs qui a fait un travail de 30 000, elle a pu faire ce que radio lui demande. À la fin, elle a eu tous d'autres 50 000, encore 20 000. Vous voyez comment Dieu agit. Donc, moi, je vais faire croire à mes frères, mes sœurs, que c'est comme ça, être chrétien, il ne faut pas faire bagarre. Il faut laisser tomber beaucoup. Si on te fait du mal, laisse tomber. C'est ce que moi, je peux dire. Le chrétien ne doit pas se fâcher jusqu'au demain matin. Non, tu fâches. Après, tu te retires, tu confesses. Voilà ce que je peux dire.
0: Merci voilà. beaucoup, Maman Kouassi. Vous avez assez dit. Vraiment, ne pas faire savoir aux autres que nous sommes dans des défis, nous sommes dans les problèmes, on voilà. fait pitié et qu'on a besoin de leur aide, tout ça, et témoigner de l'amour du Seigneur. Ne pas garder rancune, ne pas se fâcher impunément contre les gens. En tout cas, aimer son prochain. Merci beaucoup, Maman Kouassi, que tout ce que vous avez dit et vous désirez avoir dans le Seigneur, que le Saint-Esprit vous mette cela dans votre cœur, dans votre vie, au nom de Jésus. Alors que vous pratiquez toutes ces choses, que l'Éternel vous accorde ce que votre cœur désire, au nom de Jésus. Soyez bénis, soyez couverts du sang de Jésus, soyez restaurés physiquement, moralement et spirituellement. Nous déclarons ainsi la santé divine pour Papa au nom de Jésus-Christ de Nazareth. Votre maison aura toujours de la nourriture. Votre maison est couverte toujours du sang de Jésus-Christ de Nazareth. Soyez bénis. Merci et merci et merci et merci. Au revoir, maman.
2: À tout à l'heure.
0: À tout à l'heure. Nous sommes en direct de la radio Fréquence Vie sur la voix qui dit Dieu vous aime. Maman Lago est là. Elle nous appelle certainement de Bengerville.
3: Oui.
0: Maman Lago.
3: Oui, certainement.
0: Oh, nous avons perdu ton adresse il y a une ou deux semaines. Hein.
3: Ah, d'accord.
0: Bienvenue, bienvenue.
3: Merci.
0: Ah, Maman Lago.
3: Oui.
0: Vraiment, en deux minutes et demie, dites-nous comment, qu'est-ce que vous faites, comment vous faites pour vivre une vie chrétienne victorieuse.
3: Bon, d'abord, comme le dit l'émission, l'indique l'émission elle-même,
0: oui.
3: Matthieu 6, 33 dit « Cherchez premièrement le royaume des cieux ». Donc, pour vivre une vie chrétienne victorieuse, il faut chercher premièrement le royaume des cieux. Chercher premièrement le royaume des cieux, c'est quoi? C'est chercher à plaire à Dieu avant même de chercher à plaire au monde. Parce que la Bible dit, si bien que nous ne sommes pas du monde, nous vivons, c'est vrai, dans le monde, mais nous ne sommes pas du monde. Donc, en tant que chrétien, nos regards doivent être déjà plongés dans les choses célestes plutôt que celles qui sont sur la terre. Et donc, les choses célestes, il y a la sanctification, il y a l'obéissance à la parole de Dieu. Quand on parle de l'obéissance, c'est respecter toutes les prescriptions qui sont dans la Bible. Parce que il y a les 10 commandements, et en plus des 10 commandements, il y a ce que Jésus nous a demandé aussi de faire. Il faut respecter toutes ces choses-là. Et ne pas s'accommoder aux choses du monde. Parce que le monde, nous allons nous emporter un jour. Tout ce qui est dans le monde là, on n'ira pas au ciel avec. Mais c'est ce qu'on aura fait pour le ciel. Les investissements qu'on aura fait pour le ciel. Par exemple, soutenir la radio Fréquence Vie. Tout ça, c'est des investissements que nous faisons pour le ciel. Et notre récompense va venir du ciel. Ce n'est pas le monde qui va nous récompenser. Et donc, c'est toutes ces choses-là qui rendent notre vie chrétienne glorieuse et victorieuse.
0: Triomphante.
3: Et triomphante.
0: Et surnaturelle.
3: Voilà, et surnaturelle. En tout cas, tout ce qui est bon, c'est ce qui rend notre vie chrétienne ainsi. Alléluia. Sinon, ce n'est pas les choses du monde. Ce n'est pas l'investissement que nous faisons dans le monde. Le monde ne va pas nous payer. Et nous ne sommes pas faits pour rester au monde. Nous sommes étrangers, comme la Bible dit, étrangers dans le monde. Mais notre patrie, c'est dans les lieux célestes. C'est auprès de Dieu. Et donc, nous devons plus travailler pour le royaume des cieux que de travailler pour le royaume de la terre.
0: Oh, merci bien, Maman Lago. Vos observations et tout ce que vous venez de dire, quand quelqu'un est en train de réfléchir, ah, mais si c'est ainsi là, je dois revoir ma vie.
3: C'est ça.
0: Je dois commencer à chercher Dieu d'abord.
3: Mm-hmm.
0: C'est ce que vous avez dit, hein?
3: Tout à fait.
0: C'est, dans Matthieu 6, 33, tous les petits thèmes, la première partie là, nous parlons de tout ce qui tourne, de ce que nous devons faire pour que l'œuvre du Seigneur avance. C'est tout ça. Ce que nous devons faire pour plaire à Dieu.
3: C'est ça.
0: Et vous avez bien cité. Et j'ajoute aussi un autre verset. Exode 23, verset 25. Vous servirez l'Éternel, votre Dieu, et il bénira.
3: C'est ça.
0: Les gens cherchent les bénédictions. Les gens cherchent le mariage. Les gens cherchent le travail, tout ça. Mais ils oublient que tout ça, c'est Dieu qui donne.
3: C'est ça.
0: Bon, maman, d'accord. Merci beaucoup.
3: Oui. Et vous en prie.
0: En tout cas, alors que vous continuez de faire de l'Éternel votre délice,
3: amen.
0: Alors que vous recherchez toujours le royaume de Dieu et sa justice, vraiment amen. Ma prière, c'est amen. Que l'Esprit du Seigneur vous accorde encore la force de faire ce que vous avez dit et de faire ce que vous n'avez pas encore dit que par cause du temps.
3: Amen.
0: Que Dieu vous aide et que vous soyez un canal pour aider les autres aussi à, selon que Dieu veut.
3: Amen.
0: Ma prière, que amen. Vous soyez partout. On voit, on amen. Dit ça, c'est la fille de Dieu.
3: Amen.
0: Ça,
3: amen.
0: C'est Dieu qui parle en elle. Amen. Ça, c'est Dieu qui agit.
3: Amen.
0: Et tout ce que les gens se bousculent, se tuent pour faire, que Dieu te donne dans le temps, qu'il te donne amen. La santé, la vie amen. En abondance, la grâce amen. Qu'il faut, et que amen. Vraiment... tu sois rempli de témoignages au nom de Jésus-Christ.
3: Amen.
0: Que le sang de Jésus vous couvre.
3: Amen.
0: Oh, et que vraiment demain soit encore meilleur. Alors que nous sommes en train de finir ce mois, je prie que tous les défis finissent aussi au nom de Jésus. Auditrice, je parle à quelqu'un. Vous qui êtes à l'écoute en ce moment précis, nous sommes en train de finir le mois. Je prie que tous ces défis soit en train de finir dans votre vie. Alléluia. Gloire à Dieu. Nous avons un auditeur parmi nous. Ah, allô, il est là?
4: Bonsoir, pasteur
0: Yann.
4: Ah,
0: oui. Zou Gervais est son nom. Il oui, appelle le pauvre.
4: Oui. Oui, tout à fait.
0: Zou Gervais.
4: Oui, pasteur Yann.
0: Ah, l'antenne est ouverte pour vous.
4: D'accord. Mais moi, je le dis clairement. Voilà, d'abord, avant de dire... fait de l'Éternel tes délices et il te donnera ce que ton cœur désire. Déjà, même la personne elle-même, elle doit faire la volonté de Dieu, ça, dans un premier temps. Parce que si vous ne faites pas sa volonté, vous n'aurez pas des arguments pour faire de lui vos délices, pour que lui, en retour, vienne vous donner selon les désirs de votre cœur. Parce que Dieu, aujourd'hui, quand la Bible dit, il vous donnera les désirs de votre cœur, c'est parce que vous faites sa volonté. C'est parce que vous pratiquez la Bible. Et lui, maintenant, en retour, il a le devoir de vous bénir. Et quand on parle de... il vous donnera ce que votre cœur désire, c'est-à-dire tout ce que vous voulez. Tout ce que vous voulez pour pouvoir vous épanouir, mais sans l'oublier. Ça, c'est très important. Parce que c'est pas parce qu'aujourd'hui, vous avez demandé une voiture, il vous a donné. C'est pas parce que vous avez demandé l'enfantement, il vous a donné un enfant. C'est pas parce que vous avez réussi à un concours qu'automatiquement vous allez croire que vous pouvez le mettre de côté et puis aller de vous-même. Il faut continuer de marcher. C'est presque ça, de marcher selon la Bible, de pratiquer la Bible. À ce moment, il viendra toujours vous donner d'autres choses encore selon les désirs de votre cœur. Donc moi, simplement...
0: Je reviens un peu à vous, s'il vous plaît. Quand la Bible dit « Faites de l'Éternel tes délices », vous ne voyez pas qu'il y a la volonté de Dieu dans les délices de Dieu?
4: Mais tout à fait.
0: C'est ce que Dieu veut là. C'est ça qui est sa volonté. C'est ça qui est son plan.
4: Tout à fait. C'est ce que je disais. Donc aujourd'hui, Dieu, comme je le dis, Dieu est démocrate. Dieu n'oblige personne. Quand vous prenez Deutéronome 28, il vous montre la vie et puis la mort. Mais lui, il vous dit, c'est comme un conseil, il vous donne, il vous dit, mais moi, je vous conseille de prendre la vie. Mais malgré ce qu'il a dit, il y a des gens qui prennent la mort. Quand je dis la mort, ce n'est pas forcément la mort physique. Il y a des gens qui choisissent d'être dans le camp du diable et ils ne vont pas simplement pratiquer ce que la parole de Dieu dit.
0: Et ils sont les plus nombreux actuellement.
4: Voilà. Et c'est cela ils choisissent la mort. Maintenant, celui qui va choisir la vie, c'est celui-là qui va marcher selon la Bible, qui va marcher selon les pressions de Dieu. Et Dieu, comme je l'ai dit, il est démocrate, mais Dieu, pour te bénir, il y a des conditions quand même. Il y a des conditions quand même. Quand Dieu te dit, je vais te donner selon tous les désirs de ton cœur, mais lui, il attend de toi ta part, faut faire ta part, c'est quoi? C'est faire sa volonté, c'est marcher selon sa parole. Si vous êtes dans la logique de Dieu, en pratiquant sa parole, lui, il viendra. Tu feras non seulement, quand tu pratiques sa parole, tu fais de lui tes délices. Maintenant, lui, en retour, il viendra te donner selon tous les désirs de ton cœur. Donc, tout part déjà de la volonté. D'abord, d'accepter Dieu, de marcher selon sa parole, de vivre une vie de sanctification, c'est très important. Parce que quand vous vivez une vie de sanctification, vous vous dépouillez de tout ça. Ça, j'aime bien quand la missionnaire Kodjo Lydie le dit. Vivre une vie, et se sanctifier, c'est très important. Parce que quand vous vous sanctifiez, vous vous dépouillez de tout ce qui est contraire à la Bible. Vous dépouillez de l'impudicité, vous dépouillez de l'adultère, vous dépouillez du vol, du mensonge, de l'hypocrisie, et vous dépouillez de tout ce qui est contraire à la Bible. Et c'est ce que Dieu va regarder votre cœur qui n'est plus souillé, il va regarder votre cœur qui est propre. À ce moment maintenant, tous les désirs de votre cœur, il viendra maintenant vous les donner.
0: Frère Zou, en fait, ce verset-là, c'est le verset, en fait, c'est, nous avons lu le psaume 37, du verset 1 au verset 5. Sinon, la question du jour, c'était, qu'est-ce qu'on devrait faire, qu'est-ce que chacun doit faire pour vivre une vie victorieuse? C'est pour ça que certains sont revenus sur ces versets, et aussi, je me suis appuyé sur ce verset-là pour dire qu'effectivement, quand tu fais pour l'Éternel, comme vous l'avez dit, acceptez Jésus d'abord.
4: D'abord, vivre
0: de sanctification.
4: Oui, très important.
0: Très important.
4: Parce que si vous ne vivez pas une vie de sanctification, mais tout ce que vous allez lui demander...
0: Je vais vous faire une révélation. Et je sais que beaucoup sont à l'écoute. D'accord. Il y a trois ou quatre ans de cela, il y a même, non, c'est depuis 2019, il y a quelqu'un qui m'a, un chantre, m'a posé la question de savoir, mais toi, tu es marié. Quand je lui disais le nombre d'années de mariage, il me disait, tu es sûr, tu n'as jamais trompé ta femme depuis ces années-là.
4: Pour lui, il pense que c'est difficile, alors que c'est on peut vivre sa vie de sanctification et ne même pas me tromper sa femme, ne jamais même le faire.
0: Que le Seigneur nous aide.
4: Amen.
0: Vraiment. Vous voyez, pour certains, c'est la vie chrétienne, là, non, c'est pas possible qu'on vive comme ça. C'est ça.
4: Et il y en a qui vont plus loin pour dire, seul Jésus peut vivre une vie chrétienne. Que les êtres humains, nous sommes des êtres humains, la chair est faible. Moi, j'ai toujours dit, la chair n'a jamais été faite. C'est l'esprit qui est en vous. Si l'esprit en vous est fort, là, vous n'allez jamais succomber à un péché, quelle que soit la nature du péché. Mais si l'esprit qui est en vous est faible, non, vous allez succomber. Maintenant, vous reviendrez et dire non, la chair est faible. Non, c'est l'esprit qui est en la personne même qui est faible. Voilà pourquoi la personne n'arrive pas. Parce que lui ne peut pas comprendre le nombre d'années que vous avez fait. Parce que lui se dit que c'est impossible pour une personne qui est mariée de passer autant d'années sans tromper à son épouse. Alors que avec la prière, c'est possible de pouvoir tenir comme ça et résister, le même temps regarder ailleurs, regarder seulement son épouse. D'ailleurs, quand je parle d'une vie de sanctification étant marié, c'est ces actions-là que Dieu attend de nous. Être fidèle à son épouse, ne pas regarder ailleurs, c'est ça Dieu nous recommande même d'ailleurs.
0: Il faut avoir cette mentalité du ciel, cette mentalité biblique. Il faut avoir cette mentalité renouvelée par l'esprit. Et quand ces mauvaises pensées, je suis en train de parler à quelqu'un, à la suite du frère Zou, Gervais, quand ces mauvaises pensées viennent, il faut les combattre, les détruire.
4: Tout à fait.
0: Et vivre cette vie triomphante. D'abord, ça commence dans la pensée. Alléluia. Il faut évacuer les mauvaises pensées. les détruit dans le sang de Jésus. Amen. En tout cas, le frère Jules-Gervais, merci beaucoup.
4: Merci,
0: Pasteur. Nous saluons tous les habitants de Port-Boué.
4: Je ne manquerai pas.
0: Que vos interventions étaient toujours, en tout cas, les bienvenues. L'antenne est ouverte pour vous à tout moment, que le téléphone est ouvert. Je vous entends de passage intervenir. Ouais. Que Dieu vous bénisse. Merci Amen. Pour tout ce temps que vous mettez, en tout cas, pour vraiment nous édifier ici, African Vie, merci et vous le faites pour une multitude. Soyez bénis donc, soyez couverts du sang de Jésus.
4: Amen.
0: Vos nuits, vos maisons, tout ce que vous soyez quadrillés du sang de Jésus.
4: Amen.
0: Et que vraiment le triomphe soit votre partage, que votre vie Amen. Soit une vie de triomphe au nom Amen. De Jésus-Christ. Merci Amen. Encore une fois de plus. Nous sommes qu'à la première partie. Si le temps vous permet, vous le voulez, vous pourrez aussi revenir à la deuxième partie pour célébrer le Seigneur avec nous. Au revoir.
4: Merci parce que Dieu vous garde.
0: Ah, merci bien. Dans cette première partie de cette émission Matthieu 6:33, nous sommes en train de demander à quelqu'un ce qu'il fait, comment il fait pour vivre cette vie victorieuse. Allô, nous avons un auditeur. Lui,
5: oui, allô?
0: C'est Guissot Jean.
5: Exactement, mais vous ne vous êtes pas trompé.
0: Frère Guissot Jean.
5: Oui.
0: Vous appelez d'où?
5: J'appelle de Kumasi.
0: De Kumasi.
5: Oui.
0: D'accord. On vous écoute, hein?
5: Bon, moi, la vie de son sanctification, c'est de faire une forme qui plaît à Dieu, les actes qu'on pose sur la terre. Voilà. C'est-à-dire, bon, nul n'est pas fait. On fait l'effort pour plaire à Dieu. Mais on doit au moins des aveux de conscience durant toute la journée, le soir, avant de dormir, on fait un aveu de conscience pour dire ah, ce que j'ai fait devant Dieu, tu connais tes péchés que tu as fait devant Dieu durant toute la journée. Donc le soir, c'est un aveu de conscience pour voir ce qui ne plaît pas à Dieu et ne demande pas dans Dieu. C'est de vivre une vie de sanctification et de vie propre devant Dieu. Moi, c'est comme ça que je vois, c'est comme ça qu'on prend la chose.
0: Frère Guissot Jean, est-ce qu'il faut attendre jusqu'au soir pour se repentir et voir ce que nous avons fait?
5: Bon, je me dis que bon, ça dépend de chacun. Bon, c'est un chrétien, c'est la crainte de Dieu qui médite peu par peu en faisant attention à Dieu. Mais pour certains, ils ont peut-être en l'air, ils ont leur activité, ils n'ont pas ce temps. Voilà, donc c'est de celui-là où je m'adresse. C'est de celui-là où je m'adresse. Donc, logiquement,
0: d'accord.
5: Un homme doit avoir la crainte de Dieu à toute heure et à tout instant.
0: Donc avant au moins que un autre jour vienne, au moins il faut évacuer tout ce qui a fait de mauvais, exactement, tout ce qui était à penser là, demande pardon, te sanctifier, et puis tu vas au lit, calmement.
5: On est pécheur, écoute, on est pécheur. Donc au moins, il faut un effort pour pouvoir s'améliorer. Tout homme est pécheur, personne n'est saint, sauf Dieu. Voilà, c'est ce que j'ai à dire.
0: Oh, frère Guissot Jean, merci beaucoup.
5: Merci beaucoup à vous.
0: Oui, c'est vrai, la Bible est claire. Tous ont péché et sont privés de la gloire de Dieu. C'est toujours d'actualité. Mais nous devons faire un effort. Dès que les pensées commencent dans la tête à venir, nous devons les détruire, les refouler, les refuser et demander la force du Saint-Esprit pour avancer dans cette vie chrétienne.
6: Et toutes choses vous seront données.
0: Que vraiment, le frère Guissot Jean, la grâce et le bonheur vous accompagnent. La main de l'Éternel soit sur vous. Que la santé de l'Éternel émerge dans votre vie. Là où vous avez des défis, là où vous avez des difficultés dans tous les aspects de votre vie, que la bonne main de l'Éternel vous fasse sortir de ces défis et vous fait entrer dans son plan de grâce au nom de Jésus-Christ.
6: Alléluia, alléluia.
0: À cette heure-ci, je pense, auditrices et auditeurs de la radio Fréquence Vie, que nous pouvons écouter ceci. C'est très, très, très important. Ceci est vraiment, nous avons un appel. Mais je veux vous amener à écouter ceci.
7: Auditeur, toi qui m'écoutes, auditrice, toi qui m'écoutes. C'est notre affaire, c'est notre affaire. Ce n'est pas les autres personnes qui vont venir soutenir cette radio. C'est nous. Parce que cette radio nous fait beaucoup de bien. Là où nous, on ne peut pas arriver, là, c'est là que la radio arrive. Là où les pasteurs ne peuvent pas arriver, là, la radio arrive là-bas. Là où l'église ne peut pas arriver, la radio arrive là-bas. Donc, vraiment, on doit investir dans la radio fréquence vie pour que cette radio vive. Elle continue à vivre, qu'elle ne meurt pas.
1: La radio a parlé de 100 millions. On peut donner au-delà de 100 millions pour soutenir la radio. Nous devons nous engager à soutenir notre radio avec nos offrandes. C'est nous qui devons avoir les appareils sophistiqués des dernières générations.
7: Oh. La radio fréquence vie a besoin de terrain, des véhicules pour circuler, pour pouvoir déposer les personnels.
8: Il y a quelqu'un quelque part, autorité, député, ministre que tu sois. Tu peux offrir un engin, tu peux même prendre la résolution à toi seul d'offrir un émetteur africain. Un minibus bien climatisé, un minibus bien climatisé. La Bible jette ton pain à la surface des eaux. Avec le temps, tu le recouvreras. L'éternel, le Dieu, n'est pas injuste parce que tu as pris sur toi d'offrir à l'éternel tous tes biens. Et l'éternel te le donnera au centuple. Je le crois.
9: Bien aimé, nous écoutons la radio. Et cette radio a véritablement besoin de soutien. Cette radio a besoin de renouveler ses équipements. Cette radio a besoin d'un véhicule aussi pour faciliter ses mouvements, ses déplacements et le déplacement du personnel. Cette radio a besoin d'étendre, je dirais, ses cordages plus loin et plus loin encore. De sorte que, à travers les émissions de cette radio, des âmes puissent se convertir, des âmes puissent se donner. Et c'est la grande commission, le Seigneur a dit, allez partout le monde entier, et faites les nations, les disciples, baptisez-les au nom du Père, du Fils et du Saint-Esprit. Et donc, c'est une recommandation de Dieu. Et à travers les médias, les gens se convertissent. Alors, si cette radio n'est pas en pleine forme, si cette radio n'a pas, je dirais, des équipements des dernières générations, comment est-ce que nos voix, comment est-ce que l'Évangile pourrait partir au-delà de nos frontières? Et c'est un cri des cœurs, c'est un appel qui est lancé à toutes ces bonnes personnes que vous êtes, là où vous me recevez, d'où que vous me recevez, que chacun puisse participer, je dirais, à l'œuvre de Dieu.
10: C'est donc une radio qui travaille, c'est donc une radio efficace, et nous voyons la main de l'Éternel. Le cœur de Dieu est ici, le cœur de Dieu bat pour ce lieu, et Dieu approuve ce lieu. Nos stations qui sont à Bangourou, à Boaké, à Man, à Yamsokro, mais il y a un travail extraordinaire qui est fait dans ces endroits. J'ai eu la grâce de visiter certaines de ces stations, mais j'ai vu comment le Seigneur travaille avec ces radios, avec ces stations. Il y a des endroits où les gens n'avaient pas trop la culture de la télévision. Vous savez, dans nos contrées, on est beaucoup plus radio. Nos vieux papis, c'est beaucoup plus la radio, avec des émissions spécifiques, en langue qui sont promues, mais on arrive à les toucher. L'Évangile est donné. Les gens sont saisis, les gens sont touchés, les gens sont visités, parce que la parole leur est libérée. Bien-aimé, celui donc qui sème dans cette action, qui sème dans ce programme, qui sème dans cette radio, il contribue efficacement à l'avancement du royaume de Dieu.
11: Alléluia.
10: À répandre la parole de Dieu.
11: Mm-hmm.
10: À faire resplendir la gloire du Seigneur Jésus-Christ dans les nations.
11: Mm-hmm.
10: Il contribue à accélérer le retour de Jésus-Christ de Nazareth.
11: Alléluia.
10: La Bible dit que toutes les nations vont entendre le témoignage. On prie que Jésus revienne. Mais Jésus va revenir. Mais il faut que la parole soit diffusée. Plus nous diffusons la parole, plus nous accélérons le royaume. Plus nous diffusons la parole, plus nous élargissons le témoignage du royaume. Pour une seule âme qui est convertie, la joie dans le ciel.
11: Alléluia.
10: Mais celui qui met de la joie dans le ciel, il ne peut pas avoir de la tristesse dans sa vie.
11: Mm-hmm.
10: Il ne peut pas avoir la mort dans sa vie.
11: Mm-hmm.
10: Il ne peut pas avoir tous ses malheurs dans sa vie. L'Éternel Dieu le visitera. L'Éternel Dieu s'occupera de lui. Il prendra soin de lui. Une telle personne aura l'approvisionnement. Celui qui peut se constituer en source de bénédiction pour la radio, pour que la radio puisse évoluer. Mais le Seigneur aussi permettra à cette personne d'évoluer.
11: Mm-hmm.
10: Il y a des principes. Tu fais bouger le royaume, Dieu fait bouger ton système. Tu fais bouger le royaume, Dieu fait bouger alors ce qui est pour toi. Tu veux une nomination, mais la nomination est dans une semence à fréquence vie. Tu veux une promotion, mais la promotion est dans une action pour que la parole soit semée, pour que la parole soit relâchée.
11: Mm-hmm.
10: Ce n'est pas ce que tu apportes qui est la véritable semence. Mais c'est le travail qui sera fait avec pour que la parole descende dans les cœurs. C'est ça la vraie semence. Ce qu'on va moissonner, ce sont les personnes qui vont se convertir. Et au-delà de leur conversion, ou au travers de leur conversion, la bénédiction va t'arroser.
0: Alléluia.
10: Tu donnes. Fréquence vie travaille. Les âmes sont gagnées. Dieu bénit fréquence vie. La bénédiction aussi vient sur toi. Mmh. Voici comment ça fonctionne. Il faut donc venir se connecter à l'action de Dieu au travers de la radio fréquence vie pour que nous voyions et que nous apprécions véritablement, oui, ce que le Seigneur est capable de faire dans la vie de quelqu'un qui veut donc s'aimer. S'il y a une chose que j'ai vue, que Dieu aime, c'est l'évangélisation.
11: Je veux dire à quelqu'un que Dieu t'appelle à répondre à son besoin. Le besoin de Daniel avait besoin d'un enfant. Non seulement Dieu lui donne un enfant spécial qui est à la fois prophète, sacrificateur et juge. Et Dieu va lui donner encore 7 autres enfants. Elle est comblée. Peut-être tu es dans le manque, tu es en train de pleurer comme Anne pleurait. Tu peux pleurer, les lamentations, les pleurs, c'est bon, mais ça ne touche pas Dieu. Mais ce qui touche Dieu, si tu comprends le besoin de Dieu que tu réponds, je vais te dire, bien aimé qui m'entend, il n'y a pas de raison que Dieu ne te bénisse pas. Enfin, beaucoup acheter une voiture ou recevoir une voiture n'aimait pas Dieu. Le cœur de Dieu n'est pas réjoui parce que quelqu'un a reçu une voiture. Non, Dieu m'a donné une maison, Dieu m'a donné une voiture, Dieu m'a donné un immeuble. Ça ne réjouit pas le cœur de Dieu. La Bible dit, il y a la joie dans le Seigneur. Dieu lui-même et ses anges sont dans la joie quand une seule âme se convertit. On a besoin de Dieu. Son amour s'est manifesté quand l'homme, dans la déchéance du péché, il a donné son fils. Afin que quiconque croit en lui ne périsse point qu'il ait la vie éternelle. Mais voici un instrument, fréquence vie, qui participe à manifester la joie dans le ciel. Viens, prends ce que tu as. Viens faire une offrande à Dieu. Les aumônes, là, c'est pour les pauvres. Mais viens faire une offrande à Dieu. Participe à cette collecte-là. Tu n'es pas en train de jeter de l'argent en brousse, mais ça va participer au salut des âmes. Donc, nous vous appelons, homme de Dieu, toi qui as déjà bénéficié des bienfaits de fréquence vie, chante, pasteur, fidèle, viens. Voici une opportunité que Dieu donne pour être béni.
0: Voici une opportunité que Dieu donne pour être béni. Notre mission ici à Fréquence Vie, c'est évangéliser, édifier et transformer par les ondes. Dans cette collecte de fonds, auditrices et auditeurs de la radio Fréquence Vie, vous qui donnez encore des jours, des mois, nous nous préparons, c'est l'occasion de t'élever et de dire assez c'est assez. Comme la sœur l'a dit, a fait un vœu et elle a eu au-delà. J'espère que tu l'as fait. J'espère que tu es en train de te décider aussi à le faire. Je crois que comme ces appels ont été lancés, Dieu va te visiter. Et Dieu a commencé à visiter déjà la multitude de ces personnes qui ont déjà donné pour l'avancement de cette œuvre. C'est cette belle transition qui va nous amener dans notre deuxième partie de cette émission appelée Matthieu 6, 33. Dans cette deuxième partie, dans cette deuxième tranche, c'est quelqu'un qui doit appeler pour remercier le Seigneur, pour louer le Seigneur, pour magnifier son Dieu, pour glorifier son Dieu, pour honorer son Dieu à cause de ses bienfaits dans sa vie ou dans la vie d'une connaissance d'un parent. En même temps aussi qu'on le magnifie, on peut aussi ajouter cela par un témoignage. C'est possible. Afin d'édifier et encourager un auditeur ou une auditrice à croire que Dieu est encore capable de faire une nouvelle chose dans sa vie. Vous pouvez donc appeler au 07 58 21 21 21.

0: Maman Zidago.
1: Oui, pasteur.
0: Rebonsoir.
1: Bonsoir, pasteur.
0: C'est le temps d'apprécier le Seigneur. Je vous laisse. Vous pouvez louer, vous pouvez chanter, vous pouvez le glorifier avec des cantiques, avec un verset. Vous pouvez dire ce que Dieu vous met à cœur pour que son nom soit béni. Amen. C'est ça, Matthieu 6, 33.
1: Matthieu 6, 33.
0: Alléluia.
1: Je vais chanter. Son

0: Oh, Seigneur, je veux te rendre grâce. Je veux te lever. Je veux t'exalter. Je veux te célébrer. Toi, le Dieu qui n'a jamais changé. Tu es le même hier, aujourd'hui, éternellement. Tu demeures toujours le même Dieu. Personne ne peut se comparer à toi. Personne ne peut s'égaler à toi. Parce que tu es unique à ton genre. C'est toi qui as créé les cieux et la terre. La terre est ce qu'elle renferme. Le monde est ce qui l'habite. Il n'y a point d'autre que toi. Hors toi, il n'y a point de Dieu. Avant toi, il n'y a point de Dieu. Et après toi, il n'en aura jamais. Parce que tu demeures le même. Merci, Père, de m'avoir racheté par le sang de ton fils Jésus. Moi qui étais autrefois morte, quoique vivante, tu m'as donné la vie aujourd'hui. Je t'en suis reconnaissant. Je t'en suis reconnaissant, mon Dieu, pour tout et tout et tout dans ma vie. Merci pour le pain quotidien que tu me donnes chaque jour que tu fais. Merci pour le souffle de vie. Merci pour la santé. Merci pour le combat que tu mènes pour moi, dans mes luttes, dans mes combats, Seigneur. C'est toi qui me donnes de remporter la victoire. Pourquoi ne pas te dire merci? Pourquoi ne pas te célébrer?
1: Alléluia.
0: Pourquoi, papa? Toi qui m'as fait sortir des ténèbres à ton arrivée à lumière, moi qui étais perdu autrefois, qui cherchais Dieu partout, chez les marabouts, chez les féticheurs. Seigneur, tu m'as fait la grâce de te connaître, toi, le véritable. Au lieu de chercher Dieu dans les créatures qui ont les yeux, qui ne voient pas, qui ont les pieds et qui n'arrivent pas à marcher, qui ont les nez, qui n'arrivent même pas à respirer ce qui est bien. Seigneur, qui ont les mains, qui n'arrivent même pas à toucher.
1: Mm-hmm.
0: Seigneur,
1: merci, Seigneur,
0: tu es Dieu.
1: Alléluia.
0: Tu es le véritable.
1: Tu es le véritable.
0: Merci d'avoir créé l'eau. Oui,
1: merci,
0: dans d'autres pays, pour avoir de l'eau, c'est difficile.
1: Mm-hmm.
0: Mais nous, tu nous donnes cela gratuitement.
1: Alléluia.
0: À chaque moment,
1: merci,
0: lorsqu'on
1: Seigneur.
0: A besoin de l'eau, lorsqu'on veut aller à la toilette, l'eau est là. Lorsqu'on veut aller se laver, l'eau est là. Lorsqu'on a soif, l'eau est là. Seigneur, merci.
1: Merci.
0: C'est pourquoi, au moment où je merci. Rentre sous la douche, lorsque je finis de me laver, je te dis merci d'avoir créé l'eau. Parce que l'eau est le souffle de vie. Je te dis merci. Je te rends la gloire pour le pasteur Nyang, son époux, ses enfants.
1: Alléluia.
0: Je te dis merci.
1: Gloire à Jésus.
0: Pour Ephraim Djadja, son époux, ses enfants. Je te dis merci pour le directeur général de la radio fréquence vie. Monsieur Banta Laura. Vraiment, cet homme rempli de générosité, rempli d'hospitalité, bénis-le richement. Par la santé divine, par la longévité, bénis toute sa maison, son épouse, ses enfants, bénis tout le personnel,
1: voilà,
0: la radio fréquence vie, parce que je n'ai pas cité tous leurs noms. Sinon, il y a d'autres auditeurs qui sont là qui m'attendent.
1: Alléluia.
0: Seigneur, bénis tout le personnel.
1: Vous avez bien compris.
0: Bénis toute la radio fréquence vie.
1: Mm-hmm.
0: Bénis les auditeurs, les auditrices. Donne-nous, Seigneur, ô roi de gloire, de soutenir cette radio, papa, pour que le personnel, une vie heureuse, une vie épanouie,
1: amen,
0: au nom de Jésus-Christ. Seigneur, je vais bénir ton nom ce matin parce que tu es Dieu. Gloire à toi, élévation à toi. D'avoir racheté aussi la vie de ma petite soeur, qui était aussi égarée comme moi autrefois.
1: Alléluia.
0: Tu l'as fait venir auprès de moi dans ces temps-ci et être acceptée comme son Seigneur souverain personnel.
1: Amen.
0: Seigneur, je t'en suis reconnaissant. Seigneur, donne-lui de continuer sa marche avec toi. Qu'elle ne regarde plus derrière, mais qu'elle ait les yeux fixés sur toi seul au nom de Jésus-Christ. Seigneur, je bénis ton nom parce que tu es Dieu. Merci, papa, pour tout et tout et tout, au nom de Jésus. Amen.
1: Amen, amen, amen, amen, amen, amen. Oh, merci beaucoup, les auditrices et auditeurs de la radio Fréquence Vie. Vraiment, quelqu'un me disait que il faut qu'on donne un certain temps à tout le monde. Et je vais simplement vous donner au plus 3 minutes pour vos interventions. que ce soit la première partie et la deuxième partie. En tout cas, vous avez au plus 3 minutes pour permettre à une multitude d'hommes et de femmes d'intervenir. Allô, maman.
2: Allô.
1: Kwasi.
2: Oui.
1: En tout cas, nous bénissons Dieu pour notre maman Zidago qui vient de célébrer le Seigneur, qui vient de nous, oui, nous chanter, louer le Dieu avec nous. Nous bénissons Dieu pour maman Kwasi qui appelle. Elle est au bout de notre téléphone. Allô, maman.
2: Allô.
1: Voilà. Oui, vous, 2 minutes.
2: Oui.
1: Vous célébrez le Seigneur avec nous.
2: Ouais, mais simplement, il a chanté et puis il dit simplement merci et puis il arrête.
1: D'accord.
2: Ah, bah, oui. Ma chanson veut dire que il te dit merci. Il te dit merci, mon grand Dieu, Jésus-Christ, m'avoir sauvé. Mm-hmm. Voilà.

0: Mais d'être acclamé. Il n'y a pas beaucoup d'autres mots à dire. Si tu t'es occupé de moi, ma famille, mon mari, tous mes enfants, toute ma famille, ce soir, je ne veux pas dormir, ne pas te dire merci. Je te dis merci. Je te dis merci pour tous les personnels de la radio qui veillent sur le directeur, même celui qui est en train de nous aider par Seigneur. Donc, papa, tous les vies, tous mes soeurs qui appellent, je dis merci parce que c'est toi qui permets. Donc, je dis merci au nom de Jésus. Amen.
1: Amen, amen, amen. Oh, merci beaucoup, maman Kwasi, depuis Agamé. Merci d'avoir appelé et merci d'avoir loué Dieu avec nous.
2: Allô.
1: Oui. Elle s'appelle Gomé Christine.
2: Oui, oui, c'est Gomé Christine.
1: C'est ça. Gomé Christine.
2: Oui, papa.
1: Voilà, top chrono.
2: Alléluia.
1: Amen.
2: Ah, vraiment, j'ai béni le nom de Dieu. Pour vous, papa, j'ai dit merci à Dieu pour votre famille, votre épouse, vos enfants. Oui, j'ai béni le nom de Dieu pour tous les hommes de Dieu.
1: Amen, je réponds.
2: Alléluia. Bon, aujourd'hui, Dieu a fait quelque chose vraiment. À 14h, chaque matin, à 14h, j'ai une cellule de prière à partir. Et aujourd'hui, pratiquement, elle devait diriger la cellule. Et un matin, ma fille, elle est tombée malade. Elle a commencé à souffrir. Elle a commencé à vomir. Tout ce que je lui donne, comme, dès qu'elle met dans son ventre, elle vomit. Tout ce que je lui donne, même le pied de la sang, je lui donne, elle va. Ah, et tu l'as dit, oh, Seigneur. Il est l'heure d'aller à la chambre. Voilà que l'enfant se pose pas. Qu'est-ce que je dois faire? Je suis là, je peux. Il me lève encore, il me donne comment c'est la même chose. Je dis, bon, tout ce que je sais, elle est malade. Ce que je lui fais, je sais. Mais aujourd'hui, c'est le jour que toi qui te glorifies, c'est ce que on va se rassembler et tu vas nous communiquer ça. Même si je dis, je vais rester auprès d'elle, qu'est-ce que Dieu veut utiliser, c'est que tu dis, il n'y a pas de solution. J'ai fait ce que j'ai pu faire. Et je l'ai recommandé à la grâce de les laisser que tu t'assures, ça, c'est ça. Et arrivé là-bas, on a vu que j'ai donné le sujet. Évidemment, je me suis à la maison, je suis en train de courir avec ses frères, elle est en train de jouer, elle est choplée, elle a pu rentrer dans les yeux. En tout cas, j'ai béni le nom de Dieu. Franchement, ce n'était pas la grâce, il pourrait que je dis merci à Dieu pour ce qu'il a fait pour mon enfant. Je lui dis aussi merci parce qu'il était toujours avec nous, avec moi. Un jour, j'avais dit que, avant, quand on était encore petit, mon grand-père, il avait un marabout qu'il avait fait à la maison. Là, il veut parler. Quand il a besoin de quelque chose, c'est un marabout qui l'oriente, qui le guide. Et c'est dans ça qu'on est dit qu'on a grandi. Mais Dieu nous a fait la grâce, vraiment, dans cette vie. Voilà. Dieu nous a fait la grâce de Dieu. Et nos amis, tous africains, qui ont mis son nom. Parce qu'aujourd'hui, je suis converti, en tout cas, c'est une joie pour moi. Maman aussi, quand je me suis converti, elle était encore dans cette vie. Mais un jour, j'ai fait quelque chose qu'elle a aimé, elle était contente. Mon petit frère devait aller à l'école, maman n'avait rien, personne n'avait quelque chose. J'étais habillée ici et j'ai fait mes boulimons. J'ai rassemblé la vie, j'ai payé la scolarité, j'ai payé ça que les parents nous donnent 5 francs. Maman était très contente. Elle était mal pour
1: moi. Alléluia.
2: Elle me demande, mon enfant, qu'est-ce que tu veux que je fasse pour toi? Parce que ce que tu as fait là, je ne sais pas. Ça me dit, ça m'arrive. Je lui dis, maman, tout ce que je te demande, est-ce que tu acceptes le Seigneur? Et tu lui donnes ta vie entièrement. Elle dit, c'est ce que tu te fais. Elle dit, tout ce que tu as fait là, c'est ce que tu me demandes. Elle dit, c'est tout ce que je te demande. Tu n'as plus rien à te demander. Elle dit, bon, tu veux que tu vas dans quelle église? Bon, je lui ai dit, voici, il dit, bon,
1: la soeur Gomé, oui, vous êtes en train de dépasser largement le temps qui vous est imparti, que nous voulons respecter. Donc, allons-y rapidement et rendons gloire à Dieu.
2: Ok, donc, c'est que vraiment, j'ai fini de dire parce qu'aujourd'hui, parce que ma famille a accepté le Seigneur. On est dans cette vie d'avant, de maraboutage. Voilà. Donc, j'ai fini le nom de Dieu. Je voulais dire ce soir.
1: Alléluia. Nous bénissons Amen. Dieu avec vous. Jésus Amen. A dit, parce que je vis, vous allez vivre. Jésus Amen. L'a dit, non?
2: Amen. Oui.
1: Il a dit, non?
2: Oui, papa.
1: Parce que je vis, vous vivrez aussi. Jean chapitre 14, verset